0: De la sécurité alimentaire de Diourbel, une situation jugée critique dans plusieurs communes de ce département. Des populations appelées à l'aide. Le comité départemental de développement s'est réuni, une rencontre spéciale qui prépare donc la campagne d'assistance alimentaire et nutritionnelle pour les ménages et le cheptel. Nous écoutons le préfet du département de Bambey, Christian Fernand Diatta, au micro d'Omili.
1: Le département de Bambey fait partie des 6 départements à risque en termes de sécurité alimentaire. Maintenant, nous, à notre niveau, nous avons fait appel à tous les acteurs, mais aussi les acteurs non étatiques qui interviennent ou bien qui sont intervenus dans le département dans le cadre de cette réponse. Il y a eu la Caritas, il y a Oxfam, mais aussi il y a le Fonds national de la solidarité nationale. Maintenant, le constat qui a été fait, les gens ont intervenu sans qu'il y ait une coordination des interventions. On a dit désormais que le comité départemental de sécurité alimentaire sera le seul cadre de coordination et d'harmonisation des interventions.
2: Ici, dans le département de Bombay, est-ce qu'il y a une somme prévue et quelles sont les stratégies qui seront mises en place pour que personne ne soit laissé en rade?
1: On ne peut pas dès à présent dire qu'une somme est prévue. On va faire d'abord le point pour voir quels sont les ménages qui ont pu être assistés. Deuxième travail qui sera fait, le ciblage des autres ménages qui n'ont pas été pris en compte et proposer une stratégie d'intervention. Ça sera d'une part une assistance en nature et d'autre part en espèce.
0: Le Christian Fernand Diatta, le préfet du département de Bambey, qui était donc au micro de Oumili. Et puis des coupures d'électricité à répétition qui secouent la commune de Kolda. Cela depuis des semaines, les consommateurs crient le ras-le-bol, décrit notamment l'absence d'informations préalables. Emmanuel Boubayanga de Kolda.
3: Depuis deux semaines, la situation des coupures récurrentes d'électricité dans la ville de Kolda suscite une vague d'incompréhension et de colère de la part des consommateurs.
4: Trop de coupures d'électricité. Nous nous posons la question où se trouve le problème. Sénélec doit nous expliquer. Et malgré tout, les factures sont très, très salées. Il y a eu tellement de dégâts.
5: La Sénélec doit revoir. Il y a des coupures intensives d'électricité. Nous déplorons véritablement ces choses-là. Quand ils en demandent, tu vas à la Sénélec, il n'y a même pas une assurance par rapport à cela. Quand nous avons une facture à payer, il n'y a même pas à négocier. Et ils ne n'abusent pas. Dans des zones qui ne sont pas sécurisées, les voyous profitent de ces circonstances. Et ça, nous le déplorons.
3: Badaï Soumboundou, réparateur d'appareils, confirme.
6: Ça prend des coupures qui endommagent les appareils. Ouais. Et l'électricité revient en haute voltage pour endommager l'appareil.
3: Face à la persistance des coupures d'électricité, les consommateurs interpellent la Sénélec à agir rapidement pour répondre à leurs attentes et mettre fin à cette situation qu'ils jugent désormais intenable.
4: La direction de la Sénélec doit trouver une solution.
5: Ils n'ont qu'à savoir qu'ils sont en train d'endommager nos matériels et de le faire mal. Et c'est cela que nous déplorons et nous fustigeons cela.
3: Contactez le chef d'agence de la Sénélec de Kolda en déplacement reste injoignable, mais quelques agents trouvés à l'agence déclarent que ces coupures d'électricité sont causées par des travaux de maintenance, une explication qui peine à convaincre les consommateurs. Kolda, Emmanuel Boubayanga pour Radio Sénégal.
0: Et des échos du pèlerinage au lieu saint de la chrétienté, les pèlerins sénégalais sont arrivés ce vendredi à Lourdes en France, dans la cité de l'Immaculée Conception. Ils ont prié au pied de la Vierge Marie et des prières formulées pour la cohésion nationale. Benoît Badian, envoyé spécial.
7: Lourdes, la cité mariale de l'Immaculée Conception en France, accueille les pèlerins sénégalais de justice et de paix après Rome et Assise en Italie.
8: L'honorable député Jacqueline Sagna de la 15e législature, paroisse Saint-Paul de Mandina Mankagne, département de Ziguinchor. Le voyage s'est très bien passé. Je remercie de passage les Saint-Pec qui se sont très bien occupés de nous. On est très bien arrivés à Lourdes. Dieu merci. Ici à Lourdes, toutes mes prières, je les concentrerai vers Marie pour ma communauté et ma paroisse, pour que ce pèlerinage se passe dans de très bonnes conditions et pour que le Sénégal tout entier soit paisible.
9: Jean-Bernard Diouf, catéchiste permanent de la paroisse Sainte-Famille d'Ndiédiem, diocèse de Kaolack. Très content de ce voyage de foi. J'ai prié beaucoup pour le Sénégal, ma paroisse, la paix pour tout le monde, parce qu'à Lourdes, la Vierge Marie est apparue ici.
10: Pays joie, Hélène Ursulvom, Madame Bob, paroisse Saint-Abraham, Guédiouaï. Nous rendons grâce Saint-Dieu. Le voyage s'est très bien passé. C'est une action de grâce. Nous remercions le Saint-Père qui a tout fait. Nous rendons grâce au Seigneur et que Dieu les fortifie, qu'il continue à leur donner la force de pouvoir persévérer et aller de l'avant. Pour moi, c'est une première de venir à Lourdes, voir tout ce qu'on t'a raconté depuis que tu es toute petite. C'est une très grande chose. On va prier afin que la paix règne dans les cœurs, dans notre pays, le Sénégal. Donc nous allons demander à Maman Marie, Notre-Dame de Lourdes, Notre-Dame de la paix, de nous accorder cette paix. Et tout ce que tu demandes à Maman Marie, elle te la donne.
7: Benoît Badiane, Lourdes pour Radio Sénégal.
0: En sport, le Sénégal qui affronte l'Algérie ce samedi à Nairobi en 8e de finale de la Coupe d'Afrique des Nations Féminines de Volleyball. Les Lions ont signé une victoire capitale face au Burkina Faso et ce succès leur permet d'éviter la première équipe de la poule D à ce stade de la compétition. Nous écoutons donc Amadou Sène, président de la Fédération Sénégalaise de Volleyball de Nairobi, que nous écoutons donc.
11: Le Sénégal va rencontrer l'Algérie, qui est la deuxième équipe de la poule D, et en huitième. Donc, ça va se dérouler le 29 à 16 heures. L'Algérie, c'est une très bonne équipe, qui a l'habitude aussi des grands rendez-vous, qui a aussi un bon palmarès. Mais toujours est-il que sur les matchs précédents de la Coupe d'Afrique, la nation face à l'Algérie, c'est le Sénégal. En tout cas, jusqu'à 2019, c'est le Sénégal quand même qui prenait le dessus. Mais le plus important est de noter que ce soit pour l'Algérie, que ce soit pour le Sénégal, c'est des équipes en transition. C'est-à-dire c'est des équipes en reconstruction. Nous sommes sur la relève. Pour l'instant, on demande aux filles de nous donner le meilleur d'elles-mêmes, qu'on essaie quand même d'avoir des repères et afin de mieux construire un peu nos objectifs par rapport à l'avenir. Les coachs ont eu à exploiter les différentes vidéos de l'adversaire. On verra ce que ça va donner. Nous demeurons confiants. Sinon, dans l'ensemble, l'état d'esprit est positif. Ça va. On a une blessée qu'on essaie de récupérer pour l'instant, mais on est suspendu donc à la décision du médecin pour savoir si elle pourra donner un coup de main lors de cette huitième de finale ou pas.
0: Voilà, c'était les éléments de ce 0h avec la technique Céline Noël Diop, Aramfal Massega Samant, c'est des Ousmane Diop, production montage Marianne Djaïmal à la réalisation et coordination de cette édition Demba Diao, Papa Malik Ndao, Elisabeth Agnessar et micro Awa Diop Gueye. Merci de votre fidélité à la RTS. Le Wolof, c'est dans un instant par Abla Ndiaye. Bonjour à tous.

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1: أعوذ بالله من الشيطان الرجيم بسم الله الرحمن الرحيم الحمد لله رب العالمين القائل ألا إن أولياء الله لا خوف عليهم ولا هم يحزنون ثم الصلاة والسلام على نبينا محمد وعلى آله وصحبه Assalamu alaikum wa rahmatullah. Très chers amis auditeurs, rendons grâce à Allah subhanahu wa ta'ala de nous avoir gratifié de vivre ce gamou afin de nous évaluer par rapport au prophète Mohammed, paix et salut sur lui, le modèle que nous devons incarner dans cette marche, dans le chemin du retour vers Allah subhanahu wa ta'ala. 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Amis auditeurs, beaucoup pensent que le gamu est initié par Sayyid Hajj Malik Sy. Pourtant, la commémoration du gamou débuta au 4e siècle de l'Égypte, dans la première moitié de l'an 970 après Jésus-Christ. Ok. Si nous tous les gamou, nous avons dit que nous avons dit que nous avons dit manga tambali ci ñentelu siècle gannaaw gaday gi ci at mo xamni bokay nat ci atu nasaran mu ngay tolok juroom ñenti témèr ak juroom ñaar fuk gannaaw jidduk yont yalla Isa. Mais ce sera au 19e siècle, début 20e siècle, que Sayyid Hajj Malik Sy fera du gamou de la commémoration de la naissance du prophète Mohammed, paix et salut sur lui, une occasion pour enseigner aux masses, aux populations, la sunna, la vie de la meilleure des créatures, le prophète Mohammed, paix et salut sur lui. 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Et il le réussit si bien que l'ensemble des guides religieux de ce pays et d'ailleurs adoptèrent sa stratégie de vulgarisation de la sunna pendant le mois de la naissance du prophète Mohammed, paix et salut sur lui. 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C'est pourquoi je saisis cette occasion pour rappeler l'objectif de nos guides religieux. Leur but dans tout ce qu'ils faisaient était d'atteindre la wilaya. La wilaya, c'est le degré supérieur de l'islam. Ensuite, enseigner, éduquer, faire la tarbiya de leurs co-religionnaires afin que ces derniers aussi puissent se hisser, puissent parvenir à la station de la wilaya. 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Nos guides ont entre autres tiré leur mode de tarbiya de la conversation qui eut lieu entre le prophète Mohammed, paix et salut sur lui, et Jibril, alayhi salam, qui était venu ce jour-là sous les traits de Dahiyatul Kalbi, le questionner. Le questionner, et le prophète, alayhi salam, dira que ces questions avaient pour seul but de vous enseigner votre religion. 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Jibril lui dit

Première question, qu'est-ce que l'islam? Le prophète alayhi salam répond que tu témoignes qu'il n'y a pas un autre Dieu qu'Allah, que Muhammad est son messager, que tu accomplis la prière, t'acquittes de la zakat si tu as le nisab, jeûne le ramadan si tu le peux, fais le hajj si tu le peux. Jibril le confirma et dit, tu as dit vrai, tu as dit juste. 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Jibril alayhi salam ajouta, qu'est-ce que la foi, al-iman? C'est la deuxième question. Le prophète alayhi salam lui répond, al-iman, c'est que tu crois en Allah subhanahu wa ta'ala, en ses anges, ses livres, ses messagers, au jour dernier à la prédestination heureuse et malheureuse. Donc c'est de croire à tout ce qui n'est pas concret. Visible, c'est le ghaïb, juste dit Jibril. Et nous redoublons encore d'étonnement. 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Jibril alayhi salam posa une troisième question. Il dit qu'est-ce que al ihsan? On l'a traduit par la bonté, la bienfaisance, la perfide. Lui dit al ihsan c'est que tu adores Allah, c'est-à-dire tu lui obéis comme si tu le vois. Si tu ne le vois pas, que tu saches qu'il te voit à tout instant. Ok. Jibril dit, Sadaqta, tu as raison. 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Il a posé d'autres questions mais nous nous en limitons à ces questions qui nous montrent que les actes physiques, c'est-à-dire islam, et les états du cœur, c'est-à-dire al-iman, doivent être toujours aligné sur al-ihsan. Al-ihsan,
Le prophète alayhi salam l'a dit, c'est la certitude que chaque acte que tu fais, sache que Allah est présent. Allah est présent, il te voit. Maintenant, soit toi tu le vois, mais même si tu ne le vois pas, que tu aies conscience qu'il te voit, qu'il t'observe en permanence. 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yow yaangi jëf nam yaangi ci islam yaangi nam ci iman waye yegg go nak ci ihsan cette conscience de la présence permanente d'Allah subhanahu wa ta'ala fait que le musulman aligne toujours tous ses actes sur l'intention de plaire à Allah subhanahu wa ta'ala, de ne pas lui désobéir. Car le prophète alayhi salam nous dit que l'acte dépend de l'intention et chaque acte est rétribué selon son intention, selon sa motivation, selon son mobile. 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de l'hypocrite est un est l'acte d'un chacal camouflé en mouton, tandis que les faits et gestes du croyant sont sincères, dénudés de toute ruse et ne visent que la satisfaction d'Allah subhanahu wa ta'ala. 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

Ce hadith Qudsi que nous venons de voir place le ihsan ou la wilaya au-delà, au-dessus de la taqwa, de la piété qui, disent nos chers et disent tous les savants, consiste uniquement à obéir aux ordres et aux interdits d'Allah subhanahu wa ta'ala. 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Allah subhanahu wa ta'ala dit, il poursuit dans ce hadith al-Qudsi, il dit celui qui prend pour ennemi mon wali, il ne dit pas un croyant, il ne dit pas un musulman, il dit quiconque considère s'attaque à mon wali, je lui déclare la guerre. C'est-à-dire, je lui réserve une punition extrêmement dure. C'est normal qu'on se demande alors qui est le wali et comment faire pour devenir un wali. Ok. 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La première chose, c'est le hadith ou le Qudsi qui continue et qui répond, c'est de faire les obligations, ce que Allah nous ordonne. Il dit, mon adorateur ne se rapproche de moi, de mon agrément, par autre chose qui me plaît, plus que d'obéir à mes ordres. 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La deuxième chose, c'est de faire plus que les fard, plus que ce que je lui ai ordonné, plus que mes obligations. Car il dit, mon adorateur se rapprochera de moi, ne cessera de se rapprocher de mon agrément, d'avoir ma satisfaction encore et encore par des nawafil, jusqu'à ce que je l'aime. 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Donc ami auditeur, si tu veux simplement l'agrément d'Allah, si tu veux seulement qu'Allah soit content de toi, fais ce qu'il t'ordonne
et abandonne ce qu'il t'interdit. Mais si tu veux que Allah t'aime, t'aime, fais des nafilas. Fais volontairement de bonnes actions cultuelles et sociales. Et, cerise sur le gâteau, chaque obligation a un nafila. Ok. 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On notera aussi qu'Allah subhanahu wa ta'ala dans ce hadith distingue deux niveaux. Il y a deux niveaux, il y a l'agrément d'Allah et il y a l'amour d'Allah subhanahu wa ta'ala. Et il nous trace la voie qui mène à chaque niveau, à chaque terminus. Faire les obligations mène au terminus où il est marqué « Vous avez la satisfaction d'Allah subhanahu wa ta'ala ». Faire des nafiles, des actes surérogatoires, mène au terminus où il est marqué « Vous avez l'amour d'Allah subhanahu wa ta'ala, Allah subhanahu wa ta'ala vous aime. » Boki. 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BRT wu nafila autrement dit la désobéissance ferme la porte de l'agrément d'Allah subhanahu wa ta'ala. Il a dit et répété plusieurs fois dans le Coran cette expression Allah n'aime pas. Qui est-ce que Allah n'aime pas donc? Celui qui abandonne les obligations, celui qui ne prie pas, Allah ne l'aime pas. Allah n'aime pas celui qui ne jeûne pas alors qu'il en a les possibilités. Allah n'aime pas celui qui a les moyens de donner la zakat et ne le fait pas. Allah n'aime pas celui qui a les moyens matériels et physiques de procéder au hajj et qui ne le fait pas. Allah n'aime pas, subhanahu wa ta'ala, celui qui ne respecte pas ses parents, l'épouse qui ne respecte pas son époux, l'époux qui maltraite son épouse. En résumé, Allah subhanahu wa ta'ala n'aime pas celui qui lui désobéit en acte et en parole. 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
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Jusque-là, amis auditeurs, on est dans la taqwa. Tout ce que j'ai dit, c'est obéir aux ordres, délaisser les interdits. Et c'est maintenant à ceux-là qui obéissent aux ordres et délaissent les interdits que le verset 69 sourate Al-Ankabut, l'araignée, promet de les élever à la station de Al-Ihsan, à la station de la wilaya. Il dit, je le cite, « Ceux qui font des efforts dans notre cause, nous les guidons dans nos sentiers. Allah est avec ceux qui font le ihsan, notez bien le mot, le ihsan, al-muhsinin, ceux qui font le bien gratuitement. » Ok. 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C'est alors que nos guides se sont inspirés du Coran et de la Sunna pour créer des programmes de développement personnel qui sont destinés à nous tracer des voies qui nous mènent au ihsan, à la wilaya. 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Leurs programmes sont centrés sur la méditation du Coran que le verset 16 sur la table définit comme décrit, présente comme le livre explicite, la lumière, le moyen par lequel Allah dirige ceux qui cherchent sa satisfaction dans les voies du salut, qu'il les sort des ténèbres vers la lumière et les met dans une voie droite, dans une voie spirituelle. Sirat al-mustaqim. Ok. 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
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coran c'est l'accomplissement d'actes de bienfaisance volontaires tout cela selon eux et concrètement tout cela renforce la foi combat les défauts humains et rapproche d'Allah subhanahu wa ta'ala celui qui s'y adonne et l'applique correctement mbokki yon yoyu manhaj yoyu nika alquran wahi shir'atan wa manhajan yon ruh yoyu sunu kilifay rud gennul zikr ngay bak yalla ci ay turam nga tan ci turi 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nos guides spirituels appartiennent au vaste domaine de l'adoration volontaire. C'est le domaine du nafila. Enfin, l'adhésion à leur voie spirituelle, voie supposée tracer un chemin vers le ihsan, nous mène, nous introduit dans le groupe des wali d'Allah. Inna awliya Allah. Et cette adhésion est volontaire. Ok. 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

Voilà donc les nafila. Allah subhanahu wa ta'ala poursuit et dit, à force de nafila, Allah dit, celui-là, je l'aime. Donc le résultat des nafila, c'est l'amour d'Allah subhanahu wa ta'ala. Et quand Allah aime quelqu'un, qu'est-ce que ça lui apporte de plus que les autres? Allah nous dit, je suis alors l'oreille avec laquelle il entend, les yeux avec lesquels il regarde, la main avec laquelle il touche, je suis le pied avec lequel il marche. Boki. 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Bien sûr, amis auditeurs. En islam, Dieu ne fusionne pas avec la créature. Certains ont entendu de ce hadith que la personne, Dieu, devient Dieu. Non. Dieu, subhanahu wa ta'ala, ne s'incarne dans aucune personne. Ce que ce hadith, Khursi, veut dire, c'est qu'Allah accorde au wali, il dit au wali, il lui accorde sa protection contre le mal. Celui-là ne pourra plus écouter du haram. Il ne pourra pas le regarder. Ses mains seront incapables de toucher le haram. Ses pieds ne lui obéiront plus quand il voudra aller vers le haram. En somme, tous ses organes sont protégés de ce qui est haram. Et cette protection, c'est ce que le prophète alayhi salam a appelé firasatul mu'min. Firasatul mu'min, l'intuition du musulman. Avant d'aller dans ce lieu, tu sais déjà que ce lieu est haram et tu retournes chez toi. 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Et nous demandons à Allah subhanahu wa ta'ala de nous élever à ce niveau de la wilaya. Allah lui promet, il lui fait la promesse de satisfaire toutes ses demandes, de le secourir dès qu'il sollicite son aide. Il dit, s'il me demande, je lui donne. Je jure que s'il demande ma protection, je lui accorde ma protection. Ok. 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
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Allah subhanahu wa ta'ala conclut ce hadith beau hadith al-Qudsi ce hadith plein d'enseignements il dit je n'hésite jamais pour faire quelque chose sauf quand il s'agit de retirer l'âme d'un croyant de mon wali car le wali appréhende la mort et j'appréhende de le chagriner okay. 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des awliya Allah des wali comment entrer dans le cercle de la proximité divine et être définitivement sauvé de l'hypocrisie et de la mécréance bokki li moy njangalep sunuy kilifa yi diine sunuy kilifa 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le révélateur du coran nous accorde les vertus nécessaires pour intégrer le groupe de ces awliya car le verset 196 sourate A'raf nous dit Allah est uniquement le wali des vertueux bokki ñun ñep dañuy 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lu bax rek le coran indique donc dans ce verset que la première et la dernière vertu du wali est les vertus il voit les recommandations divines comme des faveurs et pas comme une gêne une corvée il comprend que les recommandations d'Allah le purifient et le comble de bienfaits comme dit le verset 6 sourate la table bokki da ngay deg fofu ni bon bi ñeuk ci melokan li nga wara sakku pour bok ci 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

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Il dit prie, la prière interdit la turpitude et le blâmable. Verset 45, surat l'araignée. Mais de quelle prière s'agit-il? Ok. 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digënté ak mbon la zakat et l'aumône te purifie développe ta foi mais de quel aumône s'agit-il verset 103 sourate tauba bokki muni asaka muni jeulal ci asaka ji sadaqa tutahhiruhum wa tuzakkihim biha asaka joju ak sarax sarxe yi ngay def dafa lay labal yow lay labal dila selal suratu tauba lay temer ak ñet le jeûne te permet d'atteindre la taqwa la dernière marche vers le ihsan verset 183 surat baqara mais de quel jeûne s'agit-il bokki muy wor muni wor kat la'allakum tattaqun moy ta mo len di yegale ci taqwa la ragal yalla nak boko jege rek yangi ci ihsan kanto hajj il élimine tes défauts t'éloigne définitivement des obscénités de la perversion et des querelles de la haine 197 sourate baqara mais de quel hajj quel hajj détourne du mal et améliore le caractère bokki muy aj yalla muné 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

Sache pour conclure qu'il est impossible d'atteindre Al-Ihsan par la théorie, impossible de s'élever vers la wilaya par la radio, la télévision, les réseaux sociaux. Non, atteindre la wilaya, l'Ihsan est le résultat d'une formation, d'une tarbiya rigoureuse auprès d'un guide avéré. Ok. 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Et Inch'Allah, notre prochaine séance essaiera d'illustrer cette séance-ci par des exemples concrets tirés de la vie du prophète Mohammed, paix et salut sur lui, et de ses nobles compagnons. Boki. 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
5: 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Il n'y a pas de parole. Il n'y a pas de baïta.
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1: 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Allo.
2: Allo, bonsoir, M. Diop.
1: Oui, Moussa, mes respects. Le café du Waïe.
2: Je suis un auditeur de Diop. Tant que je suis un Aïbolo, la crise de valeur. Crise de valeur.
1: Crise, il faut que tu aies
2: actuellement.
1: Il faut que tu aies
2: voilà, l'homme, Aïbolo, c'est un gars, il est très informé. C'est Sénégal actuellement. Il s'occupe de n'importe quoi. Sénégal, je vais parler de la politique. Je Monsieur Diop, souvent, y a droit de me poser des questions, mais je te pose une question. Pouvoir exécutif, pouvoir législatif, pouvoir judiciaire, mandé, conseil constitutionnel, si judiciaire le n'est que, mais quatrième pouvoir, c'est pas du n'importe quoi.
1: Non.
2: Politiciens, si tout va passer, ñom ñoo indi problème yépp président Diomaye kan moko élire du wa pastem ñoko élire
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2: 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monsieur Thierry Diomaye Faye
1: waaw
2: il n'a qu'à prendre ses responsabilités élection yépp ñu que reporter et en tout cas may féliciter le premier ministre qui veut faire un discours de présentation de politique générale gars ils veulent le boycotter mais il n'a qu'à aller jusqu'au bout dès que nous comme moi et ils n'ont qu'à dissoudre l'assemblée pour travailler merci
1: 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Allô.
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0: forum c'est l'actualité. Allô. Allô.
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الله الذي جعل لكم الليل لتسكنوا فيه والنهار مبصرا

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0: Salam Sénégal, en ce samedi 29 août 2026, nous sommes heureux de vous retrouver pour une nouvelle matinée à placer sous le signe de l'information, du partage et bien sûr de la proximité. En cette période où l'année avance, prenons le temps d'accueillir cette nouvelle journée avec confiance, sérénité mais aussi espérance à que cette matinée soit pour chacun de nous une occasion de cultiver la paix, la solidarité et le vivre ensemble, des valeurs qui nous sont aussi chères. Merci de démarrer cette journée avec nous sur les ondes de Salam Sénégal, votre matinale sur Radio Sénégal. Ce matin, je suis en compagnie de Matar Sarr pour ouvrir cette matinale avec l'information. Je suis également en compagnie de Joseph Dion pour les bulletins en wolof et en français. Bonjour Joseph.
1: Bonjour à vous Adia Fatou Sarr et bonjour à tous vos auditeurs.
0: Et voilà tout de suite le bulletin en français.
1: Un bulletin d'information en français, Salam Sénégal, que nous démarrons d'abord avec l'hôpital de Richard Thor qui ne dispose pas de scanner. Toutefois, l'espoir est permis avec l'annonce de l'acquisition du dit appareil et la direction des équipements du ministère de la Santé est attendue et la construction du local devant l'abriter est en cours. Ensuite, Adia Fatou Sarr à Kaffrine, le projet d'appui à l'insertion des jeunes et femmes diplômées a permis à 113 jeunes d'intégrer des entreprises pour un stage de 10 mois. Enfin, l'insécurité alimentaire, une réalité à Bambé, l'un des trois départements de la région de Diourbel, cause pour laquelle une rencontre y a été tenue en présence du préfet. Il se nomme Christian Fernand Diatta. Il nous en parle ici.
2: Le département de Bambé fait partie des 6 départements à risque en termes de sécurité alimentaire. Nous, à notre niveau, nous avons fait appel à tous les acteurs, mais aussi les acteurs non étatiques qui interviennent ou bien qui sont intervenus dans le département dans le cadre de cette réponse. Il y a eu la Caritas, il y a Oxfam, mais aussi il y a le Fonds national de la solidarité nationale. Donc, on a dit désormais le comité départemental de sécurité alimentaire sera le seul cadre de coordination et d'harmonisation des interventions. On va faire d'abord le point pour voir quels sont les ménages qui ont pu être assistés. Deuxième travail qui sera fait, le ciblage des autres ménages qui n'ont pas été pris en compte.
0: Et voilà, à l'instant, le préfet de Bambé, Christian Fernand Diatta, il s'appelle. Merci Joseph Dion pour cette version française du bulletin. Nous restons ensemble, c'est pour la version Wolof.

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0: Et voilà, vous suivez votre matinée Salam Sénégal sur la radio de tout le Sénégal. Et nous en venons à la revue des titres. C'est bien sûr avec Dominique Kama. Bonjour Dominique.
1: Bonjour Adia Fatsar et salam à tous les auditeurs de Radio Sénégal. Alors à la une de la presse de ce jour, l'imbroglio entre l'exécutif et le législatif sur la tenue de la déclaration de politique générale du Premier ministre. Le bras de fer exécutif-législatif s'intensifie, barre en une, le quotidien La Voix Plus. La date du 1er septembre tombe à l'eau, s'interroge Le Canard. Le président de l'Assemblée nationale a convoqué les députés en séance plénière à la même date. Le décret 2026-1530 du 24 août 2026 relance le débat. Et dans un communiqué, l'Assemblée nationale a tenu à apporter des précisions sur la procédure et les compétences. Quant au quotidien Libération, il évoque un fait inédit, c'est l'interpellation de Youssouf Sané par la section de recherche 23 ans après la mort tragique d'une jeune fille de 17 ans tuée au fusil à Mandengan en 2023.
0: Et voilà, c'est
1: en 2003, autant pour moi, en 2003.
0: Voilà, alors c'est la fin de la revue des titres. Tout de suite, la version Wolof.

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0: 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Au sommaire ce matin, les principales informations de l'actualité internationale avec bien sûr Mamadou Tchor et son invité, le docteur Nicolas Diatta, chercheur et tuteur à l'université numérique chez Hamidou Kane. Médiasphère, Aaron Diouf nous parle d'un sujet important, langue de traitement d'un sujet en reportage. Il y a plusieurs façons de raconter l'information, dit-il. Et c'est ce que nous allons apprendre de Arona dans Médiasphère ce matin. Les éphémérides et le bulletin météo du jour pour démarrer en beauté. Salam Sénégal, c'est parti.
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0: Et voilà, au cours des prochaines 24 heures, le ciel sera marqué par une instabilité assez importante sur plusieurs localités du pays. Vous l'aurez compris, ça a démarré la nuit toute la nuit avec des orages et des pluies. Et ces mêmes orages et pluies sont attendus dans les régions du sud, du centre et du nord-est, particulièrement entre la fin de soirée de vendredi et la journée de samedi. Ces précipitations pourraient être modérées dans les régions du sud et du centre-ouest. En fin de période, notamment au cours de la journée, l'instabilité devrait se maintenir sur les régions du sud et du centre-sud. Dans le nord du pays, le ciel restera généralement nuageux avec toutefois des risques de faibles pluies. Côté température, la chaleur se maintiendra à l'intérieur du pays au cours des prochaines 24 heures. La visibilité restera bonne sur l'ensemble du territoire. Enfin, les vents seront de secteur ouest à sud-ouest avec une intensité faible à modérée.

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1: Les faits marquants de ce 29 août et nous allons tout simplement remonter le temps. On démarre le 29 août 1947. Nous sommes à Dakar où est créé le Grand Conseil de l'Afrique occidentale française, AOF. Cette institution composée de conseillers issus des différents territoires de la fédération avait notamment pour mission de voter le budget général et de statuer sur les questions économiques et financières. Quelques mois plus tard, le 6 décembre 1947, Lamine Gueye en est élu président devant Félix Houphouët-Boigny. Le Grand Conseil tiendra sa dernière réunion à Dakar. Nous sommes le 5 avril 1959. 9 ans plus tard, c'est-à-dire le 29 août 1956, prend fin la grève des postiers africains. Un accord est trouvé entre le gouverneur général de l'AOF et le comité d'union d'action fédérale des PTT. Les grévistes réclamaient notamment l'égalité salariale avec leurs collègues européens, de meilleures conditions de travail ainsi que la reconnaissance de leurs droits syndicaux. Le mouvement avait touché plusieurs villes de l'AOF avec Dakar comme principal foyer. Nous sommes le 29 août 1960. Un drame endeuille Dakar et l'Afrique francophone. Un avion de la compagnie Air France s'écrase au large de la capitale sénégalaise, faisant 63 morts. Parmi les victimes figurent l'écrivain franco-sénégalais David Mondesi Diop, alors âgé de 33 ans, auteur du célèbre poème « Afrique, mon Afrique », né à Bordeaux d'un père sénégalais et d'une mère camerounaise. Il avait d'abord étudié la médecine avant de se consacrer aux lettres modernes. Il avait notamment eu Léopold Sédar Senghor comme professeur et avait enseigné au lycée Maurice de la Fosse à Dakar. 4 ans plus tard, nous sommes exactement le 29 août 1964, Dakar perd une autre figure de son histoire, Armand Pierre Ingrand, ancien maire de Dakar de 1934 à 1936, décède à l'âge de 73 ans des suites d'un infarctus. Il s'était notamment intéressé à l'histoire et aux coutumes des Lébous de la presqu'île du Cap-Vert, auquel il avait consacré un ouvrage publié en 1951. Le 29 août 1970, nouvelle étape dans l'histoire religieuse du Sénégal, Mgr Clément Caillot est nommé évêque de la préfecture apostolique de Tambacounda, créé quelques jours plus tôt le 13 août. Changeons de registre maintenant et avançons jusqu'au 29 août 2010, le monde de la culture sénégalaise.

0: Plus de 6 000 participants prennent part à cette rencontre consacrée à la transformation des systèmes alimentaires en Afrique autour du thème « La jeunesse africaine à la tête de la collaboration, de l'innovation et de la mise en œuvre de la transformation des systèmes alimentaires en Afrique ». Toujours à la date du 29 août 2025, l'ancien ministre sénégalais de l'économie, du plan et de la coopération, Amadou Hoth, est nommé président du Conseil consultatif Afrique de Vision Invest. Et pour terminer cette rétrospective du 29 août 2025, le Sénégal perd une grande figure de la lutte, l'ancien champion Robert Diouf, connu plus tard sous le nom de Mohamed Ndiaye, décède à l'âge de 83 ans des suites d'une longue maladie. Merci de l'aimable écoute, chers auditeurs de Salam Sénégal. Nous poursuivons avec notre programme.
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3: Je vous le disais tantôt, un sujet de reportage et plusieurs façons de le raconter aujourd'hui dans Médiasphère. On s'intéresse au choix de l'angle du reportage, ce moment où le journaliste décide par quelle porte entrer dans l'info. Médiasphère, une chronique signée Aaron Adiouf.
4: Chaque sujet est porteur de plusieurs angles. On peut dire qu'il possède différentes entrées. Si l'on doit traiter, par exemple, la hausse sur le prix du carburant, il est possible d'aborder le sujet sous différents aspects. Du côté des transporteurs, les jackartmans, qui peuvent eux aussi augmenter le prix du transport. L'accroche du sujet sera généralement la même car elle est dictée par l'actualité. Ici, on va évoquer les potentielles conséquences de cette augmentation sur la vie des Sénégalais. Mais dans le lancement du reportage, la dernière phrase porteuse de l'angle va différer selon la façon dont on a décidé de traiter le sujet. Le choix de l'angle est donc discuté en conférence de rédaction. Le journaliste part sur le terrain avec une idée en tête, des consignes. Mais parfois, la réalité du terrain vient bousculer ses certitudes, modifier son angle de vue. Il est alors possible, parce que l'information évolue en permanence, que l'angle envisagé à 10h du matin soit obsolète à 11h. Dans ces cas-là, le reporter, se servant de son expérience et de son sens de l'info, peut décider de changer son fusil d'épaule et de s'orienter vers un nouvel angle. Enfin, il faut savoir que sur le même sujet, chaque angle implique une écriture différente et des sons différents. Dans le prochain numéro de Médiasphère, on vous donnera quelques pistes pour la construction du reportage radio. Merci d'avoir suivi.
3: Et voilà, l'angle de traitement avec Aaron Adiouf. Il est vrai que l'angle de traitement a fait toujours ressortir la touche personnelle du reporter. Et voilà, c'est ce qui fait qu'il est différent toujours des autres de par son écriture, sa façon de traiter et de rendre l'information. Merci à Aaron Adiouf. Nous passons à notre deuxième rubrique.
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3: Notre invité est Dr Nicolas Diatta, ce chercheur et tuteur à l'Université numérique chez Hamidou Kan, n'est pas surpris par le réalisme des pays de l'AES qui sont maintenant en de bons termes avec l'Algérie. Les premiers ministres maliens et nigériens se sont succédés cette semaine à Alger. Le spécialiste en relations internationales voit une manœuvre du président congolais Félix Tshisekedi dans la tenue du dialogue national pour voir comment négocier un troisième mandat. Notre invité comprend la décision des États-Unis d'encadrer les plateformes numériques suite à l'accord à l'amiable entre Meta et 51 États et territoires américains. Le plus grand danger provenant aujourd'hui du numérique, il est d'accord que les sanctions économiques américaines envers l'Iran montrent que l'option militaire a ses limites.

0: Docteur Nicolas Diatta a été interrogé par Mamadou Tchor.
1: Docteur Nicolas Diatta, bonjour.
2: Bonjour.
1: Vous allez nous aider à mieux comprendre l'actualité internationale de la semaine. Après le Premier ministre malien lundi et mardi, le chef du gouvernement du Niger était en visite à Alger jeudi et vendredi. Pourquoi les pays de l'AES se ruent en Algérie, pays avec lequel il s'était fâché suite à l'incident du drone militaire malien abattu à la frontière?
2: Les pays de l'AES étaient en confrontation avec l'Algérie, pensant que peut-être l'Algérie était derrière les terroristes dans le combat contre les forces de l'AES. Mais c'est facile de voir qu'il y a des visites permanentes de la part des autorités maliennes. Donc le but, c'est de revoir comment orienter les politiques de sécurité. Le premier objectif de leur visite, c'était ça, de pouvoir tisser des relations d'intégration et des politiques de sécurité. Au-delà aussi des politiques de sécurité, c'est aussi la question énergétique. Il y a des liens historiques qu'on ne peut pas relier entre pays. Le Niger et l'Algérie, il y a des liens historiques. Ce qui a fait le reniement des autorités de paix de l'AES, c'est la priorité qu'elles ont accordée à la force économique que doivent vivre les populations. Donc tout se base sur une question de sécurité.
1: La sécurité est au cœur de la coopération. On a noté que quand ils étaient fâchés avec l'Algérie, il y avait une recrudescence des attaques dans les pays de l'AES.
2: Il y avait une recrudescence, mais est-ce que cette recrudescence provenait forcément de l'Algérie? Personne ne peut confirmer ça. Il faut soupçonner comme ils l'ont fait. C'est pour cela qu'ils étaient en conflit permanent avec les autorités algériennes. Mais qu'est-ce qui a fait qu'ils sont repartis pour tisser des relations diplomatiques? Parce que la question économique prévaut maintenant pour les autorités. Parce que à force de continuer de mener un combat de voisinage entre l'Algérie, est-ce que les autorités ne vont pas laisser les questions prioritaires de l'économie? Quand on parle de l'économie, l'énergie est très importante. Il y a des projets qui ont été établis. Par exemple, le gazoduc transsaharien qui doit partir, par exemple, du Mali, du Niger jusqu'au État, ça peut aider quand même aux populations de sortir d'un certain seuil de pauvreté que vous connaissez, qui est très fréquent dans les pays.
1: Donc, pour vous, au-delà de cette question sécuritaire, le Mali, le Niger et le Burkina qui forment l'AES, ils avaient tout à perdre en ne coopérant pas avec l'Algérie.
2: Les contours de la lutte contre le terrorisme sont tellement nombreux. À un moment donné, ils ne savent pas quelle a été la véritable source de l'augmentation des tensions. L'Algérie, qui est aussi proche à peine de frontières, c'était considéré qu'ils en ont quand même une responsabilité. Si à un moment donné, les pays de l'AES choisissent, pour le moment, on voit des visites officielles, le Mali et le Niger. On voit qu'ils veulent renouer à partir de ces questions d'ordre économique. Donc, c'était un renouement sur contact au niveau des États de l'AES.
1: Notre invité, Dr Nicolas Diatta, tuteur et chercheur à l'Université numérique Cheikh Amadou Kane, spécialiste en relations internationales. En République démocratique du Congo, le président Félix Tshisekedi a lancé un dialogue national pour la paix, la cohésion et la refondation de l'État. À deux ans de la fin de sa présidence, la tenue d'un tel dialogue prouve-t-elle qu'il a échoué à ramener la paix comme promis à l'est du pays?
2: Ce qui est visible, c'est que, comme beaucoup de pays africains, les présents, ce qu'ils font, à l'approche des élections, on essaie d'amener une cohésion, une entente, à partir de cette forme de dialogue. On voit qu'à chaque fois, à l'approche des élections, dans beaucoup de pays, on amène à ça une forme de dialogue. Lui, il a appelé ça un pacte de cohésion, de refondation de l'État. Si on parle de refondation de ce visite, ça veut dire que la paix n'existe pas. On ne peut pas se cacher les yeux au Congo. On ne peut pas parler forcément de paix, étant donné que la guerre, il secoue l'est avec le M23. Et le problème d'insécurité permanente que nous voyons chaque fois au niveau du Congo. Le président étant conscient de tous ces problèmes et qui pour lui porte préjudice à l'élection également, parce que ça, c'est des éléments très importants dans le choix d'un dirigeant.
1: Refondation de l'État, qu'a-t-il fait depuis 8 ans qu'il est au pouvoir?
2: Voilà, c'est ça la principale question. Depuis son accession à la magistrature suprême, est-ce qu'il a entrepris des solutions de refondation? Ça, c'est très compliqué à dire. Il y a des dialogues qui ont été menés, par exemple, si on prend le cadre de droit où on a essayé de mettre en place le système de dialogue entre le M23 et le gouvernement. Et également, les rencontres qui sont tenues à Washington entre le Rwanda et le pays. Tout ça, on peut considérer. Mais est-ce que ça aboutit? Le prime de la politique des intérêts personnels prend plus de l'ampleur sur les questions de sécurité collective. Déjà, dans les critères pour le dialogue, on voit qu'il y a une exclusion. Tout le monde n'a pas été inclus. Il a parlé de prendre toutes les parties prenantes, sauf les parties qui combattre la nation avec des armes. Là, on fait référence forcément au mouvement M23.
1: Est-ce qu'il n'a pas plus intérêt à dialoguer avec ces groupes rebelles qui sèment à l'est du pays?
2: Bien sûr. C'est mieux de dialoguer avec ceux qui sèment la guerre, en tout cas ceux qui ne favorisent pas la paix chez vous que d'autres. Et même au-delà de M23, le parti de l'État, ce qui a fait que le secrétaire Kambere parlait de monologue. Il dit que le président a fait exprès délibérément de choisir ceux qui vont le louer, vont le chanter. mais ce n'est pas pour dialoguer des intérêts du pays. Donc tout ça, on peut penser que vraiment c'est l'approche des élections qui a poussé. Elle est là depuis quand? Depuis 3 ans. Mais on n'a jamais eu à citer un dialogue.
1: Après ce dialogue national, le président congolais veut organiser un référendum pour changer la constitution afin de briguer un troisième mandat. Il y a pour le moment une limitation des mandats à 2. Faut-il le laisser faire?
2: Je ne pense pas. Dans son entité, il dit qu'il ne touchera pas à la constitution. C'est ce qu'il dit. Mais en réalité, est-ce que c'est l'objectif du référendum? Nous connaissons comment fonctionne la politique en Afrique. À chaque fois, à l'approche des élections, qu'on essaie de revoir la constitution, c'est pour son intérêt propre. Et connaissant la population congolaise, est-ce que la population congolaise se laisserait faire? Si on voit les tendances politiques, l'opposition, il y a une partie manifeste de l'opposition qui ne sera pas d'accord, mais il y a une partie aussi qui le soutiendra par ici dans son objectif de vouloir refonder la constitution. Le temps nous le révisera dans le futur. Mais lui, dans son entretien, il disait que dans ses propos, l'objectif, ce n'est pas de modifier la constitution, mais c'est de redonner le Congo son visage, c'est-à-dire de refonder l'État afin d'avoir une cohésion, vraiment un pacte de paix au niveau national.
1: Je rappelle que l'invité de la rubrique internationale de Salam Sénégal est Dr Nicolas Diatta, tuteur et chercheur à l'Université numérique Cheikh Hamidou Kane, spécialiste en relations internationales. Aux États-Unis, le groupe Meta, propriétaire de Facebook, Instagram et WhatsApp, a trouvé un accord à l'amiable avec une cinquantaine d'États américains. Il le poursuivait pour les effets négatifs de ces plateformes sur la santé mentale des adolescents, les 13 à 17 ans. Était-il temps de réguler les réseaux sociaux avant qu'ils ne deviennent incontrôlables?
2: Les États-Unis, c'est une puissance dans tous les sens, hein. Puissance militaire, puissance économique, puissance numérique. Alors, si on se fie dans la révolution numérique qui prévaut, qu'est-ce qui est les tendances d'information, les tendances de guerre, proviennent également de ces réseaux sociaux. Au-delà des prouesses que le numérique peut apporter en termes de contribution économique, mais derrière, ça laisse, comme vous l'avez dit, des effets négatifs, surtout si on n'encadre pas ça.
1: Là, c'est par rapport à la cible adolescente.
2: Si on parle dans le cadre global, eux, ils pensent que la menace serait plus visible vers les jeunes parce qu'il est plus facile de déformer, bien de changer la mentalité des jeunes. Parce que si les États-Unis le font, c'est de manière générale, c'est parce qu'ils pensent que les mêmes informations ou bien la sensibilité des jeunes pour prévoir que certaines menaces extérieures peuvent provenir de ces réseaux sociaux à partir des jeunes. Il est plus facile d'être en contact avec un jeune américain pour propager de mauvaises informations et de suite. C'est pourquoi ils préfèrent limiter peut-être le temps de connexion, j'ai diversifié. Donc, les temps de connexion sont limités. Et l'âge également aussi. Je pense qu'ils vont propager ça, même en se limitant d'abord au niveau des mineurs, ils vont propager ça même dans le cadre global, hein. À un moment donné, on va voir, même si ça va être une restriction qui va être difficile à appliquer.
1: Si les Américains, qui sont les inventeurs des réseaux sociaux, commencent à les encadrer, quel message envoient-ils au reste du monde?
2: Et c'est parce qu'ils subissent des menaces. Si on regarde aujourd'hui les guerres, la configuration des guerres, la symétrie, on regarde que fondamentalement, les menaces proviennent plus du numérique. Et puis les guerres maintenant, l'hybridité des guerres fait que les gens préfèrent utiliser le numérique pour propager de mauvaises informations et gagner. Si vous regardez toutes les guerres qui se déroulent maintenant, les combats corps à corps existent, les frappes après ceci dit. Qu'est-ce qui aide d'ailleurs ces frappes-là, ciblées? C'est le numérique. Ils craignent que si on laisse, par exemple, les adolescents, les mineurs, dans certains cadres, ils peuvent être détruits par des gens externes. C'est une question de sécurité nationale. Ils peuvent les cibler.
1: Nous restons avec les États-Unis qui ont annoncé des sanctions économiques à l'encontre de l'Iran. Est-ce à dire que l'option militaire depuis 6 mois est finalement un échec?
2: En tout cas, ce qui est visible, c'est que l'option militaire ne peut pas continuer. Parce que l'Iran, c'est une puissance militaire, pas qu'on puisse dire. Donc les États-Unis ont compris que cette stratégie ne peut pas prospérer dans le long terme. On est d'accord que les guerres sont encadrées. Il ne s'agit pas à n'importe quel moment, ce type d'armes. Les interventions ou bien les frappes d'armes sont encadrées par le cadre international de réglementation des armes. On ne frappe pas n'importe quelle arme. Si vous voyez, des fois, c'est les missiles qui bombardent ou bien les bâtiments de guerre, mais ça ne peut pas prospérer dans le long terme. Alors, qu'est-ce qu'ils ont choisi? Ils ont choisi l'option économique, de pouvoir bloquer tous les transits, en tout cas tous les pays, d'après ce que le secrétaire de la défense américaine a développé, que tout pays qui espérait de contourner ces sanctions-là fera affaire aux États-Unis, surtout sur la propension du dollar. Ce pays-là serait sanctionné. Il veut vraiment associer ou bien atomiser l'Iran de vivre en otage. Tout ce que l'Iran doit produire doit rester dans le... Vous voyez ce que ça va donner.
1: Mais les Américains ont-ils les moyens de s'en prendre au grand rival chinois qui est un des principaux partenaires des Iraniens?
2: La Chine a manifestement des projets qui ne pourront pas respecter, connaissant les tendances géopolitiques israéliennes. La Chine continuera. Au-delà de la Chine, les pays limitrophes, le Pakistan, en tout cas les pays qui n'ont pas de bonnes relations avec les États-Unis, eux, forcément, vont continuer à appuyer ils ont leur stratégie propre de retour à des situations pareilles où les États-Unis voudraient sanctionner toute entité ou tout pays qui préférerait fournir. Globalement, les États-Unis veulent condamner l'Iran à rester en autarcie sur beaucoup de choses. La technologie, l'or, connaissant que l'or est vraiment un bien très prisé dans le commerce international, mais également le transit maritime. Si vous voyez que l'Iran avait bloqué le détroit de Hormuz, ça a impacté vraiment le commerce mondial de manière générale. L'objectif, c'était de pouvoir bloquer la circulation des bateaux américains. Mais en le faisant, en même temps, vous voyez que ça a donné un impact mondial sur le commerce du pétrole et même d'autres produits. Aujourd'hui, des pays comme la Chine ou bien la Russie, de d'autres pays qui ne s'entendent pas vraiment avec les États-Unis, ne vont pas respecter également cette décision de ne pas commercialiser avec l'Iran. L'option militaire ne pouvait pas prospérer. Non seulement c'était des dépenses comme si on était en économie de guerre, les dépenses colossales en construction d'armement sont excessives. Donc il fallait choisir une autre option pour voir est-ce que l'option-là va prospérer au-delà de l'option militaire. Parce que le ministre de la Défense l'a rappelé, l'option militaire n'est pas encore coupée. À tout moment, Washington peut bombarder l'Iran. Et s'il bombarde, forcément, l'Iran va l'appliquer. Parce que l'Iran, c'est une puissance militaire. Donc, les États-Unis ont compris que ça ne peut pas prospérer sur le long terme.
1: Docteur Nicolas Diatta, je vous remercie.
2: Merci.
0: Merci beaucoup, Docteur Nicolas Diatta, mais également à Mamadou Tchor. C'était à l'instant Salamanta qui vous donne rendez-vous un samedi prochain. Vous l'aurez compris, c'est bien à la fin de la première partie de votre matinale Salam Sénégal pour la version française. Mais avant de passer à la version Wolof, nous allons tout simplement faire un petit voyage dans nos souvenirs, direction les belles mélodies de Youssou N'Dour, une voix qui traverse les générations et qui continue de faire vibrer le Sénégal et bien au-delà de nos frontières. Nous vous proposons de retrouver Demb, un titre empreint de nostalgie, de douceur, mais également d'émotion. Alors installez-vous confortablement, montez le volume, Youssou N'Dour, Dembe, c'est tout de suite sur Radio Sénégal.

Madiguène Dour, à l'instant, le grand chanteur, l'international, bien sûr, comme dirait le grand Maxime, l'animateur le plus wanné du Sénégal. Un coucou à lui, un coucou également à Alicia Prera, sans oublier Youssouf Conté. Ce sont des fidèles auditeurs de Salam Sénégal le week-end. C'est ainsi que nous vous saluons et bien sûr, vous l'aurez compris. Nous passons à la deuxième étape de Salam Sénégal. C'est la version Wolof qui va s'installer avec, bien sûr, l'arrivée de nos amis de la chaîne nationale. Nous l'avons dit, Dalal Jam, un bon auditeur Radio Sénégal. Nous l'avons dit, nous l'avons dit, Salam Sénégal. Nous l'avons dit, nous l'avons dit, nous l'avons dit, nous l'avons dit, nous l'avons dit, nous l'avons dit.

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0: Nous sommes bien le samedi 29 août 2026, dernier jour de la semaine et vous suivez bien Radio Sénégal sur l'ensemble de son réseau synchronisé, 7h00 dans nos studios, la toute première grande édition en français du jour, la voici. Les titres de cette édition, pas de scanner à l'hôpital de Richard Toll. Toutefois, l'espoir est permis avec l'annonce de l'acquisition du dit appareil et la direction des équipements du ministère de la Santé y est attendue et la construction du local devant l'abrité est en cours. Ensuite, à Kaffrine, le projet d'appui à l'insertion des jeunes et femmes diplômées a permis à 113 jeunes d'intégrer des entreprises pour un stage de 10 mois. Et puis l'insécurité alimentaire, une réalité à Bambey, l'un des trois départements de la région de Djourbel, cause pour laquelle une rencontre y a été tenue en présence du préfet. La page des sports avec Tierno Souleymane Diallo, suivi du dossier culture du jour qui nous vient de Medina Yorofoula dans la région de Kolda, signé Samba Baldé pour terminer ce journal mis en onde par Matar Sarr. Bien, bonjour à tous et bienvenue.
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0: L'hôpital de Richard Toll, la majorité des évacuations sanitaires est motivée par l'absence des scanners, ce qui fait qu'aujourd'hui les patients et les personnels médicaux ne souhaitent qu'une chose, oui, en acquérir au moins un pour une prise en charge plus efficace des malades, même si les locaux devant abriter l'appareil en construction et que la direction des équipements du ministère de tutelle y est attendue, nous dit Mbaïdjo.
2: L'hôpital de Richard Toll ne dispose pas de scanner opérationnel, ce qui oblige à évacuer les patients vers Saint-Louis-Louga-Oundioum. Cependant, un appareil offert par l'État est en cours d'installation. Les travaux de sécurisation du local avancent. Docteur Cheikh Tidiane Niass est le directeur de l'hôpital de Richard Toll.
3: Concernant en fait le scanner, les travaux de réhabilitation du local avancent. La toiture a été entièrement refaite. Le plombage aussi est fait. Le revêtement est en cours. Il reste tout dernier réglage. Et maintenant, il y a une mission de la direction des équipements et de la maintenance du ministère de la Santé et de l'Action sociale qui va incessamment venir évaluer l'évolution des travaux et programmer éventuellement l'installation du scanner.
2: L'installation de cet appareil va soulager les populations car la majorité des évacuations est motivée par l'absence des scanners. Docteur Cheikh Tidiane Niass.
3: Ce sera une très bonne chose en tout cas. Le scanner est installé. Ça va beaucoup soulager les patients qui ne vont plus aller jusqu'à Ndjoum ou Saint-Louis ou même au-delà pour faire des scanners. Voilà un peu l'état où nous en sommes.
2: Le relèvement du plateau technique de l'hôpital Richard Toll va améliorer la prise en charge des patients et pourra ainsi mieux répondre aux besoins des populations du Wallo. Richard Toll, Mbaye Diop, Radio Sénégal.
0: Mbaye Diop, à Tambacounda, un camp de vacances dénommé Prêter la main est destiné aux enfants en situation de handicap et organisé avec beaucoup d'activités au menu. Une initiative d'inclusion sociale pour deux semaine, une soixantaine d'enfants dont 40 en situation de handicap ont participé à cette activité et pour un véritable suivi, les directeurs du centre culturel de Tambacounda plaident activement pour la construction d'un centre d'insertion régional permanent, n'est-ce pas Abraham Poirpouille?
4: Le camp de vacances intitulé « Prêter la main » vient de tirer son rideau sur une étape hautement symbolique, celle de sa 10e édition, une décennie d'engagement qui a réuni cette année 60 enfants, dont 40 en situation de handicap. Pendant deux semaines, les barrières de la différence se sont effacées au rythme des apprentissages. Pape Semoussène est le directeur du centre culturel.
5: C'est de l'art, de la culture, ça nous permet aussi de les former, mettre l'accent sur l'inclusion.
4: L'heure est au plaidoyer, le directeur du centre culturel interpelle les autorités pour la construction d'un centre d'insertion permanent dans la région, une infrastructure devenue indispensable pour assurer le suivi quotidien de ces enfants.
5: Donc pour cela, nous plaidons pour la construction d'un centre adapté. C'est des enfants handicapés, il faut des gens aussi formés. Nous lançons un appel à l'État.
4: Un camp réussi grâce au soutien déterminant de l'ONG Corsa. Viviane Fatim Sarr est la représentante de l'ONG.
6: À travers la contribution de 3 500 000 francs CFA apporté cette année par le Corsa, nous réaffirmons notre soutien à cette initiative dans le cadre du partenariat entre les deux structures.
4: La 10e se tourne pour le camp Prêter la main, mais l'aventure continue. Rendez-vous est donné l'année prochaine avec de toutes nouvelles initiatives pour porter encore plus haut la voix de l'inclusion. Abraham Poulpouy Tambacounda, Radio Sénégal.
0: Trois startups L'équipe sénégalaise iront défendre les couleurs nationales à Abuja, au Nigeria, sur le terrain de l'innovation. Elles ont été donc distinguées parmi 20 projets hier vendredi. Il s'agit de Gainako, de Diamond Corp, ça et de Karangé. Ces jeunes entrepreneurs promettent de mettre toutes les chances de leur côté afin d'occuper la première place. Les autorités compétentes

0: attente assure un accompagnement sans faille, Youssouf Konté.
1: Le jury a décidé de donner le troisième prix à Karangé. Le deuxième prix à Diamond Corp. Le premier prix est donc décerné à Gainako.
2: Ces trois champions nationaux ont dû être challengés sur leur projet.
3: Moi, je me nomme Ousmane Traoré. Je suis ingénieur en aménagement et gestion durable des écosystèmes, forestier, agroforestier. Et en même temps, je suis le fondateur de Gainako. Un sentiment de fierté d'avoir remporté le premier prix parce que j'y croyais même pas, malgré mes limites. Quand même, j'ai eu à venir et exposer ce que j'avais à dire. Et le jury m'a écouté et m'a fait confiance. Et Inch'Allah, par rapport à mes ambitions au concours régional, je vais essayer de ne pas déshonorer le jury, et essayer d'être le Sadio Mané et apporter, Inch'Allah, la coupe ici au Sénégal.
4: Donc, je m'appelle Marine Sodasek, je suis CEO et cofondatrice de Karangé Kids, qui est une start-up qui est dans la sécurité des familles en général, avec une application mobile et un appareil connecté pour les enfants. Donc ce prix, je le reçois avec un très grand plaisir, un grand honneur et beaucoup, beaucoup de pression, parce que représenter le Sénégal, c'est pas facile.
2: Le jury s'est basé sur, entre autres critères, l'originalité, l'innovation et la capacité à impacter. Roger Thiam, directeur de l'économie numérique et secrétaire exécutif de l'autorité de régulation des startups, revient sur les attentes.
5: Qu'ils retravaillent leur pitch. Nous allons mettre en place un dispositif pour les préparer et nous-mêmes, nous allons nous y rendre pour aussi discuter avec les membres du jury et leur dire clairement que le Sénégal ne veut plus être un acteur, mais plutôt un industriel des startups qui peuvent porter l'innovation africaine partout dans le monde.
2: La grande compétition aura lieu le 30 septembre à Abuja, au Nigeria.
0: Youssouf Konté, donc nous parlons, sinon nous allons jusqu'à Kaffrine où le projet d'appui donc à l'insertion des jeunes et femmes diplômées a permis donc à 113 jeunes donc d'intégrer des entreprises pour un stage donc de 10 mois. Un atelier de 2 jours a été organisé pour sensibiliser les jeunes stagiaires sur le comportement adopté en milieu professionnel. Bassirou Kane.
6: Dans le cadre d'un partenariat avec l'ARD, 113 stagiaires ont été sélectionnés pour évoluer dans des entreprises basées à Kaffrine. Après une expérience de 6 mois, le projet PAIGF, l'ARD, les chefs d'entreprise et les stagiaires se sont retrouvés pour faire une évaluation. Samba Faye Diop, directeur de l'Agence régionale de développement de Kaffrine.
7: De défiler un peu les rôles et responsabilités des chefs d'entreprise, mais également du comportement des stagiaires dans le milieu professionnel. Parce que avant donc de laisser les stagiaires partir comme ça au niveau des entreprises, il fallait au moins les entretenir sur leur comportement, les attitudes également à développer, montrer un peu qu'il y a une différence entre la vie personnelle et également la vie professionnelle.
6: Ce projet est une aubaine pour la région de Kaffrine, selon Ibrahim Ndour, inspecteur régional du travail.
8: On a constaté que du côté des stagiaires, il y a un engagement, ils sont très motivés, mais on a vu aussi des employeurs très réceptifs, très sensibles, qui vont jouer aujourd'hui un rôle de père de famille, un rôle de conseiller. Kaffrine est une région mal lotie sur le plan de l'opportunité des emplois. Donc aujourd'hui, si le projet-là s'installe à Kaffrine, moi je dis que ces deux projets constituent une opportunité et une belle vraiment occasion de lutter contre le chômage.
6: La formation va durer 10 mois pour les stagiaires et l'idéal serait pour eux d'avoir l'opportunité d'un premier emploi au sein de ces entreprises. Kaffrine, Bassirou Kane, Radio Sénégal.
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0: Nous y allons justement à Kolda, quand où la ville fait face depuis 2 semaines à des coupures récurrentes d'électricité affectant fortement les quotidiens des ménages. Les consommateurs déplorent l'absence d'informations préalables leur permettant de prendre les dispositions nécessaires et interpellent la Sénélec Emmanuel Boubayanga.
10: Depuis 2 semaines, la situation des coupures récurrentes d'électricité dans la ville de Kolda suscite une vague d'incompréhension et de colère de la part des consommateurs.
11: Trop de coupures d'électricité. Nous nous posons la question où se trouve le problème. Sénélec doit nous expliquer. Et malgré tout, les factures sont très très salées. Il y a eu tellement de dégâts.
12: La Sénélec doit revoir. Il y a des coupures intensives d'électricité. Nous déplorons véritablement ces choses-là. Quand ils en demandent, qui va à la Sénélec, il n'y a même pas une assurance par rapport à cela. Quand nous avons une facture à payer, il n'y a même pas à négocier. Et ils ne n'avisent pas. Dans des zones qui ne sont pas sécurisées, les voyous profitent de ces circonstances. Et ça, nous le déplorons.
10: Bah, Adai Sumbundu, réparateur d'appareils, confirme.
13: Les plaignants viennent honnêtement se prennent des coupures qui endommagent les appareils. Ouais. Et l'électricité revient en haute voltage pour endommager l'appareil.
10: Face à la persistance des coupures d'électricité, les consommateurs interpellent la Senelec à agir rapidement pour répondre à leurs attentes et mettre fin à cette situation qu'ils jugent désormais intenable.
11: La direction de la Senelec doit trouver une solution.
12: Ils n'ont qu'à savoir qu'en train d'endommager nos matériels et de le faire mal. Et c'est cela que nous déplorons et nous fustigeons cela.
10: Contacté, le chef d'agence de la Senelec de Kolda en déplacement reste injoignable, mais quelques agents trouvés à l'agence déclarent que ces coupures d'électricité sont causées par des travaux de maintenance, une explication qui peine à convaincre les consommateurs. Kolda, Emmanuel Bouba Yanga pour Radio Sénégal.
0: Emmanuel Bouba Yanga, au même moment, le préfet du département de Bambéi présidait hier vendredi une réunion spéciale préparatoire à la campagne d'assistance alimentaire et nutritionnelle en faveur des ménages du cheptel affectés par l'insécurité alimentaire. Il en a profité pour demander aux organisations qui interviennent dans le cadre de cette riposte de travailler en collaboration avec le comité départemental de sécurité alimentaire. Christian Fernand Diatta, il s'appelle le voici, qui s'exprime au micro d'Oumili.
14: Le département de Bambéi fait partie des 6 départements à risque en termes de sécurité alimentaire. Maintenant, nous, à notre niveau, nous avons fait appel à tous les acteurs, mais aussi les acteurs non étatiques qui interviennent ou bien qui sont intervenus dans le département dans le cadre de cette réponse. Il y a eu la Caritas, il y a Oxfam, mais aussi il y a le Fonds national de la solidarité nationale. Maintenant, le constat qui a été fait, les gens ont intervenu sans qu'il y ait une coordination des interventions. On a dit désormais, le comité départemental de sécurité alimentaire sera le seul cadre de coordination et d'harmonisation des interventions.
15: Ici, dans le département de Bombay, est-ce qu'il y a une somme prévue et quelles sont les stratégies qui seront mises en place pour que personne ne soit laissé en rade?
14: On ne peut pas dès à présent dire qu'une somme est prévue. On va faire d'abord le point pour voir quels sont les ménages qui ont pu être assistés. Deuxième travail qui sera fait pour le ciblage des autres ménages qui n'ont pas été pris en compte et proposer une stratégie d'intervention. Ça sera d'une part une assistance en nature et d'autre part en espèces.
0: Christian Sinfernand Diatta, oui, c'est le préfet du département de Bambéi que vous venez de suivre. Certainement, il aurait aimé être avec les pèlerins catholiques en Terre Sainte, mais retenu par cette situation d'insécurité alimentaire qui sévit dans son département. Oui, nous vous l'avons dit, donc les pèlerins sénégalais au lieu saint de la chrétienté, ils sont bien arrivés hier dans l'après-midi, vendredi, à Lourdes, c'est en France, et dans la cité de la Vierge Marie, les pèlerins de justice et de paix ont pris. Benoît Badiane, envoyé spécial de Radio Sénégal.
16: Lourdes, la cité mariale de l'Immaculée Conception en France, accueille les pèlerins sénégalais de justice et de paix après Rome et Assise en Italie.
17: L'honorable député Jacqueline Sagna de la 15e législature, paroisse Saint-Paul de Mandina-Mankagne, département de Ziguinchor. Le voyage s'est très bien passé. Je remercie de passage les Saint-Paix qui se sont très bien occupés de nous. On est très bien arrivés à Lourdes. Dieu merci. Ici à Lourdes, toutes mes prières, je les concentrerai vers Marie, pour ma communauté et ma paroisse, pour que ce pèlerinage se passe dans de très bonnes conditions et pour que le Sénégal tout entier soit paisible.
18: Jean-Bernard Diouf, catéchiste permanent de la paroisse Sainte-Famille d'Ndjédjeng, diocèse de Kaolack. Très content de ce voyage de foi. J'ai prié beaucoup pour le Sénégal, nos paroisses, la paix pour tout le monde, parce qu'à Lourdes, la Vierge Marie est apparue ici.
19: Paix et joie, Hélène Ursulgom, Madame Bob, paroisse Saint-Abraham, Guédio. Nous rendons grâce à Dieu. Le voyage s'est très bien passé. C'est une action de grâce. Nous remercions le Saint-Père qui a tout fait. Nous rendons grâce au Seigneur et que Dieu les fortifie, qu'il continue à leur donner la force de pouvoir persévérer et aller de l'avant. Pour moi, c'est une première de venir à Lourdes, voir tout ce qu'on t'a raconté depuis que tu es toute petite. C'est une très grande chose. On va prier afin que la paix règne dans les cœurs, dans notre pays, le Sénégal. Donc nous allons demander à Maman Marie, Notre-Dame de Lourdes, Notre-Dame de la paix, de nous accorder cette paix. Et tout ce que tu demandes à Maman Marie, elle te la donne.
16: Benoît Badiane, Lourdes pour Radio Sénégal.
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0: La page des sports, nous y arrivons. Le Kapakao, donc, Taekwondo Club, dresse un bilan satisfaisant de son année écoulée.

0: Comptant pour la quatrième fenêtre des éliminatoires de la Coupe du Monde de basket FIBA 2027 au Qatar, le Sénégal donc défie l'Angola 18h30. Match à suivre sur nos antennes après la défaite inaugurale face à l'Égypte. Les Lions ont besoin donc de se racheter. Le Sénégal affrontera l'Algérie ce samedi à Nairobi en huitième de finale de la Coupe d'Afrique des Nations féminines de volleyball. Les Lions ont signé une victoire capitale face au Burkina Faso. Ce succès leur a permis d'éviter la première équipe de la poule D à ce stade de la compétition. Voici Amadou Sen, président de la Fédération sénégalaise de volleyball depuis Nairobi au Kenya.
1: Le Sénégal va rencontrer l'Algérie qui est la deuxième équipe de la poule D et en huitième. Donc ça va se dérouler le 29 à 16h. L'Algérie, c'est une très bonne équipe qui a l'habitude aussi des grands rendez-vous, qui a aussi un bon palmarès. Mais toujours est-il que sur les matchs précédents de la Coupe d'Afrique, la nation face à l'Algérie, c'est le Sénégal. En tout cas, jusqu'en 2019, c'est le Sénégal quand même qui prenait le dessus. Mais le plus important est de noter que ce soit pour l'Algérie, que ce soit pour le Sénégal, c'est des équipes en transition, c'est-à-dire c'est des équipes en reconstruction. Nous sommes sur la relève. Pour l'instant, on demande aux filles de donner le meilleur d'elles-mêmes, qu'on essaie quand même d'avoir des repères et afin de mieux construire un peu nos objectifs par rapport à l'avenir. Les coachs ont eu à exploiter les différentes vidéos de l'adversaire. On verra ce que ça va donner. Nous demeurons confiants. Sinon, dans l'ensemble, l'état d'esprit est positif. Ça va, on a une blessée qu'on essaie de récupérer pour l'instant, mais on est suspendu donc à la décision du médecin pour savoir si elle pourra donner un coup de main lors de cette huitième de finale ou pas.
0: Et rendez-vous donc ce samedi à 16h pour ce huitième de finale. Sénégal-Algérie, un match décisif qui s'annonce palpitant. Football, la deuxième journée de Premier League sur nos antennes. Ce samedi à 14h, Radio Sénégal vous propose Bournemouth-Everton à partir de 14h et puis un peu plus tôt à 11h30 à suivre Liverpool. Pour le Nottingham Forest, Coventry, Hull City, duel de deux équipes promues, 14h également. Et à 16h30, on termine par Tottenham, Newcastle. On rappelle le résultat d'hier avec cette large victoire de City en déplacement devant Crystal Palace de Ismaël Assar. 4-1 pour les Citizens. Ismaël Assar, lui, était blessé. À 7 jours, le Pacao Taekwondo Club fait le bilan d'une saison jugée satisfaisante. Malgré des moyens limités, les athlètes ont obtenu des résultats encourageants. Il demande toutefois davantage de soutien pour améliorer les conditions d'entraînement. Maria Massouane.
2: Le Pacao Taekwondo Club a dressé le bilan de la saison écoulée malgré des moyens limités. Le président se félicite des résultats obtenus par les athlètes. Hassan Baldié.
3: Nous avons eu à participer à l'Open International de Gambie et le Pacao Taekwondo Club a représenté deux combattants dont nous avons eu une médaille d'argent et une médaille d'or. La deuxième compétition a été l'Open National de Bambadji. Nous avons représenté 9 combattants. Nous avons eu 3 or, 3 argent et 2 bronzes. Après cela, nous avons eu à participer au FANSO Dakar 2026. On avait eu une médaille d'or et une médaille de bronze qui est Ousmane Kandé de TANAF.
2: Mais le développement du club reste confronté à un déficit d'infrastructures adaptées. Hassan Baldé appelle les pouvoirs publics à renforcer leur accompagnement en faveur des structures sportives.
3: On s'entraîne au service régional de la jeunesse des sports. Mais avant cela, nous étions au CRFC de Seyou. Depuis que les constructions ont commencé, nous avons déménagé. Nous sommes actuellement au service régional de la jeunesse des sports et malheureusement on s'entraîne là-bas mais c'est pas adéquat pour le taekwondo. Donc vraiment nous demandons aux autorités de nous accompagner, surtout la municipalité. Donc à chaque année ils nous donnent des subventions mais je peux dire que c'est
2: bénéficier de meilleures conditions d'entraînement pour renforcer l'encadrement des jeunes et poursuivre le développement du taekwondo dans la région. RTC Dio, Radio Sénégal, Maria Massouane.
0: C'est tout pour la page des sports.
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5: Le dossier culture de la rédaction de ce jour, donc samedi, nous vient donc de Medina Yorofola et il va nous parler du Bumba. C'est quoi au fait ce Bumba? C'est Samba Baldé qui nous l'explique.
6: Le Bumba, une grande case réservée aux femmes et jeunes filles de la maison, devient de plus en plus invisible dans le Djimara. Moulay Wanyanga, on vient nous faire connaître le Bumba.
7: Une grande case où il y a toutes les femmes dans cette case. Si vous avez 2 femmes, ou bien 3 femmes, ou bien 4 femmes, toutes ces cases-là, elles étaient dans une seule chambre. Le nombre de femmes est égal au nombre de lits dans cette case. Elle vivait là-bas avec ses enfants. C'était la première femme qui commandait. Tous les enfants nés dans cette famille-là couchaient là-bas.
6: lieux d'initiation et d'éducation des jeunes filles et autres pratiques. Moulay Wanyanga.
7: Non, il y a une cohésion totale. Il n'y avait pas de tiraillement. S'entendait bien et chaque fois, quand une femme découvre,

0: Quand tu vois les autres, l'appel, non, c'est pas, tu ne dois pas faire ça, tu ne dois pas faire ça. Tu dois faire ça, et c'est le bomba. Éduquer les enfants, ce n'est pas le fait de battre là, te frapper chaque fois, non, non. On te parle sans te frapper, bien tu allais comprendre ce qu'on t'a dit.
1: Le bomba était plus qu'une chambre à coucher de la vie de cette vieille maman.
2: Même lorsque l'urgence surgissait en plein sommeil, notre force collective et notre esprit d'équipe nous permettaient de surmonter ensemble chaque situation.
1: Cette disparition du Bumba est due au phénomène de l'urbanisation et les nouveaux modes de vie. Moulay Wanyanga.
0: Qu'on dise la vérité, chacun pour soi, Dieu pour tous, ce qui a gâté. Ouais, il y a eu l'éclatement de ménage. Tu peux arriver ici dans une famille, ici tu trouves, il y a deux femmes ou trois femmes. Actuellement, dans une seule concession, tu peux trouver là-bas trois ménages, quatre ménages. Il n'y a plus de quoi ici. Si tu manges aujourd'hui du riz au poisson, l'autre la mange là-bas, les mille, ils s'en foutent pas, mais autant. Elles se rassemblent dans la chambre, elles mangent tous ensemble. Même place. On a pris l'Occident, on a pris les familles les plus aisées, ce qui a gâté tout.
1: La vieille maman confirme les propos de Moulay Wanyanga sur cette perte de valeurs traditionnelles.
2: En copiant aveuglément l'Occident, nous avons adopté le chacun pour soi, oubliant la solidarité collective qui faisait notre force. Voilà le problème.
1: Pour un éventuel retour du Bumba, les avis sont partagés entre Moulay Wanyanga et la vieille maman.
0: Non, nos valeurs traditionnelles les a perdues. Les valeurs traditionnelles, on n'en parle pas de ça. Ça, on ne parle pas de ça. C'est parti dans le foulard. Ce que tu as vu ici, c'est ce qui est à Binyarabi. Ce que tu as vu à Binyarabi, c'est ce qui se trouve à Bajon, partout dans le foulard.
1: Il faut rappeler que le mot Bumba est d'origine mandingue. Mehdi Nayiro Fula, Samba Baldé pour Radio Sénégal.
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4: La revue de presse, c'est avec Dominique Kama, mais d'abord, Dominique Kama, bonjour.
5: Bonjour Joseph John.
4: Déclaration des politiques générales, l'Assemblée nationale apporte des précisions.
5: Le bras de fer exécutif-législatif s'intensifie, barrant une le quotidien La Voix Plus. En effet, dans un communiqué, l'institution a fait savoir qu'elle a reçu une correspondance du Premier ministre en date du 24 août dernier pour lui faire part de sa disponibilité à tenir sa déclaration de politique générale le mardi 1er septembre prochain à partir de 9h et par la suite le président de la République par décret transmis le 25 de ce mois a convoqué l'Assemblée nationale en session extraordinaire à compter du 1er septembre à 10h avec comme ordre du jour unique la déclaration de politique générale du Premier ministre sans en fixer la date exacte. Constatant des confusions sur la démarche des compétences et même leur proposer, le bureau de l'Assemblée nationale a tenu à préciser que sur l'ouverture de la session extraordinaire, seul le chef de l'État peut prendre cette décision, ce qui a été fait par décret. Sur la fixation de la date de la DPG, le communiqué de l'hémicycle clarifie que l'Assemblée nationale doit être informée 8 jours au moins avant la date retenue. L'institution de rappeler que cette formalité incombe au président de la République et non au Premier ministre et que c'est le chef de l'État qui doit proposer une date conformément aux dispositions légales et à la pratique institutionnelle. Quant au délai de 8 jours, son décompte commence à partir de l'ouverture de la session extraordinaire et non avant. Et s'agissant du déroulement de la session extraordinaire, l'Assemblée nationale informe que la journée du 1er septembre sera consacrée à l'ouverture de la dite session, le constat du quorum et la levée de la séance. Ensuite, sur convocation du président de l'institution, la conférence des présidents se réunira pour fixer la date de la séance plénière de la déclaration de politique générale et déterminer les modalités d'organisation des débats.
4: Dominique Kama, la section de recherche de Ziguinchor intercepte le fugitif Youssouf Sané 23 ans après la mort tragique d'une jeune fille de 17 ans.
5: Les faits remontent à septembre 2003. À cette époque, l'association des jeunes de la localité de Mondengan organisait une cérémonie rituelle appelée LEL consacrée aux jeunes filles. Mais les organisations avaient formellement interdit l'usage d'armes à feu pendant cette cérémonie, rapporte notre confrère Mormbay Sissé. Mais malgré cette mesure, Youssouf Sané apporte son fusil de chasse chasse et l'utilise. C'est alors qu'un coup de feu retentit. Le projectile atteint à bout portant Sire Goudiaby, âgée de 17 ans. Elle décède sur place. Face au drame, Youssouf Sané prend la fuite. Il se réfugie en Guinée-Bissau pendant 5 ans. Ensuite, il franchit la frontière sénégalaise et séjourne à Boutoupa-Kamara-Kunda, puis à Kolda avant de trouver refuge à Bagaga, dans la zone d'Otobor, auprès des membres de sa famille. C'est dans cette localité qu'il a été interpellé par les gendarmes. Conduit dans les locaux de la gendarmerie, Youssouf Sané reconnaît les faits et déclare avoir tiré par inadvertance. Plusieurs personnes ont été auditionnées dans cette affaire. Une reconstitution des faits a été organisée sur place. Youssouf Sané est poursuivi pour homicide involontaire. Il sera présenté au procureur lundi prochain, révèle notre confrère Mormay Cissé.
4: Merci à vous, Dominique Camin. C'est d'ailleurs avec vous que s'achève ce journal à 7h27. Donc, merci à toutes les équipes matinales ayant contribué à sa mise en œuvre. Logistique Diop Ibrahima, Bousserine Touba Technique, ici à Radio Sénégal International. J'étais avec Matar Sarr, technicien aux manettes. Séni Diop et la chaîne nationale Nikou Fall, Tiam, Dakar FM, CDM, Cédinasso, production Marianne Gaïmal. Demba Diaw a assuré la réalisation de ce journal à la coordination en chef. Papa Malik Ndawe et Elisabeth Agnès Sarr, merci aux confrères d'ici et des régions et à vous tous pour avoir suivi ce journal. Ce fut pour nous un immense plaisir de vous l'avoir présenté, mais restez à l'écoute des programmes Radio Sénégal à Diafatou Sarr. Séni Diop pour la version Wolof à 7h30 sur la chaîne nationale. Bon réveil à celles et ceux qui sont toujours dans leur lit. Bonne et bénie journée à vous tous. Au revoir.

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8: Le jury a décidé de donner le troisième prix à Karangé, le deuxième prix à Diamond Corp, le premier prix est donc décerné à Gaynako.
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10: Ousmane Traoré, ingénieur en aménagement et gestion durable des écosystèmes forestiers, agroforestiers. Et en même temps, je suis le fondateur de Gaynako. Premier prix, contentement avec la Simone Am. Du coup, tout est aussi vraiment une pneumonie appelée pour ma famille. Et Inch'Allah, nous essayons de représenter le Sénégal à l'international.
11: Marine Sodasek, je suis CEO et cofondatrice de Karangé Kids, qui est une start-up qui est dans la sécurité des familles en général, avec une application mobile et un appareil connecté pour les enfants. Content à Torop, c'est le mot que je recevrai. En même temps, je suis que l'Union Taglo Khawadis pour représenter le Kubi, mais nous espérons qu'on sera à la hauteur des attentes.
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3: Madame, mademoiselle, monsieur, merci d'écouter votre émission culturelle sur Radio Sénégal. Pour ce numéro, nous allons retourner au Togo pour parler de la 4e édition du Festival de danse et de tourisme de Palimé. Nous y étions par la grâce de Dieu. C'était du 27 juillet au 11 août 2026. Deux semaines de stage de danse suivies d'une restitution. Pour les spectacles, tout se déroulait au centre culturel Weva Africa de la commune de Koussountou.
4: J'espère que vous passez une très bonne soirée. Alors tout à l'heure, le président ou le commissaire de l'événement de l'association plutôt Weva Africa tient à saluer tout le monde qui s'est déplacé depuis la semaine ou bien depuis hier pour la 4e édition du Festival international de danse sous tourisme. Et en train de renouveler ses sincères remerciements à toute la chefferie, le chef du village, tout le corps préfectoral d'avoir dit oui pour cette 4e édition, d'avoir accepté l'accompagner et la mairie Ploto 1 surtout pour prise des décisions et a dit oui qu'ils pourront être derrière cet événement pour cette 4e édition. Donc merci. Au tout début, ils ont commencé par la salutation, comme ça se fait chez nous. Et on salue tout le public, les danseurs, les chorégraphes et tout ce bon monde-là, que ce soit les papas, les mamans, les cousins, les tantes, qui ont accepté venir à cette apothéose de cet événement. Merci. Et dans ses habitudes, il n'est pas sa première fois de participer à des festivals. Et celui-ci, il a eu la nouvelle en ligne et a décidé de prendre la tâche avec les organisateurs et principalement le président, le commissaire de cet événement. Et il a demandé beaucoup d'informations concernant cet événement, mais comme vous le savez tous, on n'a pas eu de partenaire assez, voilà, comme vous le savez, derrière, mais avec beaucoup plus de particularité et avec beaucoup plus de l'envie de supporter sans attendre rien en retour, il a payé les frais de billets aller-retour à ses propres frais pour venir nous soutenir parce que tout ce que nous sommes en train de faire ici, cela est relayé sur les médias internationaux et spécialement sur les médias sénégalais et voilà, et que sais-je encore, c'est ça. Alors, les deux semaines de cette activité vont se solder par la remise des diplômes, des certificats par rapport à des festivaliers et les diplômes vont passer dans les mains de M. Alou qui est présent avec nous et voilà, acquis de droit. Merci beaucoup.
3: C'était la voix de Zeus Akpata, chargé de communication du Festival de danse et de tourisme de Palimé. Il jouait le rôle de présentateur, il a parlé de remise de diplômes et d'attestations, mais aussi des certificats d'encouragement et de remerciement pour services rendus à la culture.
5: Voilà. Monsieur Diop, ou bien Monsieur Alou.
6: Monsieur Alou Diop, au nom du commissaire de cet événement, nous vous adressons ce certificat pour ton dévouement, ton courage et surtout ta participation au sein de ce grand festival international de danse et de tourisme. Merci beaucoup.
3: Voilà, Radio Sénégal venait d'être honoré pour la

0: mise de ce certificat pour un engagement pour la culture, donc pour persévérance et polyvalence par rapport à la culture. Donc Radio Sénégal qui a reçu ce certificat d'encouragement et de remerciement. Encore une fois, tous nos sincères remerciements au directeur de la radio, François Xavier Tchao. Pour la remise de ce certificat, c'était la voix de Atutonu Kossi Yato. Il est le chef du village de Agome Kusuntu. Il est aussi technicien supérieur de formation en génie mécanique. Il est membre fondateur de Youth Harmonic Music School, où des jeunes de 4 à 17 ans apprennent la musique. Un établissement qu'il nous présente ici. Nous écoutons Atutonu Kossi Yato.
1: Nous avons créé une association appelée Ambition Jeunesse. Donc cette association, c'est ça, c'est cette association qui porte ce projet d'école de musique Youth Harmonic Music School. L'objectif, c'est que aujourd'hui, nous avons constaté que les enfants, surtout dans les milieux ruraux, n'ont pas de centre d'épanouissement. Donc, ils se livrent à des jeux dangereux. Le sport, c'est bon, mais le football, en milieu, ça, c'est des dangers. Donc, nous avons eu l'idée de créer cette les enfants autour de la musique, puisque la musique, ça fait réfléchir, ça fait, c'est le loisir aussi. Donc voilà ce qu'on a fait. D'accord. Il y a depuis 2024.
0: D'accord. On y apprend quel instrument précisément?
1: Aujourd'hui, la plupart de nos instruments sont des instruments en cuivre. Donc nous avons des trompettes, des bugles, des cors, des trombones, des saxophones, des tubas et puis des barytons. Nous avons aussi des clarinettes et les flûtes. Les flûtes traversières et les clarinettes ne sont pas encore enseignées, faute de formateurs. Mais les flûtes, c'est les flûtes que la section éveil, les tout petits, utilisent actuellement.
0: Ouais. Aujourd'hui, vous avez décerné des diplômes.
1: Oui.
0: Ce sont des jeunes.
1: Oui.
0: Apparemment, peu de majeurs, hein,
1: oui.
0: De 7 à 15 ans peut-être.
1: Oui, oui.
0: C'est là votre mérite d'ailleurs.
1: Voilà. Non, mais ok, ce sont des jeunes.
0: Ouais.
1: C'est de 4 à 17 ans.
0: Okay.
1: Voilà. Le plus jeune, c'est 7 et c'est 4 ans. Et le plus âgé, c'est 17 ans.
0: Ah.
1: Oui.
0: D'accord.
1: Bon, oui.
0: D'accord. Vous avez des partenaires hors du Sénégal, apparemment.
1: Oui. Hors du Togo, nous avons un partenaire.
0: Oui. Je reprends la question.
1: Nous sommes au Togo.
0: Voilà, nous sommes au Togo. Allez-y quand même.
1: Oui.
0: Je laisse ça, je vais diffuser ça comme tel.
1: Yeah. Merci, merci. Je suis sénégalais aussi.
0: Voilà.
1: Ok. Sinon, hors du Togo, nous avons un seul partenaire. C'est l'ONG à Kossiwa IV qui se trouve à Munich. Et c'est eux notre partenaire principal. Et c'est grâce à cette ONG que nous avons les instruments et puis le financement pour organiser des camps de musique comme ceci.
0: En tout cas, à tout nous, Kossi Yato, Radio Sénégal vous dit merci infiniment.
1: Merci à Radio Sénégal aussi.
0: Merci.
1: Merci beaucoup.

0: c'était la voix de Atutonu Kossi Yato. Le festival de danse et de tourisme de Palimé avait intégré des troupes traditionnelles avec des tambours qui représentent tout un patrimoine. Il y a eu la troupe Atupani, cette fois-ci, Atupani, que son leader nous présente ici. Nous allons écouter Akakpo Kojovi.
1: La troupe Atupani, en sorte, c'est un groupe aussi qui est là, sacré. Ça vient de notre origine montien. C'est là où venaient nos ancêtres. Donc, même le groupe ou bien la troupe là venait de là pour s'installer dans notre village. Donc,

0: Nous sommes là pour essayer de suivre nos ancêtres.
1: D'accord.
0: Donc, d'accord. Après les partants, il faut encore les descendre, les nouveaux.
2: La troupe à Tupani n'a que trois tambours, trois seulement.
0: Oui, on a omis deux, sinon c'était cinq. Uh-huh. Oui, il y a deux petits qui manquent. Oui, non, c'est au total, c'est cinq. Ouais.
2: Alors, cinq tambours, cinq tam-tams, joués par cinq personnes ou bien combien de personnes pour jouer?
0: Cinq tambours joués pour quatre personnes.
2: Quatre personnes.
0: Oui, pour quatre personnes.
2: Avec ces tambours, vous appelez tout le monde, vous convoquez une réunion, vous annoncez un décès, vous annoncez un baptême. C'est ça, non?
0: Bien sûr.
2: Ouais.
0: On annonce, il y a plusieurs sortes.
2: Mmh.
0: Même pour instaurer un chef du village, un chef canton, ou bien un événement traditionnel, là, à Tupani est toujours présent. C'est nous qui annonçons l'ouverture de cette cérémonie, ouais, dans la préfecture ou bien dans le village. Ouais.
2: Un étranger qui arrive, qui veut jouer ces tambours, ouais. Il y a des choses à faire avant d'avoir l'autorisation de les jouer.
0: Effectivement, c'est ça. Hein. On ne se lève pas comme ça pour jouer ça. Il faut demander l'audience. Il faut demander l'audience chez nous. Ouais. Et quand on t'accorde, tu t'approches là pour jouer. Même en jouant, il faut faire un signe. Il faut un signe symbolique.
2: Ça veut dire de l'argent.
0: De l'argent.
2: Ouais.
0: Avant de le jouer.
2: Mm-hmm.
0: Ouais. Et là, on t'accorde, tu joues.
2: D'accord. Et ce que vous jouez aussi, ça remonte aux anciens, aux aînés. Je veux dire, c'est ancestral.
0: Très. Tel que vous venez de le dire, c'est comme ça.
2: Ouais.
0: Ouais, ça remonte les anciens. Tout ça là, les morts, ouais, et quand on joue ça, bon, effectivement, les anciens là, quelquefois, ça passe par quelqu'un, et on commence par danser.
2: On entre en transe?
0: Oui, on entre en transe, c'est comme ça. Et puis, ça démontre des danses extraordinaires. Et on dirait même mystique, on peut le dire.
2: Mm-hmm.
0: Oui.
2: À Kakpo, Kodjo, vie, Radio Sénégal, Akpé.
0: Oui, Radio Sénégal, Akpé, pour vous de nous visiter et nous rendre honneur. Donc, Akpé, on remercie la Radio Sénégal.
2: Kakaka.
0: On remercie la Radio Sénégal. Kakaka.
2: Merci beaucoup, à Kakpo, à Jovi. Kakpo Kodjovi, leader de la troupe Atupani que vous venez d'écouter. Il y avait aussi le groupe de percussion dénommé les Asanfo. Pour mieux les connaître, nous avons interrogé le leader Boniface Atutonu Kosfi.
3: Ouais, normalement, au temps présent, c'est lors des cérémonies des personnalités communément, bon, les membres, les notables, le chef du village, c'est en ce moment-là que les enfants font sort. Mais puisque c'est une activité culturelle et qu'on veut faire valoir la majorité des trucs culturels qui sont dans le village, on a par fortune, on est sorti pour faire l'essentiel.
2: D'accord.
3: Ouais.
2: On a vu que dans la troupe, il y a des jeunes et des moins jeunes. Je veux dire, il y a des personnes âgées. Comment vous l'expliquez?
3: Ouais, bon, au fait, c'est un asafo, au fait, dans la langue ashanti, veut dire jeune.
2: Okay.
3: Un attroupement de jeunes. C'est des vaillants. C'est eux qui représentent les chefs, sinon les soldats du village. Quand il y a quelqu'un, donc, ça commence par l'âge adulte, jusqu'à en bas.
2: D'accord. Est-ce que tu peux nous présenter, vous pouvez nous présenter le répertoire que vous jouez? C'est un répertoire ancestral, c'est un répertoire ancestral, c'est une, ce sont des compositions.

0: Mère nourricière,
1: ouais.
0: c'est dans ça que nous sortons, c'est dans ça que nous allons. Nous supposons quand même que quand on verse ça par terre, ça va pour nos ancêtres.
1: Est-ce que les danseurs observent ou voient certaines choses dans la nature? Parce que quand ils dansent, c'est comme s'ils dialoguent avec quelqu'un.
0: Ouais, mais c'est quand tu danses, normalement cette danse-là, quand tu danses, tu rentres en transe. Vous rentrez en transe et le reste, ça suit. Il y a beaucoup de choses que le danseur, puisque c'est une danse sacrée, il y a beaucoup de choses que le danseur peut faire qui viennent de loin, qui viennent de nos aïeux, qui viennent de là où, comment tu l'as vu depuis ton enfance jusqu'à présent.
1: D'accord.
0: Donc il n'y a pas de mysticisme, on ne fait rien ici pour mystifier qui que ce soit, non.
1: D'accord. Il n'y a pas de femmes. C'est essentiellement consacré aux hommes.
0: C'est une troupe de femmes, composée de femmes et d'hommes. C'est une troupe mixte.
1: Est-ce que il y a une conditionnalité pour intégrer le groupe? Est-ce que vous faites des sélections?
0: Tout ce que vous avez vu ici, ça vient de père en fils. Ça vient de père en fils. Les gens ont la passion intime pour ça. Donc, nous, tout ce que vous avez vu ici, là, c'est de père en fils. Mais si quelqu'un veut intégrer, il n'y a pas de cérémonie extraordinaire aujourd'hui. Il n'y a pas de cérémonie d'initiation comme auparavant où il faut initier l'assemblée. Puisque vous irez en brousse, vous allez rester avec le chef pour le garder et autres. Il n'y a pas, au jour d'aujourd'hui, il n'y a plus d'initiation.
1: D'accord.
0: Ouais.
1: Vous avez parlé de la dimension ancestrale.
0: Ouais.
1: Vous avez parlé de la dimension sacrée.
0: Ouais.
1: Est-ce que cela a évolué pour arriver vers une musique moderne? Peut-être quelqu'un du village fait de la musique moderne et exploite ses sonorités, non?
0: Des fois. Des fois, il y a des... Pas même nécessairement dans ce village, parce que c'est un canton composé de 5 villages. Quand vous allez dans chaque village, ils ont leur abrafo, ils ont leur asanfo. Est-ce que vous voyez? Donc, des gens peuvent initier la danse là et jouer facilement dans de la musique moderne.
1: D'accord.
0: Les gens l'initient.
1: D'accord. Ouais. Et vous jouez hors de Palimé, Lomé ou autre ville? Et
0: bon, hors de Palimé, comme aujourd'hui par exemple, c'est une journée spéciale.
1: D'accord.
0: Et que c'est un membre du village.
1: Ouais.
0: On a voulu honorer D'accord. ce qu'il fait seulement.
1: D'accord.
0: Sinon, ce n'est pas un truc comme Akpessé ou un truc moderne où quand tu as des réjouissances quelque part, tu vas nous inviter, non.
1: D'accord.
0: Non.
1: Akpé, Kakaka, Radio Sénégal, Akpé, Akaka.
0: Radio Sénégal, Akpélo, Miawe Ledo, Miawe Nabe, Amoleja Semioke Nkole, Sénégal, Né Agome Viré le Fuma, Hela Sanfo Gwesea, Né Semiame, Epugwea, ni Geremene, ni Douelo. Merci beaucoup, le
1: Merci.
0: Sénégalais.
1: Merci beaucoup. C'était Atoutoni Boniface, leader de la troupe Les Asanfo. Je vous le disais en début d'émission, le Festival de danse et de tourisme de Palimé avait intégré un stage de danse avec une dizaine de danseurs togolais et américains. Ils se retrouvaient dans la compagnie Siakad Art. Ils nous ont donné leurs impressions à la fin du festival. Voilà, donc, que représente pour vous le Festival international de danse et de tourisme?
2: En fait, le festival, c'est ma première fois de participer. En fait, il est à sa 4e édition. Donc, bah voilà, c'était bien pour nous, les jeunes africains et tout. Bah, je ne sais pas si mes frères et sœurs, ils ont quelque chose à dire pour nous. On pourra les interviewer aussi.
1: D'accord.
2: S'il n'y a pas de souci.
1: D'accord.
2: Ouais,
1: on a vu un spectacle avec beaucoup d'énergie. Hein.
2: Ouais. Oui, c'était hier. On a donné à fond. C'est parce que, bah voilà, il faut que, bah voilà, on ressort notre culture. pour les jeunes africains, pour montrer aux autres, au monde entier, que bah voilà, on est aussi là, ouais. La culture est là.
1: Ouais. Et puis on voyait une concentration des danseurs. Vous étiez concentrés sur votre sujet.

0: Ouais, parce qu'il faut donner à fond ce que tu fais, le travail que toi tu fais, il faut donner à fond, il faut donner, faire le mieux possible pour que bah voilà, tous les gens voient ça.
1: Aujourd'hui, ouais, on est satisfait, vous êtes satisfait?
0: On est satisfait, on est beaucoup satisfait. Vu le regard, le sourire de tout le monde et le président et tous les invités,
1: ouais,
0: on est tous satisfaits.
1: On est content.
0: On est content.
1: On est satisfait.
0: On est satisfait.
1: On est content.
0: Kao kao. Ils ont quelque chose à se dire.
1: Merci beaucoup. Ouais, moi, ouais, ouais, les gars, ouais, voilà deux mots par rapport au festival. Hein, on vous a vu hier.
2: Ouais.
1: Vous avez dépensé beaucoup d'énergie.
2: Bon, tout d'abord, moi je dis un grand merci à Web Africa pour ce qu'il a fait. C'est bien, c'est une belle initiation. Donc pour nous les jeunes comme ça, on est très content de pouvoir partager certains trucs avec lui. Donc on remercie Dieu pour sa vie. Juste comme ça quoi.
1: Ouais.
2: Donc on demande plus d'énergie encore, plus de travail pour que ça puisse aller de l'avant, pour que l'année prochaine on puisse avoir beaucoup de gens qui vont y participer et autres. Donc moi je n'ai rien à dire.
1: C'est bon. Une voix féminine, deux mots par rapport au festival.
3: Ok, moi par rapport au festival, c'est ma deuxième participation.
1: Ouais.
3: Et vraiment ça me permet de me perfectionner dans mon domaine. J'apprends beaucoup, que ce soit dans la danse contemporaine, traditionnelle, afro-pop, moderne, je me perfectionne beaucoup. Et cette année, je me suis beaucoup perfectionnée par rapport à mon niveau. Grâce aux deux semaines de stage, j'ai pu sortir de ma zone de confort parce qu'on a beaucoup appris. C'était intense.
1: D'accord. Alors, vous étiez avec des Togolais, mais aussi avec des Américaines. À cette fusion, vous nous en parlez?
4: Le festival qu'on nous en fait faire maintenant, et ça a été bien passé. On a fait la reconnaissance aussi. Il y a du mélange, et il y a des Américaines, et nous les Français, nous, les Togolais aussi. On a fait un mélange et ça a été bien.
1: Okay.
4: Et je suis très content de ce festival-là. Donc l'année prochaine, ça sera fait un boom. Merci.
1: How is your stay in Togo?
5: My stay has been very, very interesting, very fun, very fulfilling. It's been tough work, a lot of dancing, but it's something I like to do, something I have passion for, dance. So I'm happy to be here. Everybody is extremely nice. It's very nice to be here. First time in Africa dancing, doing something I like. I love it. I'm enjoying.
1: Thank you so much.
5: Thank you for having me.
1: Merci. Très bien. Ok, merci.
6: Il reste une personne, mais après, elle aura tout fait. Je suis là.
1: D'accord. Le festival de danse de Palimé est fondé par le danseur et chorégraphe togolais Sylvestre Akakpo Adjaku. Il vit entre le Togo et les États-Unis où il dispense des cours de danse. Le festival intègre dans son programme officiel des visites touristiques sur des sites comme des cascades, des anciens châteaux et des villages artisanaux. Nous nous sommes entretenus avec Sylvestre Akakpo Adjaku, le promoteur, qui nous explique comment le festival est né, après bien sûr des remerciements adressés à Radio Sénégal. Voici les explications.
7: Bien, merci beaucoup. Et tout d'abord, merci à vous de se déplacer depuis le Sénégal pour venir vers nous. Et c'est la première fois d'avoir un journaliste comme vous et qui s'est intéressé à notre festival et qui a fait tout ce trajet pour se rendre ici. Vraiment, encore une fois, merci et merci au Sénégal. Et nous espérons que dans le futur, il y a plus de partenaires comme vous qui viennent nous visiter et que ce festival soit un festival plus international que ça. Alors, pour votre question par rapport à comment est-ce que le festival a été né. Bon, tout d'abord, et moi-même, je me présente. Je suis Sylvestre Akakpo Adjaku à Kofiché. Ici, c'est mon origine, le Togo, et plus précisément là où nous sommes, à Kusuntu, à Palimé, là où vient mon père et ma mère. Alors, moi-même, je suis chorégraphe, danseur, et en même temps, je suis un entrepreneur culturel, Et je suis en même temps le président fondateur du festival FTT, mm-hmm. Festival International de Danse et de Tourisme, mm-hmm. et aussi de la compagnie SIACAD. Mm-hmm. SIACAD veut dire Sylvestre Kofi Tchiakakwajaku, c'est mon nom, SIACAD Art. Mm-hmm. C'est avec cette compagnie que je travaille aux États-Unis, que je donne des cours un peu partout, dans les universités, dans les écoles et tout, un peu partout. Mm-hmm. Et même mes classes adultes personnelles. Ce festival a été né parce que tout d'abord, je suis aussi en même temps le fondateur d'une compagnie de tourisme basée aux États-Unis. Et le fait d'être artiste, d'être chorégraphe, danseur, je me suis dit, mais pourquoi ne pas jumeler la danse et le tourisme. À la place de faire partir les gens en Afrique juste pour visiter, mmh. et je peux aussi amener mes élèves et venir visiter le Togo, l'Afrique en général, mais en même temps, de ce temps-là, profiter d'apprendre à danser, mmh. et à aussi créer, et savoir comment créer, et aussi se connecter avec d'autres personnes, c'est-à-dire les Africains, mm-hmm. et qui n'ont jamais eu l'occasion de se connecter avec. Alors, du coup, en tant que danseur, mm-hmm. et chorégraphe, durant ma carrière, j'ai eu beaucoup de gens, plein de gens qui m'ont posé des questions à savoir comment est-ce que le Togo, comment l'Afrique. Il y a certaines personnes qui ne savent pas que l'Afrique est un continent. Mmh. Eux, ils pensent que l'Afrique est un pays. Donc, à la place de me justifier et de donner des explications aux gens, j'ai décidé de créer cette structure qui est en même temps un festival qui combine la culture, la danse et le tourisme. Mmh. Alors, tous ces gens-là peuvent passer, même les diasporas. Il y a des diasporas, il y a des Africains, les Noirs américains, les Noirs européens qui n'ont jamais mis pied en Afrique et qui veulent toujours se connecter avec leur famille, leur arrière parents et tout ça, leur lineage. Alors du coup, c'est une opportunité que j'ai créée pour tout le monde pour pouvoir venir en Afrique. Et non juste venir en Afrique, mais célébrer à travers la danse, la culture et le tourisme.
1: Si on parle un peu du contenu, la pièce principale, vous dansez sur la base d'une musique de fusion. Il y a beaucoup de percussions, mais il y a tout un orchestre aussi. Ça, c'est une nouveauté, on peut le dire, ou bien vous avez l'habitude de le faire?
7: Oui, c'est notre troisième fois qu'on est en train de le faire. Parce que quand je dis la troisième fois, j'ai commencé à travailler avec tous ces musiciens à notre deuxième édition. Donc du coup, cette fois-ci marque notre quatrième édition. Donc du coup, ils ont travaillé avec nous en 2024, l'année dernière 2025, et ils travaillent avec nous en 2026, en ce moment. Alors, la première fois a été, ça n'a pas été ici au centre, parce que le centre a été créé, a été construit en 2023, quand nous avons fait la première édition. Et c'était dans les arbres, quelque part, à l'air libre, que nous l'avons fait. Donc voilà. Donc, il y a plein de musiciens qui viennent un peu partout du Togo. Et le but, c'est de pouvoir connecter aussi avec d'autres artistes internationaux, musiciens qui sont un peu de gauche à droite, ouais. disons en Europe, et même si c'est au Mali, au Sénégal et ouais. tout ça, qui sont intéressés, qui viennent travailler avec nos musiciens d'ici. Alors, est-ce que c'est un truc qu'on a l'habitude de faire? Non, mais c'est un truc que j'ai créé. Okay. Et je voulais sortir un peu de l'ordinaire pour pouvoir faire un truc un peu unique pour que ça soit un peu intéressant à tout le monde. Donc, j'ai fait la fusion entre plusieurs percussions traditionnelles et plus précisément ce qui se joue en bois. Okay. Voilà. Et ce que nous appelons ici Atimehun. Atimehun, ça vient... C'est la culture des évés. Vous allez trouver ce genre de percussions au Bénin, mm-hmm. et au Togo, même au Ghana. D'accord. Voilà. Donc, du coup, faire ce jumelage avec les instrumentistes, les gens qui jouent du guitare solo, de la basse et aussi de la batterie et tout ça et du piano. Et ça donne quelque chose qui est encore plus unique, quoi. Voilà.
1: D'accord. D'accord. Alors, si on parle du centre culturel Weva Africa, comment vous comptez dérouler un programme pour rentabiliser, mais pour que ce lieu soit vraiment un lieu qui va permettre à des artistes non seulement de s'épanouir, mais d'aller vers l'extérieur, vers l'international?
7: Tout d'abord, moi, mon objectif n'est pas de faire partie les jeunes en Europe ou bien à l'Occident, mais plutôt le contraire. C'est-à-dire que moi, ma lutte est que tout peut se faire ici, en Afrique. Et ici, là où nous sommes, à Kusuntu, où supposons que nous avons un concert ou bien un spectacle qui dure peut-être 2 heures, 3 heures de temps, et que nous faisons la publicité jusqu'à ce que les gens viennent, les producteurs viennent de l'Europe, un peu partout dans le monde, pour venir nous regarder ici, et que ces artistes gagnent comme la même façon quand ils vont en Europe, comme on les paye peut-être 25 dollars ou bien 25 ou 30 euros la journée pour le per diem, et que à la fin eux gagnent 100 et quelques par spectacle. Ça, c'est mon objectif. Vous voyez, non, je veux que ces artistes aient aussi cette notion de croire que ce qu'ils sont en train de faire n'est pas seulement juste s'amuser, mais que c'est un métier aussi. Parce que la majorité pense que il doit avoir un Européen, une Européenne qui vienne les sauver. Ou bien il y a un projet qui va venir, qui va les sauver quand ils vont aller en Europe, ils vont aller s'asseoir là-bas. C'est pas ça le but. Je veux que ces artistes puissent avoir, ça dit, de revenus ici. Et pas à ce centre, d'accord, et que ça soit ainsi. Okay. Vous voyez, non?
1: D'accord. Sylvestre Akakpo, comment vous articulez vos activités entre les États-Unis et l'Afrique?
7: Bon, comment est-ce que je peux expliquer ça? Comme je le disais, moi-même en personne, en tant que artiste visionnaire, c'est-à-dire quelqu'un qui a beaucoup d'ambition, qui a beaucoup de projets. Nous avons plein de projets à faire ici au centre Weva Africa, mais le problème est que nous avons toujours des problèmes de financement parce que nous avons l'impression que beaucoup ne croient pas en ce que nous faisons. Et je ne vais pas trop me mettre là-dedans pour parler et rentrer dans certains détails, mais faute aux subventions, nos moyens sont limités. Donc du coup, c'est pas du tout facile. Nous avons plein de projets qui devaient se dérouler chaque semaine, chaque 2 semaines, chaque 3 semaines ou chaque mois et chaque année. Mais malheureusement, c'est seulement le festival de danse international, le FTT, que nous maintenons en ce moment. D'accord. Et à travers la contribution des stagiaires qui viennent un peu de un peu d'ailleurs, et d'ailleurs mes élèves qui viennent des États-Unis, c'est à travers là et des fois mes propres moyens que nous arrivons à continuer ce festival. Alors c'est pas facile, comme je le dis. Donc je pense que je me suis expliqué un peu par rapport à comment j'arrive à jumeler les choses. Ça, c'est côté financier. Mais l'autre côté artistique, j'ai un bureau ici. J'ai des gens qui travaillent avec moi et qui s'occupent des côtés logistiques, qui font des courses, qui font d'ailleurs beaucoup de choses à ce que ce festival puisse se réaliser. D'accord. Et moi aussi depuis là-bas, et à travers mes cours, mes partenaires, sur le terrain, nous arrivons à gérer ça un peu.
1: D'accord. Alors, entre Palimé et New York, tu as le temps de fréquenter d'autres pays du continent. Parle-nous de tes activités, par exemple au Sénégal, avec Germaine Akoni.
7: Effectivement, moi-même, j'ai eu la chance quand même, durant ma carrière, de visiter pas mal de pays ici, en Afrique, le Bénin, le Nigeria, et je suis aussi allé au Sénégal, et je suis allé au Burkina Faso. D'ailleurs, le Burkina Faso est comme mon deuxième pays ici en Afrique, parce que j'ai passé un bon temps, un bon moment au Burkina Faso. Okay. Et j'ai plein d'amis burkinabés, et même des chorégraphes, des danseurs avec qui j'ai travaillé au Burkina Faso.
1: Donne-nous des noms.
7: Je peux vous dire Souleymane Badolo, avec qui j'ai travaillé pour longtemps.
1: Ouais.
7: J'ai fait le centre la Termitière.
1: Okay.
7: Oui, c'est d'ailleurs je salue monsieur Salia toute son équipe et tout. Et c'est vrai que ça fait très longtemps que je suis
1: là. Irène Tassambedo.
7: J'ai pas eu la chance de travailler avec madame Irène à ce moment quand j'étais là-bas.
1: Ouais.
7: Et c'était mon rêve quand même. Et le moment que je devais avoir cette chance-là, cette opportunité de travailler avec elle. C'est en ce moment que j'ai eu la chance d'intégrer la compagnie Eddy Malem.
1: D'accord.
7: Qui m'ont sélectionné au centre Termitière, en fait.
1: D'accord.
7: Donc, sur ce, je peux dire que ma chance, la chance que j'ai eue est que je suis devenu qui je suis aujourd'hui. C'est-à-dire le pays qui m'a donné cette opportunité d'être quelqu'un, un Américain aujourd'hui, c'est le Burkina Faso, plus précisément la Termitière, le centre Termitière, voilà, monsieur Salia.
1: Aujourd'hui, est-ce que la danse africaine s'exporte? Vous avez fait allusion à éventuellement des promoteurs qui viennent prendre des Africains pour des prestations, puis revenir. Est-ce que la danse africaine s'exporte aujourd'hui sur la scène internationale, je veux dire?
7: Si, ça a toujours été.
1: Okay.
7: Ouais, ça a toujours été. Et il y a pas de question là-dessus. Ça a toujours été. Et ce que nous voulons maintenant, c'est que à la place de les exporter, pourquoi ne pas les c'est-à-dire ces gens-là viennent ici pour nous voir ici et nous payer la même façon qu'ils nous payent là-bas. On n'a pas besoin de prendre l'avion pour aller là-bas, mais nous on veut que eux-mêmes ils prennent l'avion pour venir nous regarder ici et nous payer. Vous voyez, il y a des tickets qui coûtent 20 euros, 30 euros, 50 euros. Mais pourquoi ne pas avoir ce genre de tickets ici? Donc moi, mon but, c'est d'avoir un truc comme ça ici au centre culturel Weba Africa.
1: D'accord. La codification des danses africaines, c'est une préoccupation chez Sylvestre Akakpo?
7: Quand il y a deux personnes ou trois personnes qui sont sur la scène, et qui font le même mouvement, et ça devient un groupe.
1: D'accord.
7: C'est-à-dire que si nous devons, disons que nous sommes trois ou quatre, et que nous devons faire le même langage, ce que veut dire le même mouvement, on devient une personne sur scène. Donc l'harmonisation est très, très, très importante. Et est-ce que cela est important pour moi? Bien sûr que c'est important pour moi. Et non seulement pour les danseurs, mais aussi pour les musiciens. Alors, le genre de travail que je fais, les musiciens ne sont pas juste assis et jouent aux instruments qu'ils ont à jouer, mais en même temps, eux aussi, ils font partie du spectacle. C'est vrai qu'ils ne se déplacent pas pour aller de gauche à droite, mais c'est des gens qui sont qui bougent, qui font des mouvements, ils font des mouvements de cohérence.
1: Alors, des musiciens qui jouent en live, un spectacle de danse peut intégrer de la vidéo, peut intégrer d'autres disciplines artistiques. De plus en plus, c'est comme si on va vers un spectacle total avec la danse contemporaine. Qu'en dites-vous?
7: Cela a été la réalité depuis un décennie.
1: Ouais.
7: C'est pas un truc nouveau qui est live music dans un spectacle. Et comme je viens de faire la fusion avec les batteurs traditionnels et la musique moderne, et aussi mettre des images, que ce soit en projection, cela a été le cas pour très très longtemps.
1: D'accord.
7: Et aussi les voix, que ce soit des chansons ou des cris de joie, des cris de tristesse, et des sons des animaux ou de la nature, cela a été la réalité depuis des semaines. Ouais.
1: D'accord. Le dernier mot comme message à lancer à l'endroit du continent africain.
7: Par rapport
1: à la culture africaine, par rapport à ce festival, par rapport à la danse.
7: Ok. Bon, et moi, tout ce que je peux dire par rapport à ça, c'est que j'invite toutes sortes de personnes ou de personnalités qui ont ce pouvoir de changer l'image de nos cultures. Et quand je parle de ça, je retourne en arrière, ce qui veut dire que je parle du côté financement. Parce que nous avons beaucoup de gens, beaucoup d'artistes, beaucoup d'Africains, et que ce soit en Afrique ou en diaspora, qui ont beaucoup de talent, mais qui n'ont pas les moyens. Vous voyez ce que je veux dire? Qui n'ont pas les moyens. Et tout ce qui peut nous aider, c'est que nos autorités, comme je le dis, les gens qui ont ce pouvoir, qui peuvent nous aider, nous donner le coup de main à ce que nous puissions faire ce que nous avons à faire. Parce que moi, j'appelle un artiste en général un ambassadeur.
1: Ouais.
7: Alors, si nous avons 50 artistes par pays et que nous avons 52 pays ici en Afrique, si je me trompe pas, et disons que 52 pays et chaque pays a un minimum de 50 artistes, vous voyez que nous avons plein d'artistes en Afrique. Et si tous ces artistes arrivent à s'imposer dans leur pays et que ça devient un marché africain et que les Européens, les Américains, les Chinois, les Asiatiques en général puissent venir en Afrique. Comment on va au marché? Vous voyez, non? C'est comme je vais au marché et je reviens. Donc ça devient un marché d'art, pas un festival, mais ça devient une tradition. C'est-à-dire que les choses changent maintenant. Les Africains n'acceptent plus le contrat d'aller en Europe.
1: Okay.
7: Mais c'est les Européens, c'est eux en retour qui viennent acheter et regarder et faire des choses ici. Et ils payent la même chose qu'ils payent, comme je viens de dire auparavant. Alors, j'encourage toutes les autorités africaines, la sous-région, l'Afrique de l'Ouest, un peu partout, de nous aider. Vous voyez? Et quand je parle comme ça, je sais qu'il y a certains pays qui ont ces opportunités, mais je ne vais pas mettre le doigt en face de qui que ce soit. Mais en général, je dis, s'il y a un artiste qui est à côté, dans un pays, même si c'est un pays à côté ou de l'autre côté, il faut les aider. Et quand vous reconnaissez ce talent, et il faut faire tout possible à faire briller ce talent et le commercialiser. C'est ce que je veux dire, c'est ça vraiment le mot.
1: Sylvestre Akakpo, Radio Sénégal vous dit merci infiniment.
7: Merci à vous, monsieur Alouine, et un coucou à tout le Sénégal.
1: Merci. Et à bientôt.
7: Merci.
1: C'était Sylvestre Akakpo Adjakou, fondateur du Festival de danse et de tourisme. Je vous rappelle que c'était l'unique sujet de ce numéro de votre émission culturelle. Cela s'est déroulé à Palimé, à quelques kilomètres de Lomé, du 27 juillet au 11 août. Nous nous sommes entretenus avec lui pour faire le bilan, mais aussi on a échangé avec des responsables de troupes qui ont participé à ce festival, sans oublier les danseurs. On se retrouve, Inch'Allah, la semaine prochaine pour un autre numéro de votre émission culturelle. Excellente écoute pour le reste de nos programmes.

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1: Franchement, quand je pense que tu as changé, t'es le même imbécile, quoi.
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1: 9h00 dans nos studios, voici une synthèse de l'actualité nationale et internationale en français à Wolof sur Radio Sénégal International en manette pour la mise en onde. Matar Sar, bien bonjour à tous et bienvenue. La sécurité est renforcée dans la commune de Kayen, département de Koupentoum, région de Tambacounda, avec des éléments de la police aux frontières installés au poste de contrôle avancé à Ngouta, Toucleur, un village de la dite commune frontalière avec la Gambie. Et à Ziguinchor, le juriste chercheur en droit routier Amadou Gueye y mène la promotion de son ouvrage sur le code de la route au Sénégal, un fruit de plusieurs années de recherche, un support pédagogique adapté aux réalités bien sénégalaises. Hors de chez nous d'abord, en République démocratique du Congo, où la coalition C64 refuse le dialogue national proposé par Félix Tshisekedi. Ensuite, en Espagne, avec ses affrontements avec la police lors d'une manifestation anti-migrants à Ceuta. Et puis, au Liban, les Hezbollah rejettent à nouveau l'accord avec Israël. Enfin, aux États-Unis, une juge fédérale suspend le décret, sinon un décret de Donald Trump, encadrant le vote par correspondance. C'est la fin de ce survol de l'actualité nationale et internationale en français. La version Wolof juste après ce qui suit.
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quartier Djaldjop. Nous sommes au studio adjudant Mansour Diouf de la direction de l'information et des relations publiques des armées. Mesdames et messieurs, merci de nous rejoindre dans Armée Nation, la voix des Djambars, votre émission radio spécialement dédiée à l'actualité dans les armées. Sans plus tarder, voici les principaux titres. Dans le mini-journal, nous parlerons de l'opération de secours en mer d'une pirogue par la Marine nationale au large de Saint-Louis, suivie du lancement officiel du camp citoyen en zone militaire numéro 2 à l'université Gaston Berger. Dans la ligne de mire, nous aurons la mise sur pied de la Caisse nationale de crédit par la Fédération des groupements et associations féminins de la famille militaire du Sénégal en zone militaire numéro 7. Et pour terminer ces titres, nous parlerons de l'appui des armées pour la célébration du Mauloud dans la ville sainte de Tivaouane. Vos avis et communiqués et votre disque du soldat vont mettre fin à ce dernier numéro de Armée Nation du mois d'août. Caporal Babacandoy au micro, Caporal Chef Rokhaya Kane à la régie. Gardez l'écoute, tout de suite le développement.

0: Nous ouvrons ce journal avec une pirogue transportant 207 candidats à l'immigration irrégulière qui a été secourue par la Marine nationale le samedi 22 août 2026. L'opération de sauvetage s'est déroulée à environ 39 km au large de Saint-Louis. Les candidats à l'immigration clandestine ont été acheminés à la base navale Amiral Faigasama et remis aux services compétents pour leur prise en charge. Plus d'explications avec le soldat de première classe Malik Sek.
1: Après une dizaine de jours passés en mer, une pirogue en provenance de la Gambie a été interceptée au large de Saint-Louis par la Marine nationale. Signalée à environ 21 nautiques des côtes, soit près de 39 km, elle transportait 207 personnes, dont des femmes, des hommes et des enfants. Pour mener l'opération de secours, le patrouilleur de haute mer, Kayor, a été déployé afin de renforcer le dispositif et d'assurer l'embarquement des migrants. Le capitaine de corvette Amadou Diallo, adjoint opération au commandant de la zone maritime et de la flotte, revient sur les circonstances de cette opération ainsi qu'au bilan de l'intervention.
2: Le vendredi 21 août vers 18h15, nous avons reçu une information faisant état de présence de pirogues remplies de migrants au large de Saint-Louis. Et sur instruction du chef d'état-major de la Marine nationale, nous avons déployé d'abord un moyen naval qui était en mission sur zone pour assurer les premiers secours et donc surveiller la zone. Et compte tenu du nombre de migrants, un patrouilleur qui a beaucoup plus de capacité a été envoyé sur zone. Donc entre 9h30 et 13h, 207 personnes ont été secourues, dont 142 hommes, 45 femmes, 20 enfants et parmi les 20 enfants, 4 nourrissons. Il y a lieu de signaler également que 8 personnes donc en situation de détresse pratiquement ont été évacuées prioritairement à Saint-Louis pour une prise en charge rapide, donc en collaboration avec la base navale nord de Saint-Louis, une base de la marine. Et le patrouilleur Kayor a fait cap sur Dakar pour transporter donc les 199 migrants restants pour une prise en charge au niveau de Dakar avec la Brigade nationale des sapeurs-pompiers.
1: Après ce sauvetage, le capitaine de corvette Amadou Diallo, au nom de la Marine nationale, n'a pas manqué de sensibiliser la population sur les dangers liés aux traversées en mer dans le cadre de l'immigration irrégulière.
2: Nous profitons de cette occasion pour sensibiliser la population, particulièrement la population jeune, tenter de prendre la mer dans ces conditions. Donc prendre des embarcations de fortune pour essayer de rallier l'Europe.

0: expose à des dangers considérables. Surtout en cette période d'hivernage, avec des orages, avec l'état de la mer souvent agité, de fortes pluies, de forts vents.
1: Cette opération de sauvetage rappelle une nouvelle fois les dangers des traversées irrégulières en mer. La Marine nationale reste mobilisée pour porter secours aux personnes et préserver les vies humaines en mer, tout en appelant la population à la prudence.
2: Zone militaire numéro 2, la première édition du Concitoyen de l'Université Gaston Berger de Saint-Louis a été officiellement lancée le lundi 17 août 2026 dans l'enceinte de l'université sous la présidence du colonel Alioune Samassa, commandant la zone militaire numéro 2. La dite cérémonie a vu la présence de Monsieur Magat Ndiaye, recteur de l'Université Gaston Berger et d'autorités civiles et militaires. Ce concitoyen qui va durer 15 jours regroupe quelques 320 volontaires dont 112 filles réparties en 5 brigades. L'opération visée est de faire de ces jeunes des citoyens modèles. Reportage Caporal Sambasek, Bureau Information Relations Publiques, Zone Militaire numéro 2.
3: Ce camp citoyen vise principalement à renforcer le lien entre l'armée et la nation, mais aussi à sensibiliser les stagiaires sur leurs droits et devoirs civiques, les comportements et attitudes responsables que tout citoyen doit adopter, explique le colonel Alioune Samassa, commandant la zone militaire numéro 2.
4: Les armées ont voulu organiser le camp citoyen au profit des étudiants, dans l'objectif non pas de former des militaires, mais de faire découvrir à nos sœurs et frères étudiants les facettes de la discipline militaire, de la rigueur de la femme et de l'homme de tenue et de l'esprit citoyen qui anime le soldat. Le chef d'état-major général des armées apprécie cette initiative qui entre dans le cadre de ses orientations stratégiques, c'est-à-dire contribuer à la consolidation du lien armée-nation et le renforcement de la résilience nationale. Qu'il me soit permis de dire aux étudiants qu'ils vont vivre une expérience unique durant 2 semaines à côté de leurs frères d'armes pour renforcer leur esprit de civisme, leur amour pour la patrie et leur sens de responsabilité sur le devenir de notre pays. Ce camp est un espace d'apprentissage et de dépassement et de cohésion pour renforcer notre vouloir vivre collectif et notre souci permanent d'agir pour l'intérêt général et le dépassement des intérêts individualistes. Durant ce grand citoyen, nous partagerons avec vous des piliers qui sont les fondements de l'action quotidienne de nos forces de défense et de sécurité.
3: Cette activité permet de développer chez les jeunes le sens de la responsabilité, de la discipline et du respect des règles de la vie en société. Monsieur Magat Ndiaye, recteur de l'Université Gaston Berger de Saint-Louis.
5: Cette cérémonie revêt une importance particulière puisque elle marque le lancement d'une initiative inédite au sein de notre université, un camp consacré à la formation civique et citoyenne de nos étudiants et de nos personnels, organisé en partenariat étroit avec le rectorat, avec le CRUS et avec l'état-major des armées. Je voudrais également adresser une mention particulière aux forces de défense et de sécurité, dont la mission au service de la nation mérite encore notre respect et notre reconnaissance. Leur présence à nos côtés aujourd'hui donne à ce camp une dimension particulière, celle d'un dialogue entre l'institution universitaire et une institution profondément attachée aux valeurs de discipline, de responsabilité, de solidarité, de dépassement de soi et de service de la nation.
3: Ce regroupement est une occasion pour ces jeunes volontaires d'acquérir de nouvelles connaissances et de développer davantage leur sens du civisme et de la responsabilité. Ndaye Fatou Diakhaté et Alioussi sont tous deux étudiants à l'UGB.
6: Bon, alors, ce qui m'a le plus motivé à participer au camp citoyen, c'est le fait que cette formation est très bénéfique pour nous étudiants. Donc, en étant étudiant, on est conscient qu'on a beaucoup de valeurs qu'on doit s'inculquer pour pouvoir, bien sûr, avancer dans la vie et nous projeter dans la vie professionnelle. Donc, de nous préparer, c'est déjà quelque chose. Bon, les formations dans l'armée, c'est très bénéfique parce que ça nous forge. Bon, les formations dans l'armée, c'est très bénéfique parce que ça nous forge à devenir quelqu'un. Ça nous

et nos citoyennetés responsables et encourager les jeunes à jouer un rôle décisif dans le développement de leur communauté et du pays. Cette initiative vise à sensibiliser la jeunesse sur l'importance des valeurs civiques telles que le respect, la solidarité, la tolérance et la responsabilité. Saint-Louis, Caporal Sambasek, Bureau Information, Relations Publiques, Zone Militaire, numéro 2.

0: Le lancement officiel de la Caisse nationale de crédit de la FEGAFAMI s'est tenu le mercredi 12 août 2026 au centre d'entraînement tactique Capitaine Meidiane de Thiès sous le thème « Éducation financière et gouvernance associative ». Cette activité, qui entre dans le cadre du plan d'action dénommé « Programme économique 2026 », constitue la deuxième phase d'exécution du plan de financement de projets de ses membres. C'était sous la présidence d'honneur de Mme Aminata Diop Wade, épouse du chef d'état-major général des armées, marraine de la FEGAFAMIS et de Mme Bintou Sidibé, présidente de la dite fédération. À cette occasion, 25 femmes du bureau fédéral de Thiès ont reçu leur attestation de fin de formation. 5 groupements ont aussi bénéficié d'un financement de 500 000 francs, ce qui leur permettra de créer des activités génératrices de revenus afin d'être financièrement autonomes. Compte rendu, sergent-chef Ahmed Tidiane Djemé, bureau information relations publiques zone militaire numéro 7.
1: Après Zidensho et Bignonon, la fédération des groupements et associations féminines de la famille militaire du Sénégal s'est rendue à Thiès pour la mise en place d'un fonds de financement au profit du bureau fédéral de Thiès. 5 groupements et associations ont bénéficié de bons de crédit. Madame Bintou Sidibé Diallo, présidente de la FEGAFAMIS, est revenue sur l'intérêt de cette activité.
2: Nous sommes toujours dans le cadre du programme économique 2026 que nous avons conçu, nous, la nouvelle équipe de la FEGAFAMIS, pour entrer de plein pied dans l'autonomisation économique des femmes. Un programme qui a été sectionné en 3 axes. Le premier axe concerne le renforcement de capacité des femmes. Et donc, au sortir de Ziguinchor, de l'étape de Ziguinchor et de Bignona, où les dames ont été renforcées en maraîchage et aussi en aviculture, nous venons aujourd'hui dans une autre section, c'est-à-dire dans une autre approche, qui consiste à mettre un fonds de 20 millions en place pour doter notre nouvelle caisse de crédit FEGAFAMIS. Et ceci avec, en amont, la formation en éducation financière, mais aussi dans le cadre de la gouvernance, parce qu'il faut que les femmes puissent savoir comment elles doivent se comporter, quel est le sens de la responsabilité qui les attend dans le cadre de ces financements-là. Donc, à l'issue, des attestations ont été remises. Et là, nous remercions réellement le cabinet Enel Consultants qui nous a accompagnés.
1: Une enveloppe de 20 millions de francs CFA est prévue dans le cadre du programme économique 2026. Madame Sidibé Diallo a profité de cette tribune pour apprécier l'accompagnement du commandement dans la version 2050 pour une souveraineté féminine pour un Sénégal juste et prospère.
2: Et donc, nous les exhortons à emboîter le pas. La FEGAFAMIS est un outil de promotion de la politique sociale des armées. À ce titre, nous saluons le commandement qui a bien voulu nous accompagner. La direction de l'action sociale des armées aussi, qui nous encadre matin et soir, qui met à notre disposition les outils dont on a besoin. Mais également, nous avons le soutien surtout du parrain, du chef d'état-major général des armées et de son épouse qui est la marraine. Et donc, nous voulons aujourd'hui, c'est-à-dire que la FEGAFAMIS voudrait former. La FEGAFAMIS aussi voudrait, dans une autre étape, investir à travers le financement des projets pour qu'elles puissent nourrir leur AGR, mais aussi pour qu'elles puissent renforcer les activités de projet qu'elles ont entrepris.
1: Après 3 jours de formation en éducation financière, Mme Delphine Diédiou, veuve de Feu Abdoulaye Sambou, vient de recevoir son attestation. Elle a exprimé son satisfaction.
3: Donc, je suis membre de la fédération FEGAFAMIS de Thiès. J'en suis vraiment fier d'avoir participé à une formation organisée par la FEGAFAMIS du Sénégal. Donc, il nous a permis de savoir comment gérer notre argent. Après un financement, donc l'argent ne se bousille pas. L'argent, on la calcule bien et savoir là où mettre ton argent, ce qu'elle peut te donner comme rendement pour demain. Donc, c'est une formation que nous apprécions du fond du cœur et que nous saluons aussi. Que les choses aillent de l'avant et que tout le monde aussi puisse en bénéficier.
1: La mise en place de ces fonds de financement permettra aux femmes d'investir et d'être financièrement autonomes pour leur bien-être familial. À cela, elles ont donné un slogan. Nous nous engageons à gérer avec rigueur les ressources qui nous sont confiées, à promouvoir la solidarité, à respecter nos engagements financiers et à faire de la caisse de la FEGAFAMIS un instrument de développement au service de toutes les femmes. Sergent-chef Ahmed Tidiane Djemé, bureau, information relations publiques zone militaire numéro 7.

0: Soutien médical, boulangerie mobile, approvisionnement en eau et appui logistique, les armées sénégalaises ont mobilisé d'importants moyens pour contribuer au bon déroulement de la célébration de l'édition 2026 du Mauloud à Tiwawan. Comme à l'accoutumée, les armées ont réaffirmé leur engagement aux côtés des fidèles en mettant à leur disposition un important dispositif sanitaire et logistique pour les accompagner. Le détachement est placé sous les ordres du commandant Omar Seck du bataillon du service de santé des armées, chef de mission. Caporal-chef Youssouf Ndoye a suivi pour Armée Nation.
1: Dans le cadre de la célébration du 124e Gamou annuel de Tiwawan, les armées ont ainsi déployé d'importants moyens humains et logistiques. L'objectif, assurer une couverture médicale, distribuer du pain et du café aux pèlerins et contribuer à leur approvisionnement en eau. Le médecin capitaine Fatou Mbake Tiamtouré, médecin chef des écoles de Thiès, chef du poste de commandement déployé à l'école 15 de Tiwawan, sur l'objectif de la mission.
2: Donc la présence du service de santé des armées au Gamou de Tiwawan s'inscrit dans le cadre de l'armée nation et qui vient en renforcement du dispositif sanitaire global mis en place pour la prise en charge optimale des pèlerins et de la population qui se trouve à Tiwawan.
1: Ce dispositif sanitaire vise à assurer une couverture médicale optimale et une prise en charge efficace des fidèles souhaitant se faire consulter, poursuit le médecin capitaine Troué.
2: Donc nous avons recensé à peu près 200 patients. Les consultations sont toujours en cours, mais actuellement on est déjà à 200 patients actuellement qui se sont déjà présentés et que nous avons pris en charge. Nous avons aussi quelques urgences qui sont actuellement en cours de prise en charge. La nosologie est variée. On a des troubles digestifs, des malaises, des traumatismes et plaies, mais aussi des patients qui présentent des situations un peu plus urgentes, comme les pousses hypersensibles et les troubles glycémiques. Quand un patient se présente et que le niveau de prise en charge déployé actuellement sur site n'est pas adéquat pour sa prise en charge, donc là nous entrons en contact avec le SAMI pour le référer.
1: De son côté, le service de l'intendance des armées a également apporté sa contribution à travers le déploiement d'une unité de boulangerie mobile. Du pain et du café ont été distribués gratuitement aux pèlerins. Le lieutenant Samba Fall, chef de détachement de la mission du service de l'intendance des armées.
3: Notre mission rentre dans le cadre des actions civiles militaires et ça consiste à soutenir les pèlerins par la fourniture de pain avec du café et du lait pour le petit déjeuner. Notre capacité de production varie en fonction du besoin, mais nous produisons en moyenne 5000 pains par jour.
1: Les fidèles venus célébrer le Mauloud ont exprimé leur joie à travers les actions civilo-militaires.
4: Sambel Diao, nous avons une grande appréciation, voire une admiration de l'action de l'armée. Voilà. Le concept armée nation n'est plus abstrait. L'armée est toujours auprès de sa population, que ce soit à l'occasion des événements religieux ou autres événements. Nous voyons l'armée voilà, auprès de la population, assister de manière diverse, que ce soit sécuritaire, sanitaire et autres.
1: À travers ces différentes actions, les armées réaffirment leur volonté d'accompagner et de soutenir les populations. Cette mobilisation illustre de fort belle manière le concept armée nation, fondé sur la proximité, la solidarité au bénéfice des populations. 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

0: À présent, place à vos résultats sportifs avec le soldat de première classe, Ahmed Saloum Colly.
1: Auditrices et auditeurs de Armée Nation, voici les résultats sportifs du 17 au 23 août 2026 qui nous sont parvenus du bataillon des sports. Nous débutons ce bulletin sportif avec les finales des championnats nationaux d'athlétisme. La première journée s'est déroulée le mercredi 19 août 2026 au stade Léopold Sédar Senghor. 10 000 mètres hommes. Le caporal Bassirou Diop est arrivé premier en 32 minutes 52 secondes, suivi du fonctionnaire caporal Mustapha Faye en 32 minutes 59 secondes et en troisième position le soldat de première classe Abbas Diédou en 34 minutes 16 secondes. 100 mètres hommes. La finale A, le caporal Lamine Diallo arrive en 5e position en 10 secondes 55 et le soldat de première classe Cheikh Koulibaly 7e en 11 secondes 47. Et en finale B, le soldat de première classe Jean-Émile Ouattara s'est classé 4e en 10 secondes 87. Lancé du disque, le sergent Djibril Sarr occupe la 2e marche du podium sur une distance de 40 mètres 81 et le soldat de première classe Sekou Bassène se classe 4e sur une distance de 36 mètres 92. Jeudi 20 août 2026 au stade Léopold Sédar Senghor dans la 2e journée de ses finales. 1500 mètres hommes, le caporal Bassirou Diop arrive premier avec un chrono de 4 minutes et le soldat de première classe Abbas Diédou 2e en 4 minutes 10. Lancé poids, le sergent Djibril Sarr s'adjuge la 2e place sur une distance de 13 mètres 54. Relais 4 fois 100 mètres. L'équipe de l'ASFA s'est classée 4e en 40 secondes 30. La 3e et dernière journée de ces finales se sont jouées le vendredi 21 août, toujours au stade Léopold Sédar Senghor. 5000 mètres hommes. Le caporal Bassirou Diop se positionne à la première place en 15 minutes 17 secondes. Le fonctionnaire caporal Mustapha Faye à la 3e place en 15 minutes 33 secondes. Le soldat de première classe Abbas Diédou à la 4e position en 15 minutes 46 secondes. Et le soldat de première classe Youssoufa Diop arrive 6e en 16 minutes 36 secondes. 5000 mètres dames, le caporal Pascaline Manga se place en haut du podium avec un chrono de 18 minutes 3 secondes. Lancé javelot, sur une distance de 55 mètres 34, le sergent Djibril Sarr s'attribue la première place et le soldat de première classe Sekou Bassène se classe 6e sur une distance de 38 mètres 98. 800 mètres hommes, le soldat de première classe Robert Ndiaye arrive en 4e position en 1 minute 53 secondes. 200 mètres, le caporal Lamine Diallo se classe 5e à 21 secondes 80. Arts martiaux, karaté. Le stade de Cambérène a abrité l'Open de Cambérène le samedi 22 août 2026. En kata, le caporal Djegan Diop s'adjuge la médaille d'or. En kumite, dans la catégorie des moins de 60 kg, le soldat de première classe Babacar Sen a remporté la victoire. Et dans la catégorie des moins de 84 kg, le soldat de première classe Mohamed Mbeng a aussi obtenu la victoire. Natation. La 2e journée du championnat open de natation toute catégorie s'est déroulée le samedi 22 août 2026 à la piscine du camp général Muntaga Diallo de Bel Air. 100 mètres nage libre. Le caporal Ousseynou Diop occupe la première place en 54 secondes 15. 100 mètres brasse. Le sergent Adama Tchaoundir s'est classé premier en 1 minute 6 secondes 74. 200 mètres papillon. Le soldat de première classe Moussa Gueye arrive premier en 2 minutes 23 secondes 39. Et le sergent Adama Tchaoundir, 3e, en 2 minutes 30 secondes 68. 50 mètres d'eau. Le sergent Adama Tchaoundir s'adjuge la première place en 28 secondes 39. 400 mètres nage libre. Le caporal Ousseynou Diop s'est classé premier en 4 minutes 24 secondes 7. Suivi du soldat de première classe Moussa Gueye en 4 minutes 24 secondes.
2: 17.
1: Relais 4 fois 100 mètres nage libre. L'équipe de l'ASFA a remporté la série en 4 minutes 8 secondes 24. En boxe, le terrain de basketball de la SICAP Baobab a abrité un gala de boxe le samedi 22 août 2026. Dans la catégorie des 75 kg, Monsieur Opa Gomis a décroché la victoire. La 3e journée du championnat open de natation toute catégorie s'est déroulée le dimanche 23 août 2026 à la piscine du camp général Muntaga Diallo de Bel Air. 200 mètres nage libre. Le caporal Ousseynou Diop arrive premier en 2 minutes 4 secondes 20, suivi du soldat de première classe Moussa Gueye en 2 minutes 4 secondes 47 et du soldat de première classe Ousmane Mbaye en 3e position en 2 minutes 8 secondes 87. 200 mètres d'eau. Le sergent Adama Tchaoundir sort premier en 2 minutes 22 secondes 41. 50 mètres brasse. Le sergent Adama Tchaoundir occupe la première place en 30 secondes 06. 1500 mètres nage libre. Le soldat de première classe Moussa Gueye sort premier en 18 minutes 11 secondes 6 et le soldat de première classe Ousmane Mbaye arrive quatrième en 20 minutes 4 secondes 78. 200 mètres 4 fois nage. Le sergent Adama Tchaoundir occupe la première place en 2 minutes 16 secondes 76. Relais 4 fois 100 mètres 4 nage. L'ASFA s'adjuge la première victoire en 4 minutes 27 secondes 38. Handball. Le dimanche 23 août 2026 au stade Amadou Barry, l'association sportive des forces armées s'est imposée face à l'université Gaston Berger de Saint-Louis 33 à 32 lors de la demi-finale du championnat national élite. C'était tout pour vos résultats sportifs. Rendez-vous la semaine prochaine.
0: Le soldat de première classe Ibrahim Ndiaye pour votre disque du soldat.

Fidèles auditrices et auditeurs de l'émission Armée Nation, bienvenue dans votre rubrique Disque du soldat. À travers ce tube, nous vous souhaitons une bonne détente musicale. Le soldat de première classe, Pamotarnia du 5e bataillon d'infanterie, dédie cette belle mélodie à sa mère Aosamb, à son père Ablaïna, ainsi qu'à toute sa famille à Saint-Louis. Il adresse également ses salutations à ses proches et à toutes ses classes du contingent 2025. Depuis l'unité de combat de génie de Barny, le soldat de première classe Vieux Diop a choisi ce tube pour montrer toute son affection à ses sœurs jumelles, Adama et Awa, à son père Omar Diop et à tous les membres de sa famille. Le soldat de première classe Elhadj Malik VI du bataillon de transmission des armées offre ce morceau à son frère Ablaye pour lui souhaiter un bon anniversaire, mais également pour transmettre une pensée affectueuse à toute sa famille dans la région de Kaola. Du 2e bataillon d'infanterie, le soldat de première classe Nkouli Mané dédicace ce tube à la famille Mané, à ses amis d'enfance dans la région de Casamance. Et pour terminer cette série de dédicaces, le soldat de première classe Abouba du 1er bataillon d'infanterie choisit cette chanson pour faire plaisir à sa famille, ses amis et à sa bien-aimée Soufiatou à Dara Djolof dans la région de Louga. Fidèles auditrices et auditeurs, c'était votre rubrique Le Disque du Soldat. Merci pour votre fidélité.

Mesdames et messieurs, fin de cette émission que j'ai été ravi de vous présenter. Vous aviez au micro Caporal Babacar Ndoye, à la régie Caporal Chef Rokhaya Kane. Merci de nous rester fidèles. Rendez-vous la semaine prochaine à la même heure sur la même fréquence. Nous vous souhaitons un agréable week-end dans la détente et la sérénité.

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0: 10h00 dans le studio, voici le bulletin d'information en français sur Radio Sénégal International aux manettes pour la mise.
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2: Joseph Dion.
0: Donc, au noter des évacuations sanitaires et motivées par l'absence des scanners, la direction des équipements du ministère de la Santé est attendue pour plus de détails avec Mbadio.
3: L'hôpital de Richard Toll ne dispose pas de scanner opérationnel, ce qui oblige à évacuer les patients vers Saint-Louis-Louga-Oundjoum. Cependant, un appareil offert par l'État est en cours d'installation. Les travaux de sécurisation du local avancent. Docteur Cheftidjan Niass est le directeur de l'hôpital de Richard Toll.
4: Concernant en fait le scanner, les travaux de réhabilitation du local avancent. La toiture a été entièrement refaite. Le plombage aussi est fait. Le revêtement est en cours. Il reste tout dernier réglage. Et maintenant, il y a une mission de la direction des équipements et de la maintenance du ministère de la Santé et de l'Action sociale qui va incessamment venir évaluer l'évolution des travaux et programmer éventuellement l'installation du scanner.
3: L'installation de cet appareil va soulager les populations car la majorité des évacuations est motivée par l'absence de scanner. Docteur Cheftidjan Niass.
4: Ce sera une très bonne chose en tout cas. Le scanner est installé. Ça va beaucoup soulager les patients qui ne vont plus aller jusqu'à Ndjoum ou Saint-Louis ou même au-delà pour faire des scanners. Voilà un peu l'état où nous en sommes.
3: Le relèvement du plateau technique de l'hôpital Richard Toll va améliorer la prise en charge des patients et pourra ainsi mieux répondre aux besoins des populations du Wallo. Richard Toll, Mbaye pour le Sénégal.
0: Mbaye Diop, à Tambacounda, c'est un camp de vacances dénommé Prêter la main et destiné aux enfants en situation de handicap au nombre de 40. Donc, le directeur du centre culturel de Tambacounda en a profité donc pour plaider pour la construction d'un centre d'insertion régional permanent Abraham Paul Pouille.
5: Le camp de vacances intitulé Prêter la main vient de tirer son rideau sur une étape hautement symbolique, celle de sa 10e édition, une décennie d'engagement qui a réuni cette année 60 enfants, dont 40 en situation de handicap. Pendant 2 semaines, les barrières de la différence se sont effacées au rythme des apprentissages. Pape Semoussen est le directeur du centre culturel régional de Tambacounda.
6: Les activités constituées à initier les enfants dans les métiers de l'art, de la culture, ça nous permet aussi de les former, mettre l'accent sur l'inclusion.
5: L'heure est au plaidoyer. Le directeur du centre culturel interpelle les autorités pour la construction d'un centre d'insertion permanent dans la région, une infrastructure quotidienne de ces enfants.
6: Donc pour cela, nous plaidons pour la construction d'un centre adapté. C'est des enfants handicapés, il faut des gens aussi formés. Nous lançons un appel à l'État.
5: Un camp réussi grâce au soutien déterminant de l'ONG Corsa. Viviane Fatim Sarr est la représentante de l'ONG.
7: À travers la contribution de 3 millions, nous réaffirmons notre soutien à cette initiative dans le cadre du partenariat entre les deux structures.
5: La 10e se tourne pour le camp Prêter la main, mais l'aventure continue. Rendez-vous est donné l'année prochaine avec de toutes nouvelles initiatives pour porter encore plus haut la voie de l'inclusion. Abraham

0: Paul Puy Tambacounda, Radio Sénégal.
1: Abraham Paul Puy, trois startups sénégalaises iront donc défendre les couleurs nationales à Abuja. C'est au Nigeria, sur le terrain de l'innovation, ces jeunes entrepreneurs promettent de mettre toutes les chances de leur côté afin d'occuper la première place. Les autorités de leur côté, donc les autorités compétentes.
2: Le jury a décidé de donner le troisième prix à Karangé. Le deuxième prix à Diamond Corp. Le premier prix est donc décerné à Gainako.
3: Moi, je me nomme Ousmane Traoré. Je suis ingénieur en aménagement et gestion durable des écosystèmes, forestier, agroforestier. Et en même temps, je suis le fondateur de Gainako. Un sentiment de fierté d'avoir remporté le premier prix parce que j'y croyais même pas, malgré mes limites. Quand même, j'ai eu à venir et exposer ce que j'avais à dire. Et le jury m'a écouté et m'a fait confiance. Et Inch'Allah, par rapport à mes ambitions au concours régional, je vais essayer de ne pas déshonorer le jury et essayer d'être le sage moyen et apporter, Inch'Allah, la COP ici au Sénégal.
4: Donc, je m'appelle Marine Sodasek, je suis CEO et cofondatrice de Karangé Kids, qui est une start-up qui est dans la sécurité des familles en général, avec une application mobile et un appareil connecté pour les enfants. Donc ce prix, je le reçois avec un très grand plaisir, un grand honneur et beaucoup, beaucoup de pression, parce que représenter le Sénégal, c'est pas facile.
5: Le jury s'est basé sur, entre autres critères, l'originalité, l'innovation et la capacité à impacter. Roger Thiam, directeur de l'économie numérique et secrétaire exécutif de l'autorité de régulation des startups, revient sur les attentes.
6: Qu'ils retravaillent leur pitch. Nous allons mettre en place un dispositif pour les préparer et nous-mêmes, nous allons nous y rendre pour aussi discuter avec les membres du jury et leur dire clairement que le Sénégal ne veut plus être un acteur, mais plutôt un industriel des startups qui peuvent porter l'innovation africaine partout dans le monde.
5: La grande Guya.
1: Youssouf Konde, bulletin d'information. Donc, les pèlerins sénégalais au lieu saint de la chrétienté ont quitté Rome et ils sont actuellement à Lourdes. C'est en France, dans cette cité de l'Immaculée Conception. Ces pèlerins de justice et de paix vont prier au pied de la Vierge Marie pour la cohésion nationale. Envoyé spécial Radio Sénégal, Benoît Badiane.
7: Lourdes, la cité mariale de l'Immaculée Conception en France, accueille les pèlerins sénégalais de justice et de paix après Rome.
8: La 15e jour, le voyage s'est très bien passé. Je remercie de passage les Saint-Pères qui se sont très bien occupés de nous. On est très bien arrivés à Lourdes, Dieu merci. Ici à Lourdes, toutes mes prières, je les concentrerai vers Marie pour ma communauté et ma paroisse pour que ce pèlerinage se passe dans de très bonnes conditions et pour que le Sénégal tout entier soit paisible.
9: Jean-Bernard Diouf, catéchiste permanent de la paroisse Sainte-Famille de Ndiédiem, diocèse de Kaolack. Très content de ce voyage de foi. J'ai prié beaucoup pour le Sénégal, nos paroisses, la paix pour tout le monde parce qu'à Lourdes, la Vierge Marie est apparue ici.
10: Paix et joie, Hélène Ursulgom, Madame Bob, paroisse Saint-Abraham, Guédiouaï. Nous rendons grâce à Dieu. Le voyage s'est très bien passé. C'est une action de grâce. Nous remercions le Saint-Père qui a tout fait. Nous rendons grâce au Seigneur et que Dieu les fortifie, qu'il continue à leur donner la force de pouvoir persévérer et aller de l'avant. Pour moi, c'est une première de venir à Lourdes, voir tout ce qu'on t'a raconté depuis que tu es toute petite. C'est une très grande chose. On va prier afin que la paix règne dans les cœurs, dans notre pays, le Sénégal. Donc nous allons demander à Maman Marie, Notre-Dame de Lourdes, Notre-Dame de la paix, de nous accorder cette paix. Et tout ce que tu demandes à Maman Marie, elle te la donne.
7: Benoît Badiane, Lourdes pour Radio Sénégal.
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1: C'est avec Dominique Kama.
12: Déclaration de politique générale du Premier ministre prévue le 1er septembre prochain. L'Assemblée nationale apporte des précisions. Le bras de fer exécutif-législatif s'intensifie, barre en une le quotidien La Voix Plus. En effet, dans un communiqué, l'institution a fait savoir qu'elle a reçu une correspondance du Premier ministre en date du 24 août dernier pour lui faire part de sa disponibilité à tenir sa déclaration de politique générale le mardi 1er septembre à partir de 9h. Par la suite, le président de la République, par décret 30/25 de ce mois, a convoqué l'Assemblée nationale en session extraordinaire à compter du 1er septembre à 10h avec comme ordre du jour unique la déclaration de politique générale du Premier ministre sans fixer la date exacte. Constatant des confusions sur la démarche, les compétences et même

0: leur proposer, le bureau de l'Assemblée nationale a tenu à préciser que sur l'ouverture de la session extraordinaire, seul le chef de l'État peut prendre cette décision. Ce qui a été fait sur la fixation de la date de la DPG, le communiqué de l'hémicycle clarifie que l'Assemblée nationale doit être informée 8 jours au moins avant la date retenue. L'institution de rappeler que cette formalité incombe au président de la République et que c'est le chef de l'État qui doit proposer une date conformément aux dispositions légales et à la pratique institutionnelle. Quant au délai de 8 jours, son décompte commence à partir de l'ouverture de la session extraordinaire et non avant. S'agissant du déroulement de la session, l'Assemblée nationale informe que la journée du 1er septembre sera consacré à l'ouverture de la dite session, le constat du quorum et la levée de l'institution. La conférence des présidents se réunira pour fixer la date de la séance plénière de la déclaration de politique générale et déterminer les modalités d'organisation des débats. La section de recherche de Ziguinchor interpelle le fugitif Youssouf Sané 23 ans après la mort tragique d'une jeune fille de 17 ans. Les faits remontent à septembre 2003. À cette époque, l'association des jeunes de la localité de Mandengan organisait une cérémonie rituelle appelée l'œil consacrée aux jeunes filles. Mais les organisateurs avaient formellement interdit l'usage d'armes à feu pendant cette cérémonie, rapporte notre confrère Mor Mbaye Cissé. Malgré cette mesure, Youssouf Sané apporte son fusil de chasse et l'utilise. C'est alors qu'un coup de feu retentit. Le projectile atteint à bout portant Siré Goudiaby, âgée de 17 ans. Elle décède sur place. Face au drame, Youssouf Sané prend la fuite. Il se réfugie en Guinée-Bissau pendant 5 ans. Ensuite, il franchit la frontière sénégalaise et séjourne à Boutoupa Kamara-Kunda, puis à Kolda, avant de trouver refuge à Bagaga, dans la zone de Tobor, auprès des membres de sa famille. C'est dans cette localité qu'il a été interpellé par les gens. Youssouf Sané reconnaît les faits et déclare avoir tiré par inadvertance. Youssouf Sané est poursuivi pour homicide involontaire. Il sera présenté au procureur lundi prochain, renseigne Mor Mbaye Cissé.
1: Merci à vous, Dominique Kaman. Ça n'est tout pour ce bulletin d'information à 10h, passé de 11 minutes. Donc, merci à Matar Sarr, technicien aux manettes du jour, pour avoir mis en onde ce bulletin. Tout de suite, Adia Fatou Sarr pour la version Wolof. De l'autre côté de la chaîne nationale avec Seni Diop, excellente et bénie journée à tous. Je vous retrouve à 11h pour une synthèse des nouvelles d'ici et d'ailleurs. Au revoir.

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6: Le jury a décidé de donner le troisième prix à Karonge, le deuxième prix à Jamon Corp. Le premier prix est donc décerné à...
7: Je vous parie que ce n'est pas un projet, il faut seul. C'est une bête.
8: Ousmane Traoré, ingénieur en aménagement et gestion durable des écosystèmes, le fondateur de Gaynaco. Premier prix, bi contentement avec la semaine. Du coup, tout est aussi vraiment une pneumée d'appeler ma famille et Inch'Allah. Ñu essaye représenté Sénégal à l'international andi leen ndam bi incha allah fii si Sénégal.
9: Marine Soda Seck, je suis CEO et cofondatrice de Karonge Kids qui est une start-up qui est dans la sécurité des familles en général avec une application mobile et un appareil connecté pour les enfants.

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0: Amis du monde, gens de bien, oreilles du monde, auditeurs de Radio Sénégal International, bonjour ou bonsoir. 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Amis du monde, gens de bien, aujourd'hui, j'aimerais que nous voyageons jusqu'à Tunis et que nous parcourions ce beau pays pour monter au plus haut des sommets des montagnes. 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Amis du monde, gens de bien, oreilles du monde, vous avez compris que le conte d'aujourd'hui nous vient de la Tunisie. Kon bokki, xam ngeen né les bouteilles bi ñang ko jëlé ci réew meulé ñu nane Tunisie. Les contes d'Afrique sont des contes qui placent les vertus au cœur des réussites et les antivaleurs dans la prison de la sanction sociale. 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Amis du monde, gens de bien, il y a des moments où la méchanceté humaine tombe sur des enfants qui en souffrent. On voit des enfants dans la rue pensant qu'ils n'ont où habiter, mais mbokki yenn say choxoruk doomu adama da fay dal ba dal ci goné ga gis

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Pourquoi cet enfant ne veut-il pas retourner dans le cocon familial? Waye lutax mu daw tagone goga nang wuta dekk ci bir keur ga nga xamne ay mbokam fa lañ ne amna lu ko waral. Il y a une raison à cela. Il y a une question à se poser. Pourquoi faire souffrir l'enfant d'autrui? Kon nak mbok yi amna laaj bob jarna ñu laaj ko kenn ku ne suñu bop lan mo waral xorñoñal ak soxoré doomi jambour. Des enfants demi enfants ay doom yo xamne dess len di jappé dagiti doom ay xaju doom. Des enfants que la femme a retrouvé dans le ménage mais qui souffrent car ils sont considérés comme des moins que rien. Doomi jitlé yoy da ngay sey ci keur fekk len fa waye nga tek len lol jam sax ken war ko ko tek. Des enfants que ta femme a eu ailleurs dans un premier mariage mais ki nga tak da len indalé amé len fenen ci benen sey waye nga jappé len morceau fobéré kay. Ami du monde, gens de bien, d'où vient cette méchanceté? Mbokki xor gogo ara fu mu joge ana lu ko waral. Mille et un contes ont raconté ses souffrances. L'op junni ak ben ci ay lepp netali nañ metti gono yoy. Si l'humanité a raconté ses contes, c'est que l'humanité a dans chaque peuple observé des souffrances d'enfants. Bu den ak mbokki rew mo dem fekk fa lepp bu mel nonu kon manes na japp ne aduna bi yeb gone ma nga fay son gens des enfants violés ces contes ne sont pas désuets quand tay mbokki bes xolé ne amna gone yoy ñi ngi ci mbedd mi talal loxo amna gone yoy ci mbedd mi lañu dëkk amna gone yoy dañ leen di sif manes na japp ne lepp yi mom duñu magat mukk. Ce qui fait l'actualité d'un conte c'est la permanence du caractère qui le décrit li tax nak mbokki lepp ñu nan and nak jamono moy day fekk jikko yami wax di len joxogn jikko yoya ak rewmi. Ami du monde, gens de bien, où en sommes-nous avec les enfants des autres? Les enfants de nos coépouses, les enfants d'un premier mariage, où en sommes-nous avec les enfants de nos sœurs et de nos frères? Mbokki fu ñu toll ak gone yi nu ñu def ak ñoom nu ñu len té dom yi keneen jur ci biir kër gi dom yi suñuy rak jur dom yi suñuy mag jur mbokki nu def ak ñoom. L'enfant est l'enfant de tout un peuple et à chaque fois qu'un enfant dort dans la rue c'est tout un peuple qui a failli. Mbokki gone gu juddu rek askan wepp ko bokk ya pa ko bokk jur kon genn gone gu fanan ci mbett mi rek na askan wo wepp xamne la jina. Quelle honte que de voir des enfants dans la rue. Mbokki gatché wessoul gis ay gone ñu tambambalu à 2h 3h du matin bordant les plages et dormant sous des tables de marché. Mbokki goudi xaj bañu tollu ci nafilé yi ñu gëna bëgg gone goga dem bokkot ci tatu geej dekk fe mba mu dem ca jaba ca ronu table ya. Ami du monde, gens de bien, fermons les yeux comme si nous n'avons rien vu. Nous les méprisons, nous leur crions dessus, mais comment finiront nos enfants? Mbokki ku ne gëm melne ku ko gisut yenn say nga bolé bamax ak jagnax di len xass ay mbokki ana ko xam fu sa njabot di mujjé ëlëk. Ces enfants pourtant sont aussi porteurs de destin et de bonheur. 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En sommes-nous conscients? Mbokki ndax lolu ñi ngi koy bayyi xel. En sommes-nous réellement convaincus? Mbokki ndax gëm nañ ne gone gu ne teranga la guat ci ko suuf. Sommes-nous conscients que chaque enfant est une chance pour le monde? Ndax mbokki wër na am nañ ci ragné ne gone gu wacc gu ne wërsek nga ci jamono. Alors pourquoi brimer? Kan mbokki ana lu jar xorñoñal ak metital. Alors pourquoi jeter dans la rue? Ana kon mbokki lu jar sanni ci mbedd mi. Alors pourquoi tuer à la naissance? Kon mbokki ana lu jar xoj lire bu

doudé sanidi. Alors pourquoi jeter dans les bennes à poubelle? Bon, qui kon ana lu jar dem ci Paul Mbalit ya diko fa sanni ami du monde gens de bien. Il était écrit dans la charte du Mandé. Bon, qui bindon nañ ci khatimo binu khatimo won fi ci Afrique sow jant ci fukelu xarnu ak ñatt au 13e siècle. Qu'aucune vie ne vaut plus qu'une autre vie. Amul ben bakkan bu gëna fort benen bakkan. Il est certes vrai qu'une vie vient au monde avant une autre vie. L'air n'a pas de bakkan bu mag benen bakkan, mais aucune vie n'est au-dessus d'une autre vie. Waye amul ben bakkan bu gën ben bakkan. Xalé moumin le kon dañ ko wara té. Waye lan lañu wa Tunisie netali. L'enfant est un innocent dont il faut prendre en charge l'éducation et le bien-être. Mais qu'est-ce que la Tunisie nous avait raconté? Les bonnes. Comte, dis-je, et j'attends votre époque, il est bon. À mon avis, il était une fois, bon, moi, mais il ne fait que, en étiez-vous témoin? Ne croyez pas. Un enfant avança dans la rue et grandit. Ça n'est qu'une bête de mi, mouille d'or de mag. Une fille qui vécut pendant 15 ans dans les rues. Xale bu jigen bi fukki at ak djuroom doxnako ci mbedd mi. Elle était sortie de la maison familiale à l'âge de 12 ans. Bakki ba mo amé fukki at ak ñaar la gennon keur wayjuram. Elle était une mendiante répugnante. Mu nekk nak yalla wan kat bop mbokki sangout am xet gu nakari dekkal. Un jour bes ñew chassé de tous les marchés, de tous les lieux publics, gëna bañ ko daqé ci lépp luy abdia mbafu mbolo di dajé. Élu la malchance ou la chance, mbokki mo am wërseuk mba mu ñakk ko de se retrouver dans une ruelle en face d'un prince. Daldi ñew dox ci am mbedd bi mu aggé ci mbedd mi daldi gis né doomi bour nga ñew. Elle avança et mangea. Mu daldi waxu nak talal ko loxo yalwan ko. Alors le prince lui dit: Maki, doomi bour bi ne ko, pourquoi est-ce que vous mangez? Ne ko wa lu waral sa yalwan bi. Dit: si je ne mange pas, je ne vis pas. Ne ko buma yalwanu duma dund. Mais toi, si jeune, pourquoi? Elle lui répondit que depuis ses 12 ans et depuis 15 ans, elle ne fait que ça. 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J'ai été jeté hors de ma maison paternelle par ma tante. Mu ko nak sama nday dafa dé sama wuji ay genné ma. Mais mon père irresponsable a accepté. Mu ko ay sama bay nak matut lamu mat motax mu nangu ñu genné ma. Le prince regarda cette loque humaine déquenillée et sale. Mom doomi bour ba mu daldi xol li nga xamné mëno ko sax jappé nit ndax tilim ak ñak sangu ba yaram wi yépp def ay ak. Le prince regarda sa suite et leur dit: doomi bour ba daldi xol waguram dat ne len, prenez-la et mettez-la dans le palais. Donnez-lui de l'eau chaude qu'elle se lave et nourrissez-la. Mu dal na len jël len ko ngeen duggal ko ci bir tata bi. Da ngeen tangalu ndox bam ndug ngeen jox ko mu sangu ta ngeen jox ko mu lek. Ainsi firent-ils. Ni dal di koy defé nona, le prince continua sa randonnée. Amboki doomi bour ba mom wey di doxonto ab doxonto. Au bout d'un moment, elle décida de mettre fin au bain et mangea. Et donc, pour dire, xalé bu jigen ba daldi genn fam don sango daldi lek. Le prince lui continua sa marche. Ah, doomu bour ba mom di wey di doxont ci bir deuk. Mes amis du monde, gens de bien, bokki bax yu tedd yu sel yi,

Lorsqu'au crépuscule, le prince revint. 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Ami du monde, gens de bien, elle croisa une étrangère et ne la reconnut pas. Mu dal di sétlu né tassena xalé bu jigen bop xamé wu ko ci kër gi. Elle demanda à sa suite. Mu dal di laaj topam mi. Lui dire qu'il ne savait pas qui était cette fille. Il en a quoi qui de xamna ne gan la fi rek gu ñew set ci kenn ci mbokk yi way xamunuko. Mais quelques minutes plus tard, ay bana toge ay simili mbokk yi. Celui qui avait en charge l'hospitalité de la mendiante courut vers le prince et lui dit ki nga xamne mom la deggone daw ñew ci doomu bour bi neko et lui dit votre hôte veut vous remercier car elle veut repartir. Et quoi, yow keur sa gan gi da la bëgg gërëm bien mbokk yu bax yu tedd yu sali ñi deglu ci baat. L'homme avança vers la chambre où était son hôte en sortie. Elle était habillée de soie. Mbokk yi lu gëna noy ci mbubbu li ñu nan soie la sol car on lui avait prêté une robe ndax dess ko ko abalon. Ses cheveux étaient peignés et ses yeux brillaient une lune dans sa bouche. 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Ami du monde, gens de bien ébloui. Lola nak mbokki daldi agne sarax ci xolu doomu bour bi. Ébloui, le prince n'en revenait pas. Dans le bout de la vie, il y a un peu de temps. Et le prince lui dit, mais, voyez-vous, étant comme ça, pourquoi est-ce que tu manges? Il y a un peu. Et lui dit, pas besoin de te rappeler ce que je t'avais dit. Tu sais ce que tu as. Mais je veux juste être libéré et partir, reprendre ma route et vivre mon destin. Il y a un peu de temps, je veux que tu te dises. Si tu te dises, dundu sama dundu. Le prince lui dit, non, tu n'as pas à partir. Tu peux rester ici jusqu'à ce que tes cheveux deviennent blancs, car j'ai décidé de t'épouser si tu veux bien accepter ma demande. Donc bourbe ne ko ah man de buma sañon nga tok fi ba sa karaw magate fi ndax dama yemi yene tak la budé sa xol nangou nako ta may nga mako. La princesse lui dit, oh mon frère, akuburbu jigen ba dad ne ko ah dombay est sûr d'épouser une fille que tu ne connais pas ne ko ndax worna ngay tak ki nga xamne xamoko. Et le prince lui dit, mon intuition ne m'a jamais trompé, ku gor ki tortu rafet luma am ci nit te ki gem na ne mom la don xaar. Ainsi, la mendiante, l'ex-mendiante, accepta et le mariage fut fait. Janono bokki mu dadi nangu, ñi dadi ko koy may. Elle eut sa suite dans la cour royale. Ñi dadi koy dogal ab neegam ak topam ci biir tata bi. Mais elle refusa de manger avec les gens. Waye mbokki mu lank rek ne du lek ak kenn. Un jour, son mari l'épia. Bis nak mbok yi jeuker ji dal di koy yeddu et constata qu'elle ne mange rien de ce qu'on lui donnait, galette par-ci par-là. Mu gis na daw lek ni nit ñi lekke day jël ñam yi li gëna rafet mu dal di lendi sanni ci wet ga dal di jël nak ay galette et manger le droit de manger. Bu ñewé ba ci panquette ba beñé wone dal di koy talal loxo melna koy yalwaan ngir man ko sam manger. Ñakon na mbok yi mom mana lek te yalwanout. Et le prince comprit que la meilleure façon de l'en sortir était de la soigner. Adam bourbi dal di xamne mom jeukeram ki likoy genné ci li rek moy fajj ko. C'est ainsi qu'il embarqua avec elle et décida de faire une tournée. Janono mbok yi mu dal di koy ne ko kay and ak man ndax dama wara wattu ji tolu bu. C'est ainsi, ami du monde, gens de bien, non nan mbokki. Le prince qui s'était renseigné, mom mi nga xamné doomu bour bi gëstu won na

finit par savoir où ses parents habitaient et dans quel marché elle mangeait. Li jentina ba xam fan mom la dekon agit fan la don yalwane ca jaba. Le prince descendit avec elle. Mouradi wacc ak mom fofa la plaça au milieu du marché. Les gens passaient recommandés. Mbokk yi lam fa toogub diir lu gàtt gàtt am na ñu ñëw ci moom tàllal ko loxo di ko yalwaan. Les larmes coulèrent. Rongoñ daa di génn ci ay gëtam. Mais le prince ne lui dit rien. Ah, jëkkër ji waxu ko dara. Monta avec elle et le convoi continua. Mu yëg ànd ak moom mbokk yi et la déposa devant la maison familiale. Wacce ko ci buntu kër bayam. Et toute la maisonnée sortit dès l'annonce de l'arrivée du prince. Ñepp dal di daw mbokk yi bi ñu yëgee ne doomu buur ñëw na. On les invita à s'asseoir. Ñu dal di leen dugal ci biir kër gi dalal leen. En leur donnant les meilleurs quartiers de viande. Dal di leen di jox le gën a neex ca ñam ya ca ndawal ga. Et on les installa dans les meilleurs canapés. Dadi len di tek ci togu yu gëna noy. Le prince ami du monde, gens de bien. Mbokki mais remercia son hôte et parti. Mu dadi gërem kiko dalal and ak jabaram gëna dem. Le couple revint au palais. Bi ñu delu sé mbokki ba ak ci biir tata bi. On servit le repas au milieu du palais et la nouvelle reine s'avança et mangea sans honte. 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Alors le soir mbokk yi guddi jot elle enleva ses habits musumi yérem et discrètement passa la nuit dans le marché. Guddi jot mbokk yi mu rëcc daldi dem fanani ca wetu jaba. Le prince qui était perplexe ne fit aucun effort pour la chercher. Moom nag doom buur bi amoon ci jaaxle waaye mu ne duma ko seeti. Le lendemain matin mbokk yi ba nu xëyee au marché ca jaba on vit un restaurant offrir à manger à tous les mendiants. Il a gis ne que daan togg ñam di ko jaay képp ku doon yalwaan keroog da laa yekkal. La femme du prince retourna au palais. Moom jabaru doomu buur mu delluwaat ca tata ba de construire une grande maison pour accueillir les enfants orphelins et les enfants rejetés. Mu daal di ñaan jëkkër ji ne ko ndax may nga ma. Ma wut kër googu dama koy sàkk mu rëy lool. Ngir gone bañ a fanaan ci mbedd mi gone bañ a taxawaalooti. Ami du monde, gens de bien, le prince était heureux. Heureux de voir que sa femme allait donner un sens à sa vie. Ca noonu mbokk yi jëkkër ji daal di am mbégte ci xam ne jabaram ji nag tey dundam gi am na njariñ. Les années passèrent, at yi jàll et un jour bés le père de la mendiante malade et rejeté par sa femme et ses enfants. Bayam mom xale bu jigen boba magget wop jabar je genné ko kër gi ak domam devint mendiant et vint avec son écuelle devant sa ba ñew talal loxo domam bu jigen. Mais bizarrement way liko jaxal il ne reçut pas de l'aumône. Il fut accueilli et placé dans les meilleurs palais way dañ ko jël rek at ko dugal ko ca kaw jox ko fa nek fam gëna bakane. Et jusqu'à la fin de sa vie, il ne sut jamais que c'était sa fille qui vivait avec elle. Ay mbokki ba kérok adna di tukki musula xamné domam mo def lolu te momom kër gog. Les amis du monde, gens de bien, c'est là que mon compte va se jeter dans la mer et le premier qui en respire l'air ira au paradis. Mbokki nak fi le lebbi jogé tabbi geej bakan bu ko ñëk phone tabbi ca aljana ja. Ce conte a été préparé, réalisé et présenté par votre serviteur Dr Massamba Gueye.
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0: 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Radio Sénégal International len ko dektal à la semaine prochaine, même heure, même fréquence. Contes et légendes vous disent au revoir.
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1: sur... Studio, voici une autre synthèse de l'actualité nationale et internationale. En français, en wolof, aux manettes, donc pour la mise en onde Matar Sarr. Bien bonjour à tous et bienvenue. La sécurité renforcée dans la commune de Kayen, département de Koupentoum, région de Tambacounda, avec des éléments de la police aux frontières Toukleur, un village de la dite commune, à la frontière avec la Gambie. Et à Ziguinchor, le juriste chercheur en droit routier Amadou Gueye y mène la promotion de son ouvrage sur le code de la route au Sénégal, un fruit de plusieurs années de recherche, un support pédagogique adapté aux réalités sénégalaises. Hors de chez nous d'abord, avec donc la République refuse le dialogue national proposé par Félix

0: Tissé Kedi. Ensuite, en Espagne, anti-migrants à Ceuta. Et puis au Liban, les Hezbollah rejettent à nouveau l'accord avec Israël. Enfin, aux États-Unis, une juge fédérale suspend un décret de Donald Trump encadrant le vote par correspondance. C'est la fin de ce survol de l'actualité nationale et internationale en français. La version wolof juste après cette transition sonore.
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On vous souhaite un très bon soir. Vous êtes sur Radio Sénégal International, je vous rappelle, c'est l'heure de la table jusqu'à 13h, juste après cette annonce.

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0: Voici les titres.
1: Élise-Emmanuel Senghor.
0: Les consultations se multiplient au district sanitaire de Mbacké en cette période d'hivernage. La grippe, les infections respiratoires et les grossesses sont les plus diagnostiquées. À l'hôpital de Richard Toll, l'absence de scanner occasionne de nombreuses évacuations sanitaires. Les populations souhaitent en avoir pour faciliter la prise en charge des patients. Et on parle dans la commune de Cayenne, département de Kumpentum, région de Tambacounda, des policiers installés au poste de contrôle avancé à Ngouta, tout couleur, frontalier avec la Gambie. D'ailleurs, l'invité de la rédaction est le maire de la commune de Cayenne, Mamadi Thiam. Les sports avec Thiam, cette édition mise en onde par Pape Matarsar.
1: Élise-Emmanuel Senghor.
0: Bonjour à tous, bienvenue dans ce journal. C'est le temps des consultations, période d'après Magal et d'hivernage pour éviter le déborganisation de ces différents démembrements pour la prise en charge des nombreux patients là les plus diagnostiqués actuellement dans ce district.
2: Comme zone à air où l'hivernage fait son bonhomme de chemin, la maladie gagne du terrain. Docteur Mbacké Silla, médecin chef du district sanitaire de Mbacké.
3: On vient de sortir d'un grand événement, le Magal de Touba, avec le grand rassemblement humain, les problèmes libres qui se présentent dans nos structures.
2: La maternité également fait partie des services du district sollicité.
3: Une unité comme la maternité, c'est surtout l'augmentation des consultations CPN, de grossesses jeunes qui se présentent. Il y a une augmentation également de la consultation au niveau pédiatrique, notamment les enfants. Pareil également pour la médecine.
2: La prise en charge de ce flux de patients repose sur une organisation mise en place dans le district sanitaire. Docteur Mbacké Silla.
3: Très tôt au niveau des structures, que ce soit au niveau des centres de référence comme le centre de santé du district où il y a toujours un infirmier chef de poste qui est là, une sage-femme qui sont prêts à recevoir la population.
2: L'autorité sanitaire de Mbacké recommande à la population affectée par la grippe de se faire précocement consulter pour éviter les complications. Bambaké, Radio Sénégal.
0: Merci Bassirou Silla. Richard Toll, vivé par l'absentiel médical. Une prise en charge plus efficace des malades, même si le local devant abriter l'appareil est en construction et que la direction des équipements du ministère de tutelle y est attendue. Maïdjop.
4: J'avais qu'il y a les patients vers Saint-Louis Louga Oundjou. Cependant, un appareil offert par l'État est en cours d'installation. Les travaux de sécurisation du local avancent.
5: Le scanner, les travaux de réhabilitation du local avancent. La toiture a été entièrement refaite. Le plombage aussi est fait. Le

0: revêtement est en cours. Il reste de la direction des équipements et de la maintenance du ministère de la Santé et de l'Action sociale qui va incessamment venir évaluer l'évolution du
1: scanner. La majorité des évacuations est motivée par l'absence des scanners. Docteur Cheikh Tidiane.
0: Ce sera une très bonne chose en tout cas. Le scanner est installé. Ça va beaucoup soulager les patients qui ne vont plus pour faire des scanners. Voilà un peu l'état où...
1: La prise en charge d'Arton Boy.
2: Fonds de vacances dénommé situation de handicap y est organisée une initiative d'inclusion sociale pour 2 semaines. Une 60aine d'enfants, dont 40 en situation de handicap, ont participé à cette activité et pour un véritable suivi. Le directeur du centre culturel de Tambacounda plaide activement pour la construction d'un centre d'insertion régional permanent. Abraham Poulpouy.
3: Le camp de vacances intitulé « Prêter la main » vient de tirer son rideau sur une étape hautement symbolique, celle de sa 10e édition, une décennie d'engagement qui a réuni cette année 60 enfants, dont 40 en situation de handicap. Pendant 2 semaines, les barrières de la différence se sont effacées au rythme des apprentissages. Pape Semoussène est le directeur du Centre culturel régional de Tambacounda.
4: Les activités constituées à initier les enfants dans les métiers de l'art, de la culture, ça nous permet aussi de les former, mettre l'accent sur l'inclusion.
3: L'heure est au plaidoyer, le directeur du centre culturel intient permanent dans la région, une infrastructure devenue indispensable.
4: Pour cela, nous plaidons pour la construction d'un centre adapté. C'est des enfants handicapés.
3: Au soutien déterminant de l'ONG Corsa, Viviane Fatim Sarr est la représentante.
5: 1 500 000 francs CFA apportés cette année par l'initiative dans le cadre du partenariat entre les deux structures.
3: Aventure continue. Rendez-vous est donné l'année prochaine avec la voix de l'inclusion. Abraham Poulpouy Tambacounda, Radio Sénégal.
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2: C'est dans la commune de Kayenne, département de Kompentoum, région de Tambacounda. En effet, des éléments au poste de contrôle avancé à Ngoutatoukler, un village de la commune de nationale, de sécuriser davantage nos frontières et de veiller du poste de contrôle avancé de Ngouta. Détail.
7: Des éléments de la police aux frontières ont été provisoirement installés au poste de contrôle avancé partagé entre le Sénégal et la Gambie. Le lieutenant de police Omar Diop, chef du secteur de la police frontalière de Tambacounda.
8: Le poste a été construit par l'Union européenne en partenariat avec la police nationale et la direction de la police aux frontières. Nous sommes dans une zone extrêmement vaste. Tambacounda occupe le quart des différentes frontières, plus précisément avec la Gambie. Les cas de vol de bétail, meurtres, les cas de vol tout court, c'est des cas qui sont récurrents. Les litiges fonciers, c'est vraiment un cocktail qu'il fallait véritablement une présence dissuasive pour instaurer un sentiment de sécurité au niveau de cette zone frontalière.
7: Pour réussir la mission, la collaboration de la population est un impératif. Mamadi Thiam, maire de la commune de Kayenne.
9: Nous demandons aux populations de les soutenir. On a parlé d'une sécurité collaborative. Cela montre que la population qui doit venir auprès de ces agents de la police pour leur donner la bonne information.
7: En attendant l'inauguration officielle par les autorités, ce poste est un plus pour le maillage de Diop.
8: Tous les jours, en tout cas, il y a une patrouille qui sillonne les territoires ex-frontaliers pour prêcher la paix. Sans sécurité collaborative, nous ne parviendrons
7: plus que l'érection d'un château d'eau au niveau d'une population locale qui se ravitaillait en eau en terre gambienne. En ce moment, c'est de retour de Ngoutatoukler dans la commune de Kayenne pour Radio Sénégal.
2: Et le ministère de l'Agriculture prône une agriculture adaptée au changement climatique à travers l'action d'adaptation au changement climatique et de la Réunit a recueilli les préoccupations liées au changement climatique des producteurs, des éleveurs et des locaux. De ces préoccupations naîtra le financement d'un projet pour une agriculture durable et porteuse de croissance à l'une Badaradjeme.
10: Face aux effets des changements climatiques, la solution est toute sauf l'inertie, l'adaptation et la résilience. À Kédougou, le Delivery Unite du ministère de l'Agriculture a rencontré les producteurs agricoles, Abdoulaye Dia, son coordinateur.
11: C'est une initiative à la résilience avec des volets liés à la nutrition, à l'engagement et le secteur privé, à tout ce qui relève du renforcement.
10: Le financement de ce projet dépend des préoccupations des producteurs.
11: On a fait la vallée de Samangara, visiter les cotonculteurs, ceux qui sont dans le maïs, les femmes qui sont dans la transformation du karité, du miel, du baobab, du fognon, la farine enrichie. On a discuté avec tous ces acteurs-là pour prendre toutes leurs préoccupations liées au changement climatique, liées aux thématiques auxquelles le 9e col répond. Afin
10: de voir le directeur régional du développement rural, ce projet vise à développer une agriculture durable, Ngassé Sarr.
12: C'est principalement la maîtrise de l'eau, les pistes de production, à la production de forage, l'alimentation du bétail.

0: aller jusqu'à employer un personnel, pouvoir s'organiser au financement même de l'agriculture.
1: À Kirgou pour la RTS, à l'Univadaradjeme.
2: Et à Catherine, le projet d'appui à l'insertion des jeunes et des femmes diplômées a permis à 100 stages de 10 mois, un atelier de 2 jours organisé pour sensibiliser les jeunes stagiaires sur le comportement justement à adopter en milieu professionnel. Bassirou Kane.
3: Dans le cadre d'un partenariat avec l'AIR dans des entreprises basées à Kaffrine, après une expérience de 6 mois, le projet PAIGF, l'ARD, les chefs d'entreprise et les stagiaires se sont retrouvés pour faire une évaluation. Samba Faye Diop, directeur de l'Agence régionale de développement de Kaffrine.
4: De défiler un peu les rôles et responsabilités des chefs d'entreprise, mais également, devant donc de laisser les stagiaires partir comme ça au niveau des entreprises, il fallait au moins les entretenir sur leur comportement, les attitudes également à développer, montrer un peu qu'il y a une différence entre la vie personnelle et également la vie professionnelle.
3: Ndour, inspecteur régional du travail.
5: On a constaté que du côté des stagiaires, il y a un engagement, qui sont très motivés, mais on a vu aussi des employeurs très réceptifs, très sensibles, qui ont joué aujourd'hui un rôle de père de famille, un rôle de conseiller. Kaffrine est une région emploi. Donc aujourd'hui, si le projet-là s'installe à Kaffrine, moi je dis que ces deux projets constituent une opportunité.
3: La forme d'avoir Kaffrine, Bassirou Kane, Radio Sénégal.
2: Et direction maintenant Ziguinchor, le juriste chercheur en droit routier Amadou Gueye poursuit sa Code de la route au Sénégal. Ce livre, fruit de plusieurs années de recherche, constitue un support pédagogique adapté aux réalités sénégalaises. Aïssatou Sall.
6: Fort de 10 ans d'expérience, droit routier Amadou Gueye prône l'usage d'un manuel adapté aux réalités sénégalaises.
7: Depuis notre indépendance, on utilise des ouvrages français, particulièrement le Code Rousseau ou bien le Code Élisée, ce qui n'est pas...
6: 9 années de recherche, son nouvel ouvrage vient précisément...
7: L'ouvrage comporte tout l'ensemble des règles qui régissent le code droit. Il y a une partie réglementaire aussi, à travers un décret.
6: En plus des illustrations et du texte, le livre intègre des QR codes, nous dit l'auteur.
7: 37% des Sénégalais ne savent pas lire le français. Raison pour laquelle on a voulu être inclusif. On a inséré des codes QR. Au départ, on a utilisé le français et le wolof. Donc, si vous scannez le code...
6: L'IDAO permet de conduire les auto-écoles, les conducteurs professionnels, les forces de défense.
7: Le système de permis à point que le gouvernement va mettre en place. On va aller vers un contentieux et les magistrats...
6: S'approprier ce livre et lancé par l'auteur à l'ensemble des Sénégalais.
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2: Les actualités sportives. Bonjour Tierno.
9: Bonjour à vous, Élise Emmanuel Senghor. Cet après-midi, place au basket à Dakar Arena. Le Sénégal affronte l'Angola à 18h30 dans le cadre de la 4e fenêtre des éliminatoires de la Coupe du Monde FIBA 2027 au Qatar. Après la défaite inaugurale face à l'Égypte, les Lions doivent impérativement se racheter. Match à suivre en direct sur Radio Sénégal avec le coach Nicolas Olivier Boissy comme consultant. Les Lions se préparent pour un 8e de finale décisif ce samedi à Nairobi. C'est à 16h. Elles défient l'Algérie après leur victoire capitale contre le Burkina Faso. Le président de la Fédération sénégalaise de volleyball a eu lié aux blessures.
10: Le Sénégal va rencontrer l'Algérie, qui est la deuxième équipe de la poule D, et en 8e. Donc, ça va se dérouler le 29 à 16h. L'Algérie, c'est une très bonne équipe, qui a l'habitude aussi des grands rendez-vous. Donc, il y a un jeu précédent de la Coupe d'Afrique, la nation face à l'Algérie, c'est le Sénégal. En tout cas, jusqu'en 2019, c'est le Sénégal quand même qui prenait le dessus. Mais le plus important est de noter que ce soit pour l'Algérie, que ce soit pour le Sénégal, c'est des équipes en transition. Pour l'instant, on demande aux filles de donner le meilleur d'elles-mêmes, qu'on essaie quand même d'avoir des repères et afin de mieux construire un peu nos objectifs par rapport à l'avenir. Les coachs ont eu à exploiter les différentes vidéos de l'adversaire. On verra ce que ça va donner. Nous demeurons confiants. Sinon, dans l'ensemble, pour l'instant, si elle pourra donner un coup de main, l'autre.
9: Côté football, la deuxième journée de Premier League sur nos antennes où quasiment Liverpool et Nottingham Forest font 2 partout, 4 buts au total. À 4 minutes de la fin du match, on rappelle les buteurs sur position hors-jeu après consultation de la VAR. Alexander Isak, la recrue, c'est le Suédois, servi par le Togolais d'origine, le capitaine devient, mais pas pour longtemps, puisque Victor Munoz, c'est le jeune Espagnol qui égalise à la 81 sur nos antennes.

ce sera le match qu'on vous propose entre la Stadium. Au commentaire, vous trouverez bel et bien cher Diop et le coach cher Tidiane Bitey. Un match où on y aura focus sur lors du premier match. Il avait servi à Tchernobari de marquer le premier but de la saison des Toffees, l'équipe de David Moyes. Et autre programme cet après-midi en Angleterre à partir de 14h, duel de promu, Coventry qui reçoit donc Hull City. Coventry qui avait essuyé une défaite vendredi dernier, 3-0 face au champion en titre. Et nous terminerons donc côté Angleterre avec ce match de 16h30 entre Tottenham et Newcastle. Direction la Ligue 1 française avec quelques matchs avec Strasbourg, Lens, Angers, Brest, Toulouse, Lorient, 3 et à 18h45 Boulogne, Astwelberg, Hoffenheim et le Borussia Mönchengladbach à partir de 13h également. L'Union de Berlin joue contre l'Eintracht Francfort et

0: Lyonnaise, ça jouait le contre du Stade des Zèbres. C'était donc pour clôturer ce samedi après-midi de football. Élise Emmanuel Senghor, la page sport est terminée. Rendez-vous donc tout à l'heure à partir de 14h sur nos antennes pour la retransmission pour la troisième saison consécutive de la Premier League entre Bournemouth, ce sont les Cherries, contre Everton de David Moyes et de Iliman Diaye.
1: Rendez-vous est bien pris, Tierno Souleymane Diallo.
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1: L'invité de ce journal, le maire de la commune de Kayen, région de Tambacounda, Mamadi Thiam, cette zone frontalière à la Gambie, il estime que ce poste de contrôle avancé à Ngouta, tout couleur, va renforcer la sécurité des personnes et de leurs biens. Le maire de la commune de Kayen invite les habitants à collaborer avec les éléments de police aux frontières pour endiguer l'insécurité. Mamadi Thiam est interrogé par Ansoumane Sadio.
4: Mamadi Thiam, le poste frontalier de Ngouta Toukleur est mis en service avec des agents. Est-ce qu'il y avait urgence de mettre autant de postes dans votre commune?
5: Il y avait vraiment urgence parce que nous sommes dans une zone où il y a beaucoup de vols de bétail. Aussi, il y a parfois des conflits sur le domaine foncier. Conflits entre les populations, c'est le lieu de dire que vraiment il était important que la densification de la sécurité soit de mise au niveau de la commune de Kayen. C'est par ce biais aussi qu'on a remercié en tout cas l'État du Sénégal porté une plus de sécurité.
4: Est-ce qu'il vous arrive d'intervenir par rapport à un conflit entre les populations?
5: Oui, il nous arrive d'intervenir chaque fois, puisque nous représentons les populations. Chaque fois qu'ils ont un problème, ils viennent vers nous. Avant que ça n'arrive à des niveaux beaucoup autour de la commission domaniale, surtout dans le domaine foncier, organiser les chefs de village, les responsables de jeunes, les agences-là, soient les premiers à être sur place, à pouvoir détecter les problèmes et à pouvoir peut-être les régler à l'amiable au niveau local d'abord. Le vol de bétail est un problème très récurrent dans la zone. Il ne passe pas une journée où on ne parle pas de vol de bétail ou en tout cas des conflits par rapport à cela. Avec aussi le déplacement en période de saison sèche, les nomades qui viennent de la région centre du Sénégal, de Louga jusqu'à Fouta, qui viennent ici à la recherche de pâturage. Souvent, il y a des conflits, mais ce que nous avons mis en place, c'est cette commission-là et elle est en train de faire un travail. Et chaque fois qu'il y a ce problème-là, ça soit réglé. Et si ça nous dépasse, elle est longue de 27 km qui longe la frontière avec la République sœur de la Gambie. Il y a 14 villages qui sont sur la frontière. Pratiquement, à Ngouta ici, on est au centre même. Parce qu'une partie est gambienne, une partie est sénégalaise. Le même village, avec la même mosquée, avec presque les mêmes infrastructures. Mais vous avez vu, l'État du Sénégal a amené l'électricité jusqu'à Ngouta. L'État du Sénégal aussi nous a amené là. Quand il y a aussi possibilité de déplacement avec rapidité, là aussi ça va donner plus de sécurité. Mais aussi, il faut qu'il renforce le maillage dans le domaine de l'Internet pour un peu faciliter aussi la communication. Sans oublier aussi l'éclairage. 44 villages, 6 villages seulement ont l'électricité.
4: Un message pour les populations par rapport à cette sécurité dont vous parlez, qui est maintenant collaborative.
5: C'est que ces populations doivent prendre ces agents-là comme leurs propres parents. Donc, ils doivent être les premiers à pouvoir les donner les éléments qui peuvent les aider à mieux faire le travail, en leur donnant des informations, à leur niveau, mais aussi leur donner la bonne information pour qu'ils puissent aussi remplir leur mission. Mais aussi, demander à ces populations d'être de défense et de sécurité.
4: Mamadi Thiam, maire de la commune de Kayen, dans le département de Koupentoum, Radio Sénégal vous remercie.
5: C'est moi qui...
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1: La revue de presse signée Dominique Kama.
6: Déclaration de politique générale du Premier ministre prévue le 1er septembre prochain. L'Assemblée nationale apporte des précisions. Le bras de fer exécutif-législatif s'intensifie, barre en une le quotidien La Voix Plus. En effet, dans un communiqué, l'institution a fait savoir qu'elle a reçu une correspondance pour lui faire part de sa disponibilité à tenir sa déclaration de politique générale le mardi 1er septembre à partir de 9h. Par la suite, le président de la République, par décret transmis le 25 de ce mois, a convoqué l'Assemblée nationale en session extraordinaire à compter du 1er septembre à 10h avec comme ordre du jour unique la déclaration de date exacte et même l'heure proposée le bureau de l'Assemblée nationale. Session extraordinaire, seul le chef de l'État peut prendre cette décision. Ce qui a été fait sur la fixe cycle clarifie que l'Assemblée nationale doit être retenue. L'institution de rappeler que c'est le chef de l'État qui doit proposer une date conformément aux dispositions légales et à la pratique institutionnelle.

0: officiel. Quant au délai de 8 jours, son décompte commence à partir de l'ouverture de la session extraordinaire. L'Assemblée nationale informe que la journée du 1er septembre sera consacrée à l'ouverture de la dite session. Ensuite, sur convocation du président de l'institution, la conférence des présidents se réunira pour fixer la date de la séance plénière de la déclaration de politique générale et déterminer les modalités d'organisation des débats. La section de recherche de Ziguinchor interpelle le fugitif Youssouf Sané 23 ans après la mort tragique d'une jeune fille de 17 ans. Les faits remontent à septembre 2003. À cette époque, l'association des jeunes de la localité de Mandengan organisait une cérémonie rituelle appelée l'œil consacré aux jeunes filles. Mais les organisateurs avaient formellement interdit l'usage d'armes à feu pendant cette cérémonie, rapporte notre confrère Mormay Fuse. Regoudiabi, âgé de 17 ans pendant 5 ans. Ensuite, il franchit la frontière sénégalaise et séjourne à Boutoupa Kamarakunda, puis à Kolda avant de trouver refuge, membre de sa famille. C'est dans cette localité qu'il a été fait et déclare avoir tiré par inadvertance. Youssouf Sané est poursuivi pour homicide involontaire. Il en renseigne Mormay Cissé.
1: Élise Emmanuel Senghor.
2: 13h29, minutes fin de cette édition. Montage Modou Diop, mise à Bétagne Sar. Merci à tous d'avoir été à notre écoute. Bon après-midi.

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0: tous les week-ends. Bonsoir. 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
1: Tout à fait Cheikh, ma ngi lay nuyu bu baaxa baax di contane lool surtout bu mo nekké ak yow, ça fait énormément plaisir. 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
0: Effectivement, Diego Falciam ak Pape Matar Sarr au Sénégal qui sont derrière la bi vitré cette fois nga xamantene mo di Everton pour la deuxième journée un peu face à Crystal Palace qui avait été battu par Manchester City. Donc un match qui qu'on attend et qui sera donc difficile pour tout le monde parce que Everton va se déplacer.
1: Tout à fait. Ça devra faire un match difficile mais intéressant et certainement spectaculaire. Vous l'avez une partie du tableau, alors que chaque fois ils ont les moyens de jouer au moins la première partie. Bon, comme ils ont bien commencé, je pense que c'est extrêmement compliqué, surtout que Bournemouth, l'année dernière, avait fait un bon championnat. Maintenant, on va voir s'ils veulent récidiver ces mêmes résultats, il va falloir ne pas concéder encore une défaite.
0: Effectivement, parce que ce n'est pas un si mauvais résultat que ça. C'est Palace Crystal qui a été battu un peu plus tôt par Manchester City également, 4 buts, c'était hier. Et Liverpool qui a concédé
1: dernière. Ils ont fait un nul aujourd'hui.
0: Ils ont fait un nul face à Nottingham Forest qui a été battu la semaine dernière par Leeds United. Donc Liverpool donc, qui a du mal à démarrer malgré un changement de course et les recrutements qui ont été
1: effectués.
0: Et voilà, donc qui est un peu en difficulté, hein,
1: oui,
0: parce que c'est pas évident de venir dans un nouveau club là avec
1: c'est
0: les
1: pas du tout évident, comme Liverpool aussi.
0: Ouais, donc du côté de pour notre match Bournemouth, il y a pas beaucoup de changements par rapport au 11 de départ. Donc dans les buts, il y a Petrovic en défense de partie du côté de Tottenham.
1: Silva, qui
0: donc
1: est venu de Benfica.
0: Effectivement, c'est un Portugais. James Hill en défense centrale. Sur le côté gauche, Adrien Truffier est toujours là. L'Espagnol qui est parti du côté de Milan AC, donc qui était là l'année dernière. Au niveau du milieu de terrain, il y a Alex Scott à côté de Lewis Cook, ces deux joueurs. Evan Nilsson. Donc il y a un changement par rapport
1: presque
0: à
1: la même ossature, la même équipe.
0: Everton également, c'est à peu près la même chose.
1: Oui.
0: Dans les buts, il y a Jordan Pickford en défense, Jorrad Braithwaite accompagné de Tarkowski, le capitaine. Sur le côté droit, Martin Rowe, Nikolenko, le joueur du côté de il y aura Desbury Hall, le numéro 10, qui va jouer le rôle de meneur. Donc, il y a Illiman Ndiaye qui est titulaire avec Everton cette fois-ci. Même si on parle de lui du côté de Manchester City, hein, avec insistance, peut-être qu'il pourrait disputer son dernier match sous les couleurs d'Everton. Et à droite, sa première apparition la semaine dernière en attaque. Il y a un Tchernobari qui est très présent et cette année, je pense qu'avec Tchernobari, ce sera la bonne.
1: Oui, je crois parce qu'il est très attendu depuis Villarreal avec les changements de club par rapport à son talent, par rapport à... Mais certainement, comme vous l'avez dit, ça devrait être la bonne, hein, surtout qu'ils ont bien commencé parce que c'est un joueur qui est très rapide dans le déplacement, dans l'exécution, dans la réaction, qui est très mobile aussi en attaque. Donc il est très attendu et
0: cette Tchernobari donc le franco-guinéen qui est très attendu dans cette équipe d'Everton qui a perdu Idrissa Gueye dans cette équipe même sur le banc de touche, hein, il y a des joueurs qui pourront apporter comme Michael Keane le capitaine, il y a également Jack O'Brien, il y a Tyler Dibling, un ancien joueur de Caras qu'ils avaient acheté là, Gounam qui sont entrés souvent
1: tout
0: donc il y a également sur le banc de d'Everton.
1: Ils ont un bon banc, vous l'avez dit, c'est de très bons joueurs, hein, c'est des joueurs de qualité et puis normalement véritablement.

0: changement sur le banc, il y a David Moyes qui est là.
1: Oui, David Moyes, tout à fait. L'Écossais.
0: Effectivement, il y a Marco Rose qui est venu.
1: Je crois qu'il a un bon groupe par devers lui. Et option au niveau des deux entraîneurs, c'est généralement c'est du 4-2-3-1. Sauf s'il ne change pas, normalement ça devrait faire un match.
0: Surtout des Sénégalais en réalité.
1: Oui,
0: donc, sans doute, il y a également Mamadou Sarr qui sera à la Real Sociedad au
1: Pays
0: Basque.
1: En général, ce qui est déterminant dans un choix de carrière, c'est surtout la titularisation qui permet d'être régulier et ensuite de grandir, d'avancer, de progresser. Parce que quel que soit son talent, si on ne joue pas, on ne peut pas progresser. Et c'est le cas d'Ibrahim Baye. S'il joue régulièrement avec Aston Villa, et je crois qu'il va jouer avec Aston Villa, parce qu'aujourd'hui, dans la tendance révolutionnaire, les gens ne pensent plus au football. Mais que, quand on a des joueurs de
0: place... C'est le bon choix pour ces Sénégalais. Mais on a vu beaucoup de ces Sénégalais également qui quittent l'Europe pour le golf. Il y a Ganagé qui est parti. Il y a Mouridio également qui est parti. Donc ils vont rejoindre donc, les Sadio Mané, Kaldu Koulibaly qui sont dans le championnat saoudien.
1: Vous avez totalement raison. Ça va impacter sur le choix des sélectionneurs. Ça va être compliqué. Parce que quoi qu'on dise, même si c'est un bon championnat, c'est pas un championnat qui peut égaler la Premier League, ça il faut le dire aussi. La chance c'est que c'est des joueurs qui vont être titulaires, ils vont jouer constamment, ils vont jouer régulièrement. Mais au niveau de l'intensité, ça reste quand même, si on compare avec la Premier League.
0: Impacté sur la sélection là à l'extérieur au Vitality Stadium, un match donc qui va être dirigé par Chris Kavanagh, un arbitre assez expérimenté.
1: L'un des meilleurs en tout cas au niveau de la Premier League, en tout cas au niveau de d'Everton, c'était un titulaire à part entière, ça il faut le reconnaître. Il va les manquer, même s'il a un bon remplaçant, je pense qu'il sera difficile aussi à...
0: Du côté du Sénégal, il y a Malick Diouf qui a quitté
1: qui
0: pour rejoindre les bises de...
1: C'est un bon choix parce que néanmoins, individuellement, il a fait une excellente saison en même temps, donc normalement...
0: Chris Kavanagh. Et cette fois-ci, c'est parti. Le coup d'envoi est donné donc avec un premier dégagement de Jordan Pickford.
1: Pickford, oui, tout à fait. Qui est toujours là, numéro 1.
0: Effectivement, qui cherche la saisie du ballon.
1: Pickford qui a fait...
0: pensait même qu'il pouvait gratter une place à la Coupe du Monde.
1: On en a discuté une fois, voilà, tout à fait. Je l'attendais vraiment avec la sélection française.
0: Mais c'est... Dan, il pourra retrouver la France.
1: C'est
0: parce
1: presque
0: que
1: certain.
0: En France, ils ont un problème de latéral remplaçant.
1: Oui.
0: Hernandez qui n'est pas très très en forme.
1: Tout à fait.
0: S'il continue comme ça,
1: Il
0: peut gratter une
1: place. Alors que lui, il est régulier, il est titulaire.
0: Effectivement.
1: Il fait de très bons matchs.
0: Et ça joue.
1: Et ça joue. Tout à fait.
0: Donc, une première touche, un dégagement de Petrovic, le gardien serbe. Des Cherries, comme on les appelle.
1: Tout à fait.
0: Et sur le banc de... beaucoup de bons joueurs. Hein.
1: Beaucoup de bons joueurs.
0: Également Bafo Diakhaté, mais qui a du mal à s'imposer également.
1: Tout à fait. On l'attend. Et puis, l'entraîneur contre celui, je pense que c'est quelqu'un qui n'a pas rapport.
0: Effectivement, il faudra se battre. Et il y a déjà Tchernobari qui a pris un coup.
1: Il faut vraiment se battre pour gagner sa place.
0: Il a pris un coup de la tête donc, dans ce duel avec. Il a pris la main d'Antonio Silva ou de James Hill dans le visage. Tchernobari qui a déjà marqué 3 buts.
1: Ça commence bien. Ça commence bien pour lui. C'est pour ça qu'il est attendu. Il a les moyens vraiment d'être parmi les meilleurs attaquants dans cette période.
0: Effectivement, Tchernobari, cette année-ci, c'est la sienne.
1: Oui, normalement.
0: En concurrence avec Beto.
1: C'est
0: un joueur qui doit progresser, il est jeune encore.
1: Oui, qui doit beaucoup progresser.
0: Tchernobari, qui aura besoin
1: C'est motivant, en début de saison, déjà 3 buts, c'est intéressant.
0: Effectivement, c'est assez intéressant. Donc, Tchernobari. Poussé, ils sont à 10 déjà.
1: Oui, exactement.
0: Et Tavernier veut profiter de la situation de supériorité. Changement de côté pour trouver Ryan, le Brésilien, qui a été à la Coupe du Monde. Ryan face à Mykolenko. Il va jouer derrière. Et le centre, Taverton, avec Justin Kluivert.
1: Tout à fait. C'est toujours un plus, ça motive. Donc ça permettra normalement de faire une meilleure saison que ce qu'il avait présenté l'année dernière.
0: Ça joue également sur la valeur marchande du joueur. Ça compte.
1: Oui, tout à fait.
0: Une sélection et une participation au mondial. Et c'est ce que devra chercher

0: Tcherno Guinée, même oui. S'il joue avec les espoirs français.
1: Oui, tout à fait, tout à fait.
0: Avec Alex Scott qui a, ouais, on voit Desbury Hall.
1: Qui a été bon l'année dernière.
0: Ouais, qui est très bon, qui est, ouais. Alex Scott qui est très courtisé. Hein. Il y a Chelsea, qui le voit, il y a également Manchester City.
1: Oui, Chelsea qui veut jouer le titre cette année.
0: Effectivement.
1: Surtout qu'ils ne sont pas à la Ligue des Champions. Donc ils auront le temps de se refaire.
0: Ah, et déjà une préparation de Illiman Ndiaye au niveau, ouais, du milieu de terrain. Il va essayer de partir, il a amorcé l'attaque. Illiman Ndiaye, il a deux solutions et la passe. Ça, c'est bien joué avec, ouais, Nikolenko. Le côté gauche, Tariq George qui va repiquer dans l'axe, le crochet, le deuxième de centre, deuxième poteau. Et la remise, dégagement de Adrien Truffert.
1: Ouais.
0: Il m'a déjà des prises.
1: Ouais, tout à fait. Il a toujours ses qualités. Et dans ses prises, je pense que c'est même la raison pour laquelle.
0: Long, le jeune milieu de terrain qui va accompagner Garnett. Ouais. Et ça a contré un bon pressing donc, ouais, de Tofiz.
1: Ouais, tout à fait. Tout à fait.
0: On voit un coup de fer.
1: Il y a beaucoup de très bons tournois, de très bons championnats, de très bonnes saisons. À l'image de Ibrahim Mbaye, qu'on va attendre avec
0: Aston Villa.
1: Aston Villa,
0: ouais. Il y a tout le monde qui a la possibilité.
1: Oui, oui, il a vraiment les moyens.
0: De s'affirmer donc.
1: Oui, tout à fait. Il a été bon avec l'équipe nationale du Sénégal et même par ses piges.
0: Effectivement. Voilà, qu'il a déjà un avec le PSG. Oui. Bon pressing, récupération avec Tcherno Barria. Une balle piquée à Alex Scott, il voulait chercher l'autre côté.
1: Ouais.
0: Et terrain, il y a Alex Scott.
1: Alex Scott se repositionne très vite. Et ça, c'est important dans le cadre de l'organisation d'une meilleure défense.
0: C'est un joueur assez intelligent.
1: Voilà, tout à fait, très technique.
0: Encore une perte de balle avec, ouais, James Hill. Qui voulait éviter la touche, récupérée par Tariq George. Il revient, ouais, derrière avec James Gardner, allemand, Jeverton, s'appelle Merlin Roll, un défenseur allemand.
1: Aussi un bon championnat et c'est Ali qui est l'éternel favori.
0: Évidemment, l'équipe la plus touche concédée donc encore une fois, ouais, cette fois-ci par les Toffees. Bessouet et Tarkowski qui composent la charnière.
1: C'est une belle charnière.
0: Et Tavernier qui voulait changer le côté, oui, heureusement.
1: Oui, tout à fait. Très attendu.
0: Ça fait bien jeu avec Tariq George, un crochet qui met dans le vent. Desbury qui avec. Il sera appliqué. Vitality Stadium, donc toujours cette deuxième journée de championnat. Un peu plus tôt, je l'ai dit, Liverpool a concédé un deuxième match nul.
1: Avec le changement d'entraîneur. Isaac, oui, tout à fait.
0: C'est une recrue donc de cette saison.
1: Oui, oui, tout à fait.
0: Et là, Illiman Ndiaye qui se manque cette frappe. Ça revient sur le premier de sa marche, ouais, par les Toffees, concédé par Adrien Truffert sur son vis-à-vis allemand Merlin Roll qui était monté pour essayer d'apporter un centre avec Tarkowski. Mais également Bessouet pour essayer d'inquiéter la défense de Petrovic.
1: NJ Boulana.
0: Effectivement, c'est comme, oui, ça qu'on les appelle.
1: Oui.
0: Et corner pour un ancien de Chelsea, Desbury Hall. A retenu le centre pour une poteau. La tête ! C'était Bessouet.
1: Heureusement, oui, on voyait ça.
0: Le gardien !
1: Mais c'est la raison d'avoir.
0: De la part de Petrovic, donc, qui empêche Bessouet d'ouvrir le score.
1: Exactement.
0: Sur ce corner de Desbury Hall.
1: Oui, parce que ça, c'était le but quand même.
0: Effectivement, ça c'était un but, c'est une belle occasion donc pour les Toffees.
1: Ouais,
0: encore un corner, cette fois-ci un droitier, au deuxième poteau, pour écarter le danger, poche. Ils vont essayer de chercher, Burton s'est bien replacé. Paul avec son pied gauche qui est très à l'aise avec les coups de pied arrêtés.
1: Tout à fait, et puis il a beaucoup de volume, il se déplace beaucoup, et en général il réussit ses coups.
0: Effectivement. On voit qu'Everton est en train de vouloir museler le milieu de terrain avec Lewis Cook et Alex Scott.
1: Oui, tout à fait, parce que ça fait partie des leviers sur lesquels il faut s'appuyer pour gagner un match. Quand on domine au niveau du milieu, quand on domine à la récupération dans les duels défensifs, ailleurs, les attaquants sont disciples. Oui, oui, tout à fait, tout à fait.
0: Parce que Haraldsson, comment ça va,
1: et
0: puis faire de la poitrine. C'est bel arrêt réflexe de la part de Petrovic. C'était de. Pour remonter. d'avenir en gauche.

0: Et c'est une occultation au corner.
1: Un lancé pour chaque équipe qui a envie vraiment d'ouvrir
0: leurs intentions. Déjà, ce qu'on appelle le maintien, il faut avoir
1: gâté
0: beaucoup de points.
1: Ne
0: se réveille donc.
1: Voilà.
0: Et le danger est momentanément écarté. Donc, sortie de but en faveur des hommes de tête de la part d'Alex Scott.
1: C'est un bon gardien.
0: Et j'ai envie de voir que les Furlines au niveau de ce mondial ont terminé troisième.
1: Malheureusement, oui, tout à fait.
0: Éliminément, c'est très
1: même,
0: dommage.
1: Même les entraîneurs font quelquefois des erreurs. Il a une grande part de responsabilité dans la
0: Il a,
1: tout à fait.
0: Dès que son équipe
1: a mené,
0: il a commencé à vouloir défendre.
1: Tout le monde l'a vu. Ça, c'était vraiment une grosse bêtise.
0: Oui, je pense que c'était très flagrant quand même.
1: Oui, quand même. Alors que tu avais... l'attaquant gaucher qui était sur le banc.
0: Il y a beaucoup d'erreurs d'entraîneurs, de sélectionneurs dans la Coupe du Monde.
1: Tout à fait.
0: Même
1: avec le grand Ancelotti.
0: Même avec Deschamps, lors de sa demi-finale, il a mal abordé ce match.
1: Exactement. Il y a eu beaucoup d'erreurs qu'on n'a pas pu comprendre. Même si on ne peut pas considérer que ça devrait faire une pression parce que c'est des grands entraîneurs.
0: Mais des fois, c'est le foot. Et là, c'est un bon contre avec Ryan qui est parti sur son côté droit. Il est dans la surface. Ryan et la frappe
1: En tout cas, là, on se dit.
0: Encore une fois, il s'était échappé, Ryan.
1: Ouais.
0: Il a réussi à mettre dans le vent Mykolenko. Ouais. Et pourtant, qui est un solide défenseur. Heureusement.
1: Ryan a gagné quelque chose avec sa sélection en Coupe du Monde.
0: Effectivement. C'est Garda Jordan Pick.
1: Tout à fait. Surtout après sa belle saison qui lui a valu d'ailleurs cette sélection parce que
0: effectivement, corner, encore repoussé, une deuxième chance. Non, Ilimanga est là pour jouer avec Tcherno-Tarik George. Autant pour moi, Tcherno-Bari qui est lancé le contre, c'est parti avec 3 contre 3. Tcherno-Bari est joué dans la surface. Heureusement, Tcherno-Bari, on sait qu'il n'est pas très à l'aise avec la vitesse, trajectoire de sa passe.
1: Il est très rapide dans son déplacement, dans ses déplacements.
0: Ousmane Sarr aussi qui est très courtisé, qui pourrait rejoindre Liverpool.
1: Oui, tout à fait, il est très courtisé. Besoin d'un attaquant.
0: Certes, acheter des joueurs comme...
1: Aller à Liverpool, c'est mieux que d'aller à Galatasaray.
0: Parce que Galatasaray allait bien pour lui de rester en Angleterre.
1: Oui, tout à fait. Le premier championnat.
0: Effectivement,
1: Munoz
0: pour porter une équipe, une attaque.
1: Pas du tout. C'est presque des équipes qui sont en transition.
0: Effectivement.
1: Avec ces jeunes joueurs.
0: Et Tarik George, cette fois-ci, Iliman Ndiaye. La frappe, Iliman Ndiaye cadré.
1: Iliman
0: Ndiaye qui s'était positionné en. De cette passe de Tarik George, il cherchait le petit filet.
1: Il a beaucoup de qualité, Iliman. Il est très bon.
0: Il a beaucoup de qualité, Iliman. Il peut frapper de loin, il peut dribbler,
1: il peut faire des passes. Il peut dribbler, il peut faire des passes.
0: Il peut beaucoup, c'est pourquoi ils sont battus pour dire niet.
1: Il a raison. Il faut jouer avec à la Premier League. À défaut d'Everton, il faut aller à Chelsea.
0: Effectivement, il pouvait avoir
1: ou à City.
0: Que ça, c'est un joueur courtisé.
1: Oui, tout à fait. Il a énormément de qualité.
0: Voici, il y a un pont. Tarkowski, même s'il a été retenu.
1: Évidemment.
0: Il a un bon pressing obligé. Donc, son, mais Jordan Pickford, lui, est là. Et la tête, ça revient sur la poitrine. Alex Scott, qui a été trouvé. Et de l'autre côté, avec. Tavernier, cette fois-ci, Tavernier, la passe derrière Martin Roll et c'est une sortie de but.
1: Intéressant.
0: Il a été intelligent pour résister.
1: Oui, tout à fait.
0: Que David Moyes lui fasse confiance.
1: Exactement. Et puis, il a plusieurs raisons de lui faire confiance.
0: On découvre donc dans cette équipe d'Everton.
1: Oui.
0: David Moyes à côté de Marco Rose, également là. Fabrication allemande aussi.
1: Oui, tout à fait.
0: La tête, la déviation de Tcherno-Bari pour essayer de trouver Iliman Ndiaye. Et ça revient derrière avec Petrovic. Petrovic, un long dégagement devant. La tête de Mykolenko. Joli contrôle de Desbury Hall qui fait face au jeu. Il va partir, il va provoquer dans la surface. Desbury Hall, le crochet. Il n'y a pas de solution. Il revient derrière avec Tarik George. Tarik George va dribbler. Tcherno-Bari qui manque l'occasion de marquer. Tcherno-Bari contre rapidement amorcé à passe.
1: Tout à fait. Ça, vraiment, c'était une belle occasion d'ouvrir le score.
0: Doublé donc du gardien serbe. Et là, on le voit avec Tarik George qui s'est

0: joueur de toute la défense, ça
1: fait,
0: frappe.
1: Il fait un bon début de match.
0: Aïe, aïe, Tcherno Barilla. Il pouvait mieux faire.
1: Absolument.
0: Sur cette reprise.
1: Absolument.
0: La frappe était difficile. Aïe, aïe, mais il a fait une belle sortie, hein, le gardien.
1: Oui, oui.
0: Un arrêt de gardien. Encore une fois.
1: Oui, ah. Oui, tout à fait.
0: Aïe, aïe, ça, ça mérite un premier carton, en tout cas. C'est Alex Scott donc, qui prend ce premier carton.
1: Oui, il va le prendre. Il va
0: sur
1: le prendre.
0: James Gardner, un tacle assez violent, donc.
1: Oui, très violent.
0: Et ça témoigne un peu d'une certaine frustration parce que les Chewies n'arrivent pas à donner le tempo qu'ils voudraient à sa marche. Ils oui. sont obligés de subir, donc. Alex Scott, donc, le meneur de jeu obligé, qui doit faire le jeu, mais donc, qui est obligé. Aïe, aïe, aïe. C'est assez violent quand même. Oui.

0: Par mouvement progressif d'attaque.
1: La semaine dernière,
0: c'est un bon
1: challenge. Mais ça devrait faire un bon choix parce que Schalke fait partie des challengers, c'est le Bayern.
0: Et avec son 0-4.
1: Et puis c'est un grand club.
0: Un grand club, Schalke 04. Sur récupération avec Weyhan qui va crocheter la frappe.
2: Ça passe à côté de Weyhan.
1: Ouais, tout à fait. Ouais, tout à fait.
0: Et sur un deuxième ballon, il avait armé son tir.
1: Ouais. Et puis c'est l'un des joueurs de la Pendiata.
0: On en a parlé à Leverkusen, mais jusqu'à présent. Mais je pense que beaucoup de joueurs sénégalais ont un problème d'agent.
1: Je crois que c'est ça. Parce que Leverkusen, c'est une bonne équipe.
0: Des fois, je pense qu'on voit dans certains clubs, on voit un agent qui vient proposer son joueur un club. Mais je pense que dans une situation comme Marseille Pendiata,
1: Marseille en avait besoin.
0: Qui a de l'expérience,
1: surtout
0: qui a un joueur partout qui est polyvalent, je pense que ce serait bien
1: d'avoir le profil.
0: Encore un deuxième carton. Cette fois-ci, c'est Smith. Ça va être difficile côté du Milan assez. Qui était très bon aussi.
1: Oui, tout à fait. Qui vient de Milan.
0: Donc Smith, donc ça va être compliqué lui, hein, Adam Smith, de défendre. Et je pense qu'à la base, ce n'est pas un latéral.
1: Oui, tout à fait.
0: À la base, ce n'est pas un latéral. En tout cas, il a 35 ans. Et ça va être compliqué de défendre ce jeune Tariq Jorge qui est très rapide. En tout cas, il va essayer de gérer en attendant son défenseur central qu'on met sur le côté droit pour défendre sur un joueur rapide. Et c'est parti.
1: C'est pas facile, c'est pas évident.
0: C'est pas évident. La touche encore une fois en faveur des Toffees d'Everton. En tout cas, qui ont bien débuté ce match après 23 minutes. Pas de but, mais des situations avec Tierno Barry qui aurait dû marquer. Les frappes de cadré de...
1: S'il y avait une meilleure application, surtout avec...
0: Tout l'arrêt de Petrovic.
1: Ouais.
0: Et on cherche l'autre côté pour trouver la tête d'Adam Smith, comme je l'ai dit, qui va défendre comme un arrière.
1: Et tout à fait.
0: La touche obtenue donc par les
1: Choulis. Il y a quand même du beau monde hein, dans ces deux équipes.
0: Mm-hmm. Il y a de bons joueurs. Hein.
1: Oui, il y a de bons joueurs, voilà.
0: Il y a de très bons joueurs. Il y a également Justin Kluivert qui est... Le fils de Patrick Kluivert.
1: Patrick, son père, qui a marqué vraiment
0: les Pays-Bas et
1: les
0: Barça.
1: Les Pays-Bas, voilà, et le Barça, oui, tout à fait.
0: Il a également un autre fils qui joue à Lyon. Lui, il est défenseur.
1: Oui.
0: Je pense qu'il n'a pas voulu faire la balle avec Alex Koch, qui a été trouvé, qui change de côté complètement pour trouver Tavernier. Ça, c'est bien joué face à Roll. Tavernier qui va répliquer dans l'axe.
1: Ouais.
0: Il va chercher la solution. La frappe et l'arrêt. Encore une fois, de Jordan Pickford, c'était bien mené.
1: Ouais.
0: La frappe de Kluivert, justement.
1: Ouais, jusque là, on voit disons, voilà.
0: Jordan qui va changer de côté.
1: Très rapide.
0: Yeah, yeah. Droit, l'arrière droit allemand, donc. On va se calmer un peu. Iliman Diaye. Face à deux joueurs, il va provoquer et obtiendra finalement la coupe. On va donner la passe de Tavernier, la frappe instantanée au premier poteau.
1: Ouais.
0: De Justin Kluivert et directement dans les gants de... Et dans l'autre match, c'est entre Coventry Club
1: qui avait surpris.
0: Et donc pas de but après le joueur de qui était du côté de Rayo Vallecano, formé au Betis Séville, au Paris FC autant pour moi, qui est passé par le Betis Séville avant de rejoindre la banlieue de Madrid. Actuellement il joue avec les Tigers de Hull City. Également qui ont recruté beaucoup de joueurs, hein,
1: ouais,
0: qui ont compté également sur des joueurs comme Ajayi du Nigeria. Il y a également un joueur dont vous devez connaître le père, hein, il s'appelle Mohamed Belloumi.
1: Ah oui, tout à fait, très bon joueur.
0: On a un joueur algérien.
1: Algérien, oui, qui a bien marqué l'équipe nationale d'Algérie, Belloumi.
0: Intimement.
1: Ouais, il faisait partie.
0: Donc, qui porte le dossard numéro 10 de cette équipe, ça montre beaucoup de choses.
1: Tout à fait. Qui touche beaucoup de ballons. Et puis, on sent une bonne petite complicité entre Tierno Barry et Iliman.
0: Effectivement, il bouge beaucoup et là, voilà, c'est une transversale. Voilà. Directement dans les gants.
1: Beaucoup de mouvements, beaucoup de volume.
0: Effectivement,
1: il surprend sa liberté.
0: Oui.
1: Mouvement. Et ça, c'est la marque vraiment des bons joueurs qui sont des.
0: Le relais a été trouvé. Il n'y a pas de faute. Et la faute, il n'est pas trop sifflé.
1: Oui. Et puis, quelquefois, ça gâche un peu le spectacle.
0: effectivement, des fois ça
1: ouais,
0: ralentit.

0: Oui, tout à fait.
1: La Tchernobari qui se bat sur ses balles aériennes. Iliman Ndiaye qui récupère un deuxième ballon. Va jouer avec Tariq. Frappe encore.
0: Cadré. Ah voilà, tout à fait.
1: Et je pense que Jorge n'a pas beaucoup joué.
0: Titulaire, Jorge Clay.
1: Effectivement, donc il a à Bukayo Saka.
0: Une saison difficile, ils ont gagné le championnat, voilà.
1: Mais cette année, ils sont favoris. Hein.
0: Oui, logiquement.
1: Qui a, avec le championnat gagné, qui a...

0: Attitude. Encore cette faute sur Alex Scott.
1: Ouais.
0: Les jeunes ne veulent pas les laisser jouer pour Liman Ndiaye. Gardner revient derrière avec Braithwaite qui va aller chercher Martin Rolle. Il va trouver la poitrine d'Antonio Silva qui va jouer avec Tavernier derrière Martin Rolle. Tavernier qui perd encore le ballon. Il va essayer de presser pour le récupérer. Il commettra pas de faute. C'est une perte de balle avec Alex Scott dans la surface. Le crochet, le centre en retrait. Le corner.
1: Ouais.
0: C'était une balle dangereusement perdue.
1: Il y a beaucoup. Les intentions sont claires en tout cas sur le fait que chaque équipe a envie de marquer un but.
0: Effectivement. Et là, ouais, on voit cette perte de balle de Gardner. Alex Scott qui va fixer Tarkowski. Son centre en retrait est bien. Mais l'intervention également de Gardner,
1: tout le temps,
0: lui qui avait perdu le ballon.
1: Exactement.
0: Et corner donc, pour les Cherries avec Scott. Et c'est parti. Scott donc, une deuxième chance, une deuxième pour ça, c'est bien fait. Très bien fait, Sandre. Il n'y avait personne donc pour... Et là, Pickford qui va relancer rapidement son équipe.
1: Ouais.
0: L'intention était bien, mais il avait du mal. 32e minute de jeu.
1: Un match qui méritait au moins un but de part et d'autre.
0: On voit deux équipes qui se donnent à fond sur le terrain.
1: Oui, tout à fait. Parce qu'Everton a envie de confirmer sa première victoire contre une équipe de Bournemouth qui avait été très bonne l'année dernière et qui ne voudra pas cumuler déjà deux défaites.
0: Effectivement. Evan Nilsson, il va jouer avec Truffert, Adrien Truffert. Truffert avec Clevert, arrivé derrière avec Antonio. Ryan, la frappe de Ryan contrée. Récupéré par les Toffees avec Kylian Ndiaye. Kylian Ndiaye, ça c'est bien joué avec Desbury Hall sur le côté. Okay. Hall, c'est des joueurs qui se retrouvent les yeux.
1: Tout à fait. Il y a une belle complicité. Ils se retrouvent facilement. Beaucoup de mutations, beaucoup de connexions en tout cas.
0: C'est pourquoi je pense que c'est une grosse perte pour Everton.
1: Oui, je crois.
0: Et l'expérience de Ganegay et le talent de Kylian Ndiaye, c'est dommage. Et là, le contre amorcé avec Tavernier, Alex Scott, avec Tavernier de l'autre côté. La frappe de Tavernier, ça passe au-dessus. Début de Pickford, ils essaient, mais pour le moment, ça ne rentre pas.
1: Oui, ça ne rentre pas, oui, tout à fait.
0: Qui Marco Rose compte énormément.
1: Oui, tout à fait. Il a raison aussi parce que c'est quelqu'un qui a beaucoup de qualité. C'est un bon joueur.
0: Tête d'Antonio Silva.
1: Antonio Silva, très solide, on l'a vu avec Benfica.
0: Et effectivement, c'est un des grands espoirs du football portugais.
1: Exactement.
0: On en a parlé du côté du Real Madrid, mais il y avait un prix qui était assez... 100 millions et
1: c'était un peu trop cher.
0: Et les dirigeants espagnols
1: Ils ont senti que c'était surévalué.
0: Et du côté du championnat anglais, les
1: alors que c'est quelqu'un qui pouvait régler un problème au niveau du Real.
0: Effectivement. Alors que le championnat anglais, les équipes sont très riches.
1: Oui, tout à fait.
0: On paye des joueurs. Il y avait un contact, l'arbitre estime qu'il n'y a pas faute. De Gardner qui a secoué Alex Scott cette fois-ci.
1: La preuve, même en championship, il y a des équipes qui sont capables d'acheter des joueurs que au niveau de la Ligue, on ne pourrait pas. De la Ligue 1, on ne pourrait pas.
0: L'exemple de Wessam qui a conservé la plupart de ses joueurs.
1: Voilà, tout à fait.
0: Wessam qui a conservé la plupart de ses joueurs et qui a prolongé même certains d'entre eux.
1: Exactement, tout à fait.
0: Il y a une équipe comme Burnley qui tourne en deuxième division avec un chèque de près de 200 millions. C'est les équipes qui sont sur son contact avec Gardner. On joue déjà la 35e minute.
1: 10 minutes
0: de la première période.
1: Où on n'a pas beaucoup perdu du temps.
0: Effectivement, il n'y a pas de but, mais il y a de belles intentions des deux côtés.
1: Oui, tout à fait.

0: Les équipes qui ne ferment pas le jeu.
1: Pas du tout, pas du tout. C'est très ivoirien comme match. C'est pas du tout cadenassé comme on dit. Oui, tout à fait. Et puis dans le jeu vertical, ils sont capables sur.
0: Obtenu par Adrien Truffert sur ce changement d'Alex Scott. Tavagne, un contrôle de trop récupéré par Liman Diaye avec Desbury contre. Heureusement que Petrovic est sorti.
1: Une très belle anticipation de Petrovic.
0: Parce qu'il y avait du danger sur
1: cette. Exactement.
0: Tarkovski souhaite dans la passe entre les ce double pivot au niveau du milieu de terrain.
1: Oui, tout à fait.
0: Mykolenko, Desbury Hall, le crochet s'arrive sur lui, il va essayer de centrer le centre au deuxième poteau, il va chercher la pointe derrière avec Matt, il va essayer de partir, mais le défenseur français est très solide.
1: Il est très solide, oui.
0: Il est très solide, Liman Diaye est obligé donc de jouer derrière
1: le gardien. Et puis il ne fait pas beaucoup de fautes.
0: Il est sur ses appuis. Par Lewis Cook, ça revient derrière, Paul Messi également. Intelligent, la laisse jouer, il n'y a pas de faute.
1: Ouais, il y a l'avantage aussi.
0: Tarkovski, Martin Roll, il charge, mais résiste Liman Diaye. On change de côté avec Tariq George, le crochet, le centre, deuxième poteau. Encore une fois, une tête repoussée, ça revient derrière. La pression mise par les attaquants d'Everton, jeune et normal.
1: Ça a une très bonne défense de bonne mousse.
0: Effectivement, il y a une attaque-défense.
1: Voilà, tout à fait.
0: Les chemises qui défendent.
1: Il est un peu dans la conservation.
0: Liman Diaye face à Roll. Roll centre au deuxième poteau. Directement dans les gants du gardien. Mais il y avait le danger. Desbury Hall et la touche en faveur. Encore une fois des Toffees.
1: En tout cas, ils sont dominés dans la conception, dans l'élaboration.
0: Ils sont dominés presque.
1: Oui, tout à
0: dans
1: fait.
0: Dans beaucoup de domaines. Oui. Dans cette fin de première période, on est à presque 40 balais, essayer de gratter quelque chose. Mais Liman Diaye est là avec son capitaine Tarkovski.
1: Et puis ce n'est pas le bon moment pour prendre un but. Ils ont compris ça. Mais est-ce qu'ils vont tenir?
0: C'était Evan Nilsson donc qui était venu défendre, qui a commis cette faute sur Tarkovski. Avec Liman Diaye qui gratte beaucoup de ballons.
1: Oui.
0: Liman Diaye toujours sur le côté droit avec Martin Roll. Il va progresser avec le ballon. L'arrière droit allemand. Tarkovski. Tarkovski cherche la solution. Il va dribbler George face à deux joueurs. Il perd la balle, mais le ballon. Il est seul face à Tarkovski. Evan Nilsson qui répique sur son pied droit. Ça revient dans la surface. Ça se vient en jeu. Sur ce contre avec Alex Scott qui a été servi. Mais qui s'est battu pour servir son milieu de terrain qui ouvre le score et trompe Jordan Pickford.
1: C'était vraiment une belle contre-attaque avec un bon Evan Nilsson qui a su quand même. Donc normalement.
0: Qui a eu de meilleures situations.
1: Bournemouth a été plus réaliste sur une action, sur les actions d'attaque en tout cas. On voit qu'ils sont dangereux, qu'ils sont capables de se prendre.
0: Là, on le voit avec Ryan qui a trouvé Evan Nilsson.
1: Oui, tout à fait.
0: Dans ce contre, Evan Nilsson face à Tarkovski qui l'a éliminé
1: et
0: avec
1: puis,
0: un crochet.
1: Ils sont dangereux en attaque. Quand tu as Ryan, quand tu as Evan Nilsson.
0: Effectivement.
1: Voilà, dans les balles de contre, c'est toujours des pousses.
0: Le ballon.
1: Exactement.
0: Ça revient. C'est difficile pour Jordan Pickford qui ne voit pas. Ah, c'est frappé. Il est contré en plus.
1: Ou en plus, voilà. En plus.
0: Et contre donc c'est difficile parce qu'il y a Mykolenko qui
1: ils
0: vient.
1: Ils prennent un but à un moment extrêmement compliqué.
0: Quelques minutes de la fin.
1: C'est tout. On voyait mieux leur but
0: que celui.
1: C'est réel. Parce que sur une contre, mais néanmoins par deux.
0: Première période. Everton est mené par 3 minutes plus tôt par Bournemouth.
1: Parce que vous le rappeliez tout à l'heure que Bournemouth, même
0: City,
1: face à City.
0: Bon marché. Tchernobari, deux buts encore. Bousculé encore une fois, résiste.
1: Ouais, ils ont envie de revenir avant la mi-temps, mais.
0: Desbury Hall qui perd encore cette balle, il voulait faire la décision tout seul.
1: Tout à fait.
0: Et Ryan qui va partir.

0: Il est puissant face à deux joueurs.
1: Il est très puissant.
0: Mais qui perd la balle, encore une fois, également, qui s'est embourbé dans une forêt de joueurs d'Everton.
1: Ouais.
0: Avec son capitaine Tark.
1: Et qui touche beaucoup de ballons.
0: Qui vont essayer de s'amener le ballon pour aller à la possibilité de partir en pause avec.
1: Oui, tout à fait.
0: Cette avance.
1: En tout cas, c'est ce qu'ils veulent.
0: C'est ce qu'ils veulent, les joueurs.
1: Oui, empêcher un peu Everton de recoller au score. Même si on sait qu'ils en ont les possibilités. Oui, tout à fait.
0: Et il y a quelque chose. Mais là, on rappelle qu'on est à la 44e minute. On est à une minute de la fin de la première.
1: Ouais, c'est en fin de première partie.
0: On est à la 45e presque. Et un but à 0, donc un but marqué par Alex Scott.
1: Oui, et certainement pas beaucoup de temps additionnel.
0: Parce il n'y a pas beaucoup d'arrêts de jeu dans ce match.
1: Voilà,
0: beaucoup d'arrêts de jeu. C'est des équipes qui ont favorisé le jeu. Donc, et dans l'autre match, donc, pas de but. Coventry, donc, c'est des équipes qui viennent de Championship.
1: Exactement. Donc, Coventry qui avait été battu.
0: Il n'y avait pas Arsenal, donc lors de la première journée.
1: Ouais.
0: Et cette fois-ci, qui est en train de revenir. Et du côté des championnats allemands, il y a une grosse surprise.
1: Parce
0: qu'il y a le premier, hein, l'équipe de Elversberg, qui est en train de mener 3-0 face au Bayer Leverkusen.
1: C'est vraiment une surprise, ça.
0: C'est une surprise, donc, qui est en train d'atomiser le Bayer Leverkusen, qui va revenir sur les terrains de la Bundesliga à partir de demain. Donc, on est à la 44e minute ici. Au niveau de Vitality Stadium avec Adrien Truffert qui va essayer de provoquer. Il va jouer derrière avec Antonio Silva. Antonio Silva donc. On va essayer de changer de côté pour chercher la tête de Ryan. Ça c'est bien trouvé. Souhaite Ryan qui cherche la solution. Mais qui se bat et qui perd la balle cette fois-ci avec Desbury Hall. Le contre est bien mené. Desbury Hall, il y a par supérieur, il y a un supériorité numérique en tout cas.
1: Ouais,
0: du côté de Tofuse avec Desbury Hall. La passe cette fois-ci. Tchernobyl, la frappe. Le contrôle n'était pas très bon.
1: Oui, pas du tout, pas du tout. Surtout qu'il y a une anticipation défensive.
0: De la part de l'attaquant franco-guinéen.
1: Exactement. Surtout qu'il était seul à un moment.
0: Il était seul, je pense qu'il pouvait mieux faire.
1: Je crois, tout à fait.
0: Parce que
1: complètement dans le dos de la défense.
0: Il ne doit pas faire un crochet.
1: Quand même.
0: Il faut assurer d'abord le contrôle Tierno.
1: Oui.
0: Encore une récupération de Braithwaite. Bousculé par Evan Nilsson. Les deux joueurs qui sont en train de s'adonner à une partie de lutte.
1: Oui. C'est des matchs où souvent on est sûr de ne pas aller vers un 0-0.
0: Effectivement.
1: Pas marqué. Il y a des espaces libres. Il y a beaucoup de prises de risque, c'est dire que les intentions sont claires pour mettre un but. C'est peut-être pas des équipes qui peuvent créer la surprise d'aller vers le titre, mais ils peuvent faire vaciller les grands.
0: Effectivement. Et c'est la fin de la première période avec cet homme Alex Scott qui a marqué le but. Coach, un but marqué, on l'a dit, contre le cours du jeu, une équipe d'Everton qui avait la possession des occasions, mais qui n'a pas fait preuve d'efficacité comme ses adversaires.
1: Absolument, c'est dire que la possession n'est plus un indice pour être très efficace, très réaliste. Ce n'est pas le cas avec Everton, parce qu'ils ont dominé, mais malheureusement, ils n'ont pas été plus réalistes. Et sur deux ou trois actions, on a vu une bonne équipe de Bournemouth qui a su concrétiser une action.
0: Donc, 1-0 en faveur de Bournemouth face à Everton pour cette première période.
1: Oui.
0: On vous donne rendez-vous donc dans une dizaine de minutes pour la seconde partie.
1: Un bon match, quand même.
2: Un bon match, il faut être efficace.
1: Oui, surtout, il faut être efficace.
0: Parce que là, quand même, on a des occasions, mais si on ne les marque pas, moi.

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0: Barbarson avec un but inscrit par très bien dans les 11. David Moyes qui qui n'a pas réussi.
1: Exactement.
0: Exactement.
1: Mais
0: ils ont également été à eu et donc fort pour les Chewies. C'est carrément. Il y a une faute comme
1: on va lancer comme
0: deuxième entre ces deux équipes. Du hasard toujours. Et de premier au Vitality Stadium par Chris Kavanagh. Content de récupérer. La surface, le tacle, le crochet, le tir, le but, il peut être
1: fort. Contre un bon gardien.
0: Une équipe.
1: Pas envie de refuser.
0: Avec
1: Che. Il avait fait le coup. Oui, tout à fait. Le but, il s'en sort.
0: Qui garde beaucoup de ballons également sur le banc. Pour...
1: Il manque au niveau du ballon.
0: Michel,
1: pas du tout. Parce qu'il fait de bon. Et il sauve.
0: Qui est pourtant un bon gars.
1: Les
0: autres. Les autres.
1: Quand même.
0: Le budget à...
1: Il n'a pas réussi. Bonne chose. À...
0: James, là, et moi, c'est...
1: Ouais. C'est Rabiot.
0: Ah, c'était
1: il est
0: direction de
1: quand même
0: c'était la passe pression qu'il est non lui qui est sur le défenseur Kavanagh va
1: c'est compliqué
0: encore une fois la
1: coupe le défenseur tu gardes.
0: Il se retourne. Le... Martin Tata, il se
1: passe. C'est dangereux dans avec... Everton, il se passe ah, pour arriver. Pas, c'est ça qui fait un peu la différence. 4 passes pour être dans la surface.
0: Pickford. Pickford, il est parti. On voit la même que Tchernobyl.
1: C'est à ce niveau parce que jeu de transition.
0: Il s'est déplacé. Résiste.
1: Ouais. Ils ont dit c'est ici. Le sujet tout
0: la dynamique est en train de changer. Les changements vont. Est-ce qu'il va faire un peu comme il est du champ de
1: première ou deuxième?
0: Faute. 24 ans. Là, l'équipe.
1: Tout à fait. Donc, on peut y que s'il.
0: Encore une fois, hier. Vous trouvez la.

0: Il est en train de perdre ce milieu. Il faut gagner.
1: Polinko récupère cette balle. Il joue avec Tcherno. Ouais. La charge de l'échec. La reprise.
0: Il est
1: qui Anthony. Si à Tottenham, finalement, rejoue. Un dégagement. Ça revient. Qui va changer le côté maître.

0: c'est roule temps.
1: Et c'est pas fini. L'équipe d'Everton qui a envie de.
0: Il y a Tchernobari, il n'y avait personne
1: au niveau du jeu
0: de près de 30 mètres suivi. Le jeu de cette équipe. Il va faire fort.
1: Tiennent jusqu'à présent.
0: Se battre sur toutes ses volées laissées à l'autre. Là, qu'on doit être.
1: Bon, de tout.
0: Justement, il faut être. Là, ça joue bien. Les adversaires. Effectivement, même. Patrine serait aussi.
1: Oui, il déférait parce que quand même.
0: Il va partir. Desbury côté va essayer de centre. Et là Antonio Silva qui s'intègre très bien dans cette. Antonio Silva. C'est une bonne affaire.
1: Oui.
0: Justement, qui pouvait.
1: On peut se rendre solution.
0: Excessif. Extrêmement, extrêmement. Et il va sentir Tchernobari. Qui a fait son match donc.
1: Qui a quand même fait son match. Il restait simplement une petite application devant le chemin afin d'avoir un 4-1 de début. Et c'est toujours devant une défense organisée où il y a toujours du doublon, fermer les lignes.
0: Et c'est ça. Ce qui a été décisif. Ouais. Hein.
1: Tout à fait, tout à fait.
0: Sur ces 5 carrés qu'il a effectués.
1: Exactement.
0: Effectué donc. Bien, c'est passé.
1: Correction de bon.
0: Pour essayer d'égaliser.
1: Voilà,
0: là,
1: essayer
0: Johnson
1: d'égaliser.
0: Qui est cherché au deuxième poteau face à Truffert.
1: Oui, tout à fait.
0: Brendan Johnson. Intéressant, mais qui
1: très
0: a besoin de trouver la confiance.
1: Il peut se relancer ici quand même.
0: Il doit se relancer. Qui a connu qui a fait un mercato également avec beaucoup de mouvements.
1: Oui, il le fallait.
0: Ils sont là. Il y a Jean-Paul Vanneke qui est là. Il y a même Matos Fernandez de même avec pas compter sur ce Amar Dedic.
1: Ils ont fait un boulot.
0: Ouais, il faut huiler donc. Ils ont fait beaucoup de recrues.
1: Voilà.
0: Tottenham,
1: c'est clair.
0: Il y a Nottingham.
1: Voilà.
0: C'est un poteau bien. Ouais. Du gardien anglais. Mais pas
1: mal. Forme rapidement.
0: Confiant. Effectivement, parce que.
1: Tout à fait.
0: Là, qui est avec Herman. Il y a un bon.
1: Ouais, ouais. Il est solide. Ouais.
0: En direction. Ouais. Bury Hall, ouais. Chebeto, la France! Une situation pour sa taille.
1: Exact.
0: Beto, donc Armstrong.
1: Ils ont fait.
0: Ils se battent.
1: De gagner ses de se refaire.
0: De refaire sa défense. Tout dans la surface, ouais. James Hill, partir, ouais. Justin. Long. Ce joueur,
1: ouais, c'est le rythme. Tout à fait, effectivement, ouais. Par moment, il faut casser.
0: Il faut casser le rythme.
1: Oui, oui.
0: Donc il y a. Lewis Cook qui est sorti remplacé par Tyler Adamson. Dans la surface, la frappe encore. Encore une frappe, une occasion de Tavernier repoussé en corner.
1: Ils sont plus dangereux dans les actions du jeu.
0: Voilà, il y avait une main d'Alex Scott dans la surface.
1: Ouais.
0: Il avait touché le ballon là, mais il n'y a pas une situation à revoir. Donc je pense pour Chris Kavanagh et ses assistants. Même si la balle avait touché la main d'Alex Scott. Pour l'équipe de Bournemouth, c'est parti au deuxième poteau. La tête remise. Heureusement, heureusement.
1: Ouais, heureusement, oui.
0: Heureusement pour Pickford qui était là. Là, ils ont voulu retarder son dégagement.
1: Ça peut valoir même un carton.
0: Effectivement. Avec cette glace
1: pour le moment, oui, en attendant, oui, tout à fait.
0: Et là, Beto Do,
1: ils se battent pour revenir, mais au niveau.
0: Non.
1: Exactement.
0: Beto qui va jouer de sa taille et de son poids.
1: Oui.
0: Il a bien joué avec Martin Roll, retrouvé avec ce relais. Il est parti, l'arrière droit. Et cet attaque, lui, là. Préféré miser sur le corner conseil formé au Real Madrid. Goyen, jeune l'attaquant Rodriguez. Après, il y a personne avec Al dégage. Il va partir, il a du champ devant.
1: Il a pris.
0: Et là, Desbury Hall, lui, va progresser. Dernière minute, c'est de revenir au score. Au moins, ça. Et là, le contre, c'est un super.
1: Il a réagi.
0: Avec une supériorité numérique et Kluivert qui a bien.

0: Sylvie Ryan a enroulé, repoussé par le gardien à deux temps.
1: Ils sont plus dangereux dans les actions d'attaque.
0: Effectivement, on voit Clay vers son bon travail, éliminer son vis-à-vis pour servir Ryan, l'enrouler. Et là, le tacle de Tarkowski.
1: Heureusement, ça c'était le but parfait.
0: Effectivement, c'était tout le but fait. Ouvert.
1: Ouais.
0: De Tyler Adams, donc, c'est évanoui son autant pour moi.
1: Ouais, parce qu'à cet instant, s'il mettait un deuxième but,
0: c'est fini.
1: Ouais.
0: Encore à la Rémoise, cette fois-ci avec Scott, Alex Scott, le centre au deuxième poteau, repoussé par Pickford. Et une deuxième balle, là, heureusement pour Everton, que la défense est vigilante. Et il y a la menace Evanilson qui est présente.
1: Exactement.
0: Là, il y a un manque de communication sur ce centre d'Alex Scott. La tête d'Evanilson qui a bousculé tout le monde et c'est pas fini encore. Un corner en faveur des Cherries avec Jordan Pickford qui essaie de. Et c'est Adam sur le centre. Le premier poteau, la tête encore repoussée. Mais cette fois-ci, c'est une sortie de but parce qu'il y avait la tête du Brésilien qui n'a pas réussi à accrocher le cadre. Alvaro Rodriguez donc qui va faire son entrée, de même que Brooks.
1: Ah oui, il faut beaucoup de changements de part et d'autre.
0: Il y a David Brooks.
1: Ouais.
0: Le jeune Gallois.
1: Everton qui veut revenir. Bournemouth qui veut conserver au pire des cas, en tout cas ce score.
0: Alvaro qui va remplacer numériquement Evanilson, son attaquant de pointe formé à Madrid. Qui a été prêté à Getafe avant d'être vendu.
1: Qui a fait un bon match. Et beaucoup de qualité, beaucoup de mouvement.
0: Et à Brooks qui remplace.
1: Beaucoup de connexion avec Ryan, avec Tavernier.
0: Et la touche donc concédée par Alex Scott qui était venu défendre sur Martin Grohl, l'arrière droit allemand d'Everton. Everton qui n'attaque presque plus, hein.
1: Oui, tout à fait.
0: Surtout
1: ouais.
0: Depuis la sortie, j'ai l'impression que depuis la sortie de Tarik George,
1: ouais.
0: L'équipe a manqué de verticalité.
1: Exactement. Et c'est seulement dans ces conditions qu'on pouvait, en tout cas, revenir.
0: Au score. Essayer de menacer l'adversaire. Au milieu de terrain, on a senti que Bournemouth a reculé.
1: Oui, tout à fait. Ils se sont bien renforcés. Avec un bon changement, ensuite ils ont remodelé un peu le positionnement.
0: Exactement, et ça, ils sont en train de presser. Alex Scott, donc, qui a subi cette faute.
1: Oui.
0: Et puis, à son équipe de. C'était sur Brendan.

0: toujours un 2-0
1: dans l'exploit. Oui, tout à fait. Ouais. Et capable même de mettre un deuxième but parce que dans le jeu de transition, ils sont plus dangereux.
0: Dans cette deuxième période, Bournemouth a été meilleur que...
1: Oui, exactement. Everton, ouais. Ils ont fait mieux que ce qu'on avait vu, en tout cas.
0: Et surtout, Franck Le Cru faire la tête pour sortir Illiman Ndiaye qui va jouer. Parce qu'il joue derrière et Truffer est là pour récupérer. Il est infatigable, Adrien Truffer.
1: Oui, tout à fait. Il fait partie des meilleurs quand même.
0: Justement, il va être le meilleur joueur.
1: Oui, sur le plan de la défense.
0: Brooks qui va jouer derrière avec.
1: Ouais.
0: Il va chercher Brooks. Il va aller à la qui se propose. Petit pont, et là il va partir, Illiman Ndiaye, il va partir dans un rush, il a servi d'Esbury Hall, la solution de l'autre côté pour Beto qui saisit le ballon, la frappe de Beto.
1: Oui, c'est toujours le dernier geste sur ça.
0: L'avant-dernier,
1: voilà.
0: Il fallait laisser le ballon à son joueur centré pour aller se placer.
1: Tout à fait.
0: En pointe, la passe ne lui était pas destinée à Beto. Et pourtant, Illiman Ndiaye avait fait la différence avec un joli contrôle.
1: Oui. C'est à la finition que ça pêche.
0: La tête de Tarkowskia. Encore un dégagement. Chandelle en direction du capitaine d'Everton. Récupéré. Illiman Ndiaye, Dobur. Le jeu avec Aiden. Aiden, il va partir. Il est frais. Il vient d'entrer. Donc, Desbury Hall décalé sur un côté. Illiman Ndiaye, un peu joué numéro 10. Il va jouer avec Desbury Hall. Ça, c'est un jeu. Il y a un peu plus de changement d'elle.
1: Taclé,
0: estime qu'il n'y a pas faute et pourtant il a subi une tacle par derrière. Scott là, il a éliminé trois joueurs et en contre avec une supériorité numérique.
1: Ouais, surtout de l'autre à côté, ce contrôle.
0: Avec Brooks qui a été trouvé. Le nouvel entrant, Brooks qui va prendre son temps, jouer derrière avec Truffer. Truffer avec Adams. Adams qui prend tout son temps. Jouer avec son arrière gauche.
1: Exactement, oui. Quand ils ont le ballon, sur les ballons d'attaque, ils sont plus dangereux, il y a moins de fautes, c'est bien organisé. C'est la raison pour laquelle chaque fois ils sont en supériorité numérique, offensivement.
0: Justement, ils ont fait espérer à chaque fois supérieur
1: à
0: leurs adversaires.
1: Tout
0: là,
1: à fait.
0: C'est une passe dans le but de la défense, avec dans la surface le sang à entrer. Deuxième poteau Ryan, l'occasion de marquer le deuxième but. Et ça a été contré, c'est pas fini. Scott encore contré. Corner concédé par Mykolenko et félicité par Pickford.
1: Ouais, c'est tout ça, c'était des ballons de deuxième but qui pouvaient tuer le match.
0: Faut pas regretter ses actions.
1: Ouais, il faut souhaiter de ne pas regretter. Ouais.
0: Faut pas regretter toutes ses actions. Là, il voulait placer son ballon sur Scott. Mais il y a Mykolenko qui s'était jeté. Donc 85e minute, un corner encore une fois, un autre pour l'équipe de Bournemouth qui a beaucoup de corners dans cette deuxième période.
1: Tout à fait, on les a mieux vus en deuxième période.
0: Effectivement, on les a mieux vus en seconde période.
1: Sur le jeu vertical, dans le jeu de transition.
0: Ils ont obtenu 6 corners en seconde période.
1: Voilà, tout à fait. Sur toutes les balles d'attaque, ils ont été dangereux.
0: Effectivement. Et là, dans l'autre match, donc, il y a Hull City qui ouvre le score.
1: Ah, Hull City. Il débute bien.
0: Grâce à Liam Millar.
1: S'ils arrivaient à conserver ces scores, ce serait un bon début.
0: Avec une passe de Bellumi, fils.
1: Oui.
0: Donc, il y a un autre changement qui a été effectué. Deux autres changements. Armstrong est sorti.
1: Ouais.
0: Le même Corolle, remplacé par Alcaraz. L'autre milieu de terrain.
1: Tout à fait.
0: L'autre milieu de terrain. Ouais, qu'on
1: c'est pas encore très net au niveau du jeu d'attaque de l'Everton.
0: Il y a ce réglage. Il y a le Dunam qui est entré. Le buteur est sorti. Scott.
1: Fortement applaudi d'ailleurs.
0: Remplacé par le capitaine, celui qui était le capitaine, Ryan Christie. Lui aussi un bon joueur, techniquement fort.
1: Exactement.
0: Pickford en long dégagement pour essayer de trouver la tête de Beto. Il trouve finalement Truffert avec un deuxième ballon récupéré. Il perd même les deuxièmes ballons.
1: Ouais, ouais, ouais, Everton, ouais. En deuxième période, ils ont un peu souffert quand même. Ils auraient même pu prendre un deuxième ballon.
0: Ils ont été très très moins dans cette deuxième période, les joueurs de David Moyes. Donc une courte mise sur Alvaro Rodriguez. Il est dit, c'est un joueur qui vient. Real Madrid.
1: Ouais, en tout cas, le temps n'attend pas.
0: Et donc, à 3 minutes de la fin de 8 ans réglementaire.
1: Ah, oui, ça se complique. Oui,
0: moins de 3 minutes donc. Et jusqu'à présent, Everton n'a pas réussi à emballer le match.
1: Oui, tout à fait. Surtout en deuxième période. Où véritablement, ils ont été dominés.
0: Ils n'ont presque pas montré grand chose.
1: Non, ouais, pas du tout. Ouais.
0: Il y a un bon pressing. L'esprit de Paul qui est obligé de James Hill à dégager.
1: Ouais. Attention.
0: C'était pour Ryan. Mais heureusement qu'il est revenu pour défendre. Là, il prise de risque dans la surface. Il faut éviter ça.
1: Ouais, il faut éviter ça.
0: Et là, tous les duels aériens ont été gagnés par ces joueurs.
1: Ça justifie le score.
0: Ils sont présents. Petrovic, en un dégagement. 17 tirs attaque donc pour 11 pour Everton.
1: Oui.
0: Long dégagement. Pickford en direction de James Freud. Iliman Diaye, ça joue bien, ça revient derrière. Aussi, les terrains sont pas très très mobiles avec Hayden.
1: Il y a beaucoup de choses à corriger quand même.
0: Nicolinko, le centre deuxième poteau, la tête, pourquoi pas. C'est peut-être la solution.
1: Pour au moins recoller au score avant la fin du match.
0: Effectivement, il faut essayer de trouver Beto avec sa taille dans la surface de réparation. Dans la surface, la passe, le centre, en retrait, il n'y avait personne au premier poteau.
1: Malheureusement, il perd des ballons.
0: Malheureusement, cette situation, il fallait intervenir et plonger même pour essayer de...
1: Au moins. Des fois, il y a des ballons sur lesquels il faut se sacrifier.
0: Ouais, c'était Alcaraz qui avait réussi à centrer, mais personne n'a plongé, on l'a vu.
1: Malheureusement, oui.
0: Aucun joueur qui a plongé.
1: Oui, et c'était possible.
0: Encore une perte de balle, il prépare Iliman Diaye, il va partir, Iliman Diaye, la passe et le corner obtenu par Iliman Diaye. Je pense qu'on va encore jouer 4 minutes de temps additionnel. Donc les supporters d'Everton qui donnent de la voix.
1: Oui, tout à fait, pour pousser un peu leur équipe à revenir
0: au score.
1: Ce qui n'est pas encore évident.
0: C'est pas facile
1: parce qu'on
0: joue face à une équipe
1: très organisée derrière.
0: Et c'est parti, ce corner, c'est mal tiré. Ça revient, la frappe et l'égalisation. Et c'est plutôt le capitaine Tarkowski qui égalise à la 91e minute.
1: Ils sont vraiment...
0: Et sur un centre pourtant anodin d'un corner qui n'a pas été bien tiré.
1: Tout à fait.
0: Mais je l'ai dit, les joueurs de ballon ont beaucoup raté.
1: Surtout,
0: ces occasions manquées.
1: Ils avaient vraiment l'occasion de tuer le match depuis très longtemps.
0: Effectivement, et le capitaine qui donne l'exemple sur ce centre qui était pourtant anodin.
1: C'est pourquoi il faut être réaliste dans les matchs.
0: Il faut être réaliste là.
1: 1-0, ce n'est jamais sûr.
0: Jamais fini.
1: Il y a toujours une possibilité de revenir au score.
0: On va revoir ce centre avec ce centre qui était pourtant. Il y a deux joueurs qui sont gênés. Deux joueurs de Bournemouth qui sont gênés.
1: Exactement, tout à fait. Parce que c'est un corner qui était mal tiré.
0: Et ils n'ont pas pu communiquer. Et là, la frappe du capitaine qui a mis Tavernier et Ristiriti.
1: Des frappes comme ça, ça surprend le gardien.
0: Ah, il n'a rien pu faire et pourtant il a été bon, peut-être durant tout le match.
1: Ouais, du début jusque-là.
0: Mais là, sur cette action.
1: Maintenant, ça va être 3 minutes très longues pour eux.
0: Effectivement. Et là.
1: 1-0 n'est jamais sûr. On écart.
0: Peut-être un deuxième but des deux côtés. Et chacun veut partir peut-être avec la victoire, pourquoi pas. Là, dans la surface, Alcaraz va essayer de dribbler Alcaraz. Il dribble le centre également. C'est pas contré.
1: Heureusement. On avait pour chaque fois donné des.
0: Ouais, c'est parce qu'il y avait la seconde période.
1: Ouais.
0: Parce que les deux.
1: Ouais, d'Overton.
0: De David Moyes. Un long dégagement en direction de Beto. Et c'est pas fini. Une main de Alvaro Rodriguez. Ils vont prendre tout le temps pour tirer ce coup franc. Essayer d'amener le ballon loin de leur but.
1: Ouais, tout à fait.
0: Alvaro Rodriguez.
1: C'est pourquoi le football est très cruel.
0: Et des fois aussi juste parce que quand on est dans une situation là, il fallait tuer la marche depuis le début.
1: Oui, tout à fait.
0: On a réussi à le faire.
1: Ils se sont donné beaucoup de possibilités pour tuer le match, mais ils n'ont pas été réalistes.
0: C'est Desbury Hall, donc on couvre un deuxième poteau, la tête de capitaine, et un deuxième poteau, heureusement.
1: Heureusement,
0: oui. Et un joueur de Bournemouth au sol, mais le contre, ils veulent marquer ce deuxième but, mais c'est encore un ballon perdu.
1: Le danger,
0: la passe pour Iliman Diaye, c'était plutôt pour Beto.
1: Le danger, c'est ça, parce qu'on voudra se précipiter pour mettre un deuxième but.
0: On risque de te faire.
1: Voilà, c'est ça.
0: Là, c'est notre contre. Et la faute commise, ce sera sans doute un carton sur cette faute.

0: Alcaraz,
1: ouais.
0: Commise sur Brooks. Il dit qu'il ne le touche pas, mais ouais. Il a déséquilibré Alcaraz. Donc l'Argentin qui a été acheté l'année dernière. Donc il reste 2 minutes de ces 6 minutes qui avait accordé donc l'arbitre Chris Kavanagh.
1: Il faut gérer les 2 minutes.
0: En couvrant d'Adrien Truffé. Et pourquoi pas, dans ses coups de pied arrêtés, marquer ses 2e but.
1: Oui, c'est une possibilité.
0: Dans ces derniers instants, donner la victoire à ce public de Vitality Stadium. Et c'est parti au 2e poteau, bien tiré directement dans les gants du portier anglais.
1: Ouais.
0: Et c'est terminé. 1 but partout entre Everton et Bournemouth. On a assisté, coach, à un très bon match.
1: Un très bon match. À la limite équilibré, parce que au vu de la prestation collective d'Everton, on a vu quand même une équipe qui méritait de ne pas perdre. Excusez-moi. Maintenant, Bournemouth s'est donné la possibilité alors de tirer le match. Malheureusement, ils ne l'ont pas fait.
0: Tout à fait. En première mi-temps, Everton a dominé beaucoup de situations avec 4 arrêts du gardien.
1: Exactement.
0: Avec des rappels de Thierno Barry.
1: Oui.
0: Mais en ce moment, on a vu Alex Pop et ses camarades qui ont réussi à reprendre le col de la bête.
1: C'est dire que c'est mérité. C'est mérité.
0: Donc, c'est mérité.
1: Exactement.
0: Et c'est un score de parité mérité pour les équipes.
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0: L'équipe de Bournemouth.
1: Tout à fait.
0: Donc, coach, on vous remercie.
1: Mais c'est moi. Toujours un plaisir d'être avec vous.
0: Le plaisir est partagé, de partager avec vous le plateau.
1: Merci.
0: On remercie également Ndiko Falcham qui était là également à la
1: tout à fait, derrière la bibliothèque, voilà,
0: de même que Pamatar Sarr au Sénégal.
1: Qui nous ont bien accompagnés.
0: On vous remercie, on vous rendez-vous la semaine prochaine.
1: Exactement.

Voilà, en direct des stades sur Radio Sénégal International. Mesdames et messieurs, bonsoir devant ce micro. C'est Tanda Khanyaï et toujours avec beaucoup de plaisir pour vous servir à la cabine technique Nico Faltiam au centre de distribution de modulation. C'est Dinassau, ami sportif, ami du bout des ondes, ami du bout des ondes. Et on commence par cela du Sénégal des profondeurs. Nous, avec nos grands et fidèles amis auditeurs qui suivent Radio Sénégal, ce sont les grands inconditionnels, ceux-là de la sous-région. Je commence par la porte, il s'agit bien sûr de la République de Gambie, la victoire à Nouerlé, des radios Sénégal.

Eh bien, notre invité, c'était la Fédération sénégalaise de jeux d'échecs, mais malheureusement, eh bien, il y a une indisponibilité de dernière minute et en lieu et place, eh bien, ce sera du côté de Tambacounda avec le président de Coton Sport de Tambacounda, le président Madi Guindo. Le président Madi parlera avec nous justement, eh bien, de football, l'équipe nationale avec le nouvel entraîneur qui est arrivé chez nous. Il s'agit de Patrick Vieira. Voilà, c'est donc le nouvel entraîneur de l'équipe du Sénégal. Alors sur tout ça, nous y reviendrons tout à l'heure, nous allons y revenir. Mais en attendant, Nicou Fall Thiam là-bas, du côté de la baie vitrée. Alors il y a quelque chose au menu sur le plateau et je vais vous laisser savourer.

0: Voilà, merde.
1: L'autre roue devant ce micro tendaché. En direct de tout à l'heure, et championnat l'Angleterre, pour son fait match nul, but a été. Mais nous allons en Espagne encore les Betis Séville, puis qui samedi, là, qui va rentrer face à Udunchu de Turc. Des matchs qui sont déjà à terme. Bensborg, promu pour ce club sur la marque, à l'habitude de l'Étienne Bitey, justement à Leverkusen. Union Berlin-Cologne qui donne ces matchs qui vont aimer du monde. Et puis ce résultat à 3 buts, le Racing Club de Stans, mais ça à 0, les FC avec la formation toulousienne. Et donc voilà pour ce qui concerne les Guindomomes, Nico Falciam, et bien de nous mettre en contact avec le président Madi Guindo. Mais avant l'orou de Nuyou, Madou Abdoulaye Ankodik, hein, Kokoumom, vraiment un des fervents auditeurs de Radio Sénégal, de Nuyou Itam Boubouchiam, du côté de Linguère, de Nuyou Babacar Mar, Momitamit à Linguère, Sounou Khalid Joyle, de Nuyou Itam Ali. Moussa Watt, nous qui nous bobar, bah, Biram Dem, fallait Angan, alors qui engagera bras rouges, Badji, Malik Ndiaye, côté de Kerma Djabel, à toujours, nous, voilà l'homme de, et puis nous le pied, Momi Bokar Seng, la Jimangom, Mathias, le Momitami, les médias, le président Djoubabiling, Gal, qui le Gounouka, et c'est Kéré, du côté de. Le droit, merci.

0: 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notre invité du jour le président Madi Guindo c'est vrai que les gens de jeux d'échecs malheureusement eh bien ils ont eu un empêchement de dernière minute et donc voilà pourquoi évidemment il est bien là l'autre invité le président Madi Guindo là-bas du côté de Tambacounda, c'est vrai que c'est un grand président, Madi Guindo, et avec lui, on va parler un tout petit peu, puisqu'il connaît bien, eh bien le football sénégalais et ce qui s'y passe, président Madi Guindo, bonsoir à vous.
1: Bonsoir, Tandaha, je suis bien là, hein, malgré que je suis en convalescence, mais la RTS et vous-même, ça vaut la peine. Allô?
0: Oui, je vous entends bien, président Madi Guindo, la RTS, ça vaut la peine. Et justement, on vous connaît avec la RTS, président Guindo. C'est vrai, vous aimez bien votre radiodiffusion nationale. Alors tout de suite, la première question, président Madi Guindo, je rappelle, du côté de Tambacounda. Alors d'ailleurs, vous avez joué une finale, c'était en présence du président de la Fédération sénégalaise. Avant cette finale, Radio Sénégal était en contact avec vous, mais après la finale, depuis lors, en tout cas, on n'a pas fait l'économie de ce qui s'est passé. D'ailleurs, justement, c'est l'occasion, mais parlez-nous justement de cette finale régionale où, en tout cas, plusieurs membres de la Fédération sénégalaise de football étaient là-bas. C'était une grande délégation qui était conduite par le président, il s'agit bien sûr d'Abdoulaye Fall.
1: C'est vrai, Tandaha. Le président Fall, Abdoulaye Fall, président de la Fédération sénégalaise de football, s'est déplacé à Tambacounda avec une importante délégation. Pour ne pas le citer, Paul Sidi, le président Kosso, etc. Tous les collègues qui sont venus à Tambacounda, il y en a qui sont venus pour la première fois, ils ont découvert Tambacounda. Ça a été une bonne chose. Mais il faut dire aussi que ça a été un programme initié par le président Fall, qui a voulu, dans sa politique de développement, revaloriser les finales au niveau des régions, des ligues, qu'on avait l'habitude d'organiser dans des difficultés, il faut le dire. Mais cette année, quand même, il y a eu, à mon avis,

0: c'est connu de tout le monde, un accompagnement à la hauteur vraiment du football. Parce que là, d'abord, ils n'ont pas hésité pour mettre les moyens, les trophées, le matériel didactique, et même en matière de finances. Parce que ça, il faut le dire aussi, pour les Sénégalais, hein, c'est à hauteur de plus de 6 millions.
1: C'est quelque chose, hein.
0: Ah oui, oui, oui, c'est quelque chose, hein. Moi, je parle en connaissance de cause, hein. Je n'ai pas, je dis ce que je ressens, ce que j'ai, parce qu'après 30 ans de football, c'est la première fois quand même que je vois un président avec son équipe accompagné des ligues à cette hauteur. Beaucoup de trophées, on parle de 6 millions, mais quand vous calculez les trophées et tout, ça peut aller à 9 millions. Hein, pour
1: et avec toute une logistique en place. Hein.
0: Ah oui, ah oui, ah oui. Actuellement, ils ont fait Kédougou, ils ont fait, disons, je fais partie de l'équipe, on a fait Kédougou, on a fait Kolda, on a fait Sédou, Jigensor. Ils sont sur la zone nord, c'est-à-dire que Saint-Louis, Loura, Fatigue et Kaolack. Bon, donc, c'est une grande tournée que le président a voulu, et qu'il soit lui-même présent au niveau de toutes les finales, et présenter la même chose au niveau de la Ligue. Il y a l'équipe des territoires qui est importante, hein, qu'on a vu vraiment dans cette tournée-là. On le remercie, et nous soutenons justement sa politique, parce que quand même, c'est sur la bonne voie. En ce qui concerne les... Et puis il y a eu la présence du ministre de la Culture, il y a eu le maire, il y a eu des personnalités.
1: Ils avaient invité le ministre de la Culture.
0: Oui, oui, oui, il était venu.
1: C'est une bonne chose, ça.
0: Voilà, malgré que ce n'était pas entre deux équipes de Navetan, on a choisi Express pour jouer. Mais il y avait du monde, il y avait des gens qui étaient mobilisés. Parce que le football à Tamba, les gens, vraiment, ils sont mobilisés. Ils ont posé d'appui simplement sur le problème d'infrastructure, le problème de formation, etc., etc., pour que cette ville frontalière puisse être la rentrée, justement, du Sénégal, en mettant toutes ces infrastructures, ces formations, etc. Ça devient vraiment une région qui va représenter la rentrée du Sénégal, vraiment, vivement du Sénégal, dans le domaine du football caméra.
1: Très bien. Voilà. Alors, je remercie Ngane Diop qui vient de prendre le relais de Nico Falcham. Vous savez, c'est donc la relève Radio Sénégal. Évidemment, ça tourne comme ça. C'est la solidarité collective. Alors, justement, Président Madi Guindou, alors présentez-nous encore une fois les équipes qui ont été les finalistes. Et puis, dites-nous qui a gagné cette finale.
0: C'est Baobab de Tambacounda. Et je rappelle que...
1: Ça, c'est du côté des seniors, hein?
0: C'est du côté des seniors. Du côté des juniors, il y a Don Bosco qui a remporté.
1: L'équipe de Don Bosco, très bien.
0: Voilà, Don Bosco. Donc, on a organisé deux finales en junior et en senior. Donc, c'est Baobab qui a gagné et qui empoche tout de même 1,5 million.
1: Quand même.
0: Qui permettra au Baobab de préparer justement d'abord la Coupe de l'Éléphant et ensuite le championnat. Et je pense que le second, c'est 700 000 ou 800 000.
1: C'est pas mal.
0: Ah oui, c'est pas mal, Tandara, il faut le dire. Hein, parce que ça a été une première de mon expérience. Parce que les ligues tapaient à toutes les portes, tendaient la main un peu partout pour organiser une finale. Senior, junior, mais cette fois-ci, vraiment, on a dormi tranquillement. On a mis tous ces moyens à notre disposition et on a, et ça, c'est valable pour toute une ligue. C'est le président de la Ligue de Tamba qui parle, mais ce que j'ai dit, si vous interrogez les autres présidents de ligue, ils diront la même chose.
1: Très bien. Alors donc, président Guindou, c'est vrai qu'on peut dire que c'était un président comblé ce jour-là.
0: Allô?
1: J'étais
0: l'homme le plus heureux du Sénégal.
1: C'est ce que j'ai voulu comprendre.
0: Si on regarde un petit peu sur le rétroviseur, c'était pas évident qu'on arrive à ce résultat. Malgré qu'on a eu des difficultés au départ, une ligue qui n'a pas été reconnue, etc., etc., bon, comme ailleurs. Mais je félicite vraiment la fédération qui a dégagé vraiment, qui a mis en route une délégation qui a pu réunir les footballeurs de Tambacounda, les sportifs, afin qu'on puisse être ensemble pour réussir ces finales. Et en tout ce qui concerne le football au niveau de la région de Tambacounda, il y a beaucoup d'espoir. Je remercie tout le monde, tous les gens qui ont participé, le gouverneur, le maire, le président du conseil départemental, les entraîneurs, les équipes, les supporters, les bénévoles, j'en passe. Voilà tout le monde qui était autour de ce final-là. Vraiment, je disais que je suis très content. Je remercie également mon équipe, mon comité d'organisation, j'en profite. À la tête, il y a l'AMIBA. Je les félicite parce qu'ils sont engagés dans la franchise, dans l'OLTT, pour qu'au moins ce final soit, ils connaissent une réussite. Donc je remercie tout le monde. La presse aussi était là-bas, hein, la presse, il ne faut pas oublier, qui est au départ à la fin de toute manifestation. La RTS, les autres organes, j'en profite à travers, si ce n'est pas une publicité, je remercie vraiment tout ce monde-là, ces acteurs qui ont été, qui sont investis pour la réussite de cette finale.
1: Très bien, voilà.
0: Je vais en profiter, pour, j'allais le faire au départ, hein, saluer vos collègues, vos techniciens, mon ami Chatillan Bouteille.
1: Oui, c'est le consultant, le grand consultant, comme il l'appelle les auditeurs. Hein.
0: Voilà, les auditeurs. Je voulais vraiment profiter de cette antenne. Je l'ai dit de beaucoup de choses, mais le temps nous est imparti.
1: Oui.
0: Je voudrais simplement insister sur le remerciement des uns et des autres. En fait, vraiment, nous avons réussi cette finale qui n'était pas du tout vraiment, à mon avis, évident.
1: Très bien. Bon, dans tous les cas, à vous entendre parler, on sent un président assez comblé quand même, vu ce qui s'est passé là-bas. Et donc, on peut dire une réussite totale et à tous les niveaux.
0: Oui, une réussite totale, parce qu'il y a eu d'abord l'unité, comme je l'ai dit au départ. C'est ça qui est essentiel. À Tamba, quand on est unis, quand on parle le même langage, on est engagé dans la même direction, on peut soulever une montagne. J'invite les uns et les autres, les sportifs de Tamba, particulièrement les footballeurs qui s'occupent du football, d'être unis, de leur dire que les élections sont passées, on ne peut pas continuer à jouer un match. Le match de football est passé, il y a une équipe qui a gagné, donc on fait appel à tout le monde. Pour qu'on soit ensemble, pour relever le multiple défi que le football de Tambacounda a. Mais je suis quand même, j'espère beaucoup à Tandaka, parce que je vois qu'il y a des écoles de football qui se multiplient, il y a des académies qui se multiplient, il y a des clubs, etc. Donc les gens s'intéressent justement à cette discipline-là, qui a de la valeur maintenant.
1: En tout cas, à vous entendre parler, on sent véritablement que les choses ont bien marché. Alors là, c'est vrai que vous avez brossé un tout petit peu. Cela, simplement, avec cette solidarité collective, les gens étaient unis comme les doigts d'une main, hein, à vous entendre parler. Et donc, la collaboration était vraiment très sincère, ce qui a fait cette réussite. En tout cas, félicitations. On va clore ce chapitre, la finale du côté de Tambacounda, une belle réussite, une très grande fête. Alors, votre dernier mot sur justement cette finale qui a réuni, en tout cas, la famille du football, hein, pas seulement du côté de Tambacounda, mais la famille du football national.
0: Oui, là aussi, j'ai pu constater très sincèrement une fédération qui est dédiée à la tâche. Qui s'occupe d'abord ce qui est essentiel, le financement des clubs, parce que le football, son développement, c'est à partir de la base. Donc, quand au niveau de la base, l'argent du football retourne au niveau de la base, ça, c'est en tant que président des clubs, c'est ça que nous avons tout souhaité. Et nous voyons aujourd'hui qu'effectivement, ça est sur la bonne voie. Les clubs sont financés au bon moment avant le championnat. Il y a l'augmentation des financements. Donc, il y a des actes posés par la fédération, notamment le président de la fédération, que je salue, parce que je parle, moi, en tant que tout ce que j'ai eu comme expérience, footballeur, président de club, etc., etc. J'ai vécu, quand même, ça ne veut pas dire que les autres n'ont rien fait, mais quand même, il y a la cour

0: opportunité, chez Ablaye, qui a vu que, effectivement, le football, l'argent du football doit retourner au footballeur.
1: Mmh.
0: Donc, au niveau des clubs, il n'y a aucun problème, les choses sont en place à temps, au bon moment. Et au finish, comme je l'ai dit, on n'a pas besoin de tendre la main à quelqu'un qui organise notre nous permettre. Mon rôle ce soir, c'est de réunir dans la Ligue de Tambacounda. Au point de vue billetterie, je sais de le dire, la recette, on était en deuxième position après la Ligue de Dakar.
1: Au point de vue recette.
0: Oui, parce qu'en ce moment, on recevait des Maliens, des gens de Belenga, de Kolda, etc. Il y avait que Tamba qui était justement, qui représentait toutes ces zones sur la EF au niveau de la fédération.
1: Oui.
0: Donc, vous avez vu. Et en ce moment, pour peut-être le certain rappel, même le comité supporter du Casa, Tamara, est né à Tamba.
1: Ok. Je ne le savais pas.
0: Hein.
1: Je ne le savais pas.
0: Donc Tamba a eu pas mal de choses, des garçons aussi, des talents, notamment Moussa Camara, aujourd'hui en 2017, nous voyons vraiment que les footballeurs de Tamba brillent un peu partout. Il faut accompagner ça. Je fais un appel, n'est-ce pas, aux dirigeants de Tamba qui sont à Tamba ou ailleurs, pour au moins aider ce football-là, et c'est possible, ce soit possible.
1: Très bien. Alors, j'ai surtout pensé à cette belle équipe du Niani, hein, à l'époque, véritablement, et quand on les voyait, c'était vraiment un régal, hein. Je me souviens de quelques joueurs, les Tom Foot, Aboussi, je crois qu'il y avait un certain Aboussi, hein. Milieu de terrain, et bon. En tout cas, c'était une belle équipe, hein. Je me souviens pas de tous les joueurs, mais il y avait une très bonne brochette, en tout cas, de très bons joueurs, qui, vraiment faisaient régaler, hein, les supporters les plus papillons.
0: Ah oui, la seule défaite qu'on a eue avec les Niani, c'était le dernier match contre la GIA, qui était une équipe africaine.
1: La GIA d'Arcoy, à l'époque.
0: C'est ça qui a fait qu'on est revenu en division inférieure. Mais aucune équipe, ni le Jaraf, ni toutes les équipes, d'ailleurs, n'ont jamais battu
1: les Niani.
0: Les Niani. Il y avait de bons entraîneurs, les Madi Koya, Diop. Aujourd'hui, ceux qui font. N'est-ce pas la fierté à Génération Foot ou au Djambar, les Davo, ils sont tous passés au niveau de Tamba. Donc, je pense que c'est l'occasion de les remercier et de rendre aussi la monnaie qui pense aussi à aider Tamba. Parce que Tamba a fait quand même des promotions. Et je pense que ça, c'était la réforme de l'Amidiac, hein, je me rappelle.
1: En 1968, 68-69, c'est vrai, c'est bien ça.
0: Voilà, mais c'est d'actualité, à mon avis, hein. À mon avis, Tanera,
1: c'est d'actualité. En ce moment, hein.
0: Oui, il faut que qu'il y ait des clubs de filles. On ne dit pas d'écraser l'existant, mais il y a une possibilité, compte tenu de la démographie des communes, etc., il faut qu'on aille à la création des clubs de filles. Qui des clubs de filles rassemble les moyens humains, les moyens financiers, etc., etc. Et le football a besoin de ça.
1: Exactement, effectivement. Ça, c'était clair. Hein. Le football, c'est les moyens. Le football, c'est les moyens. C'est vrai, le football a besoin de ça. Pourquoi? Eh bien, je confirme, je dis encore une fois, c'est bien d'actualité. En tout cas, eh bien, une autre réforme, pourquoi pas? Je crois que là, c'est un débat qui est lancé et qui peut-être pourrait apporter beaucoup de choses dans le football sénégalais, j'espère. Hein?
0: Ah oui, ça c'est mon avis.
1: Moi, je suis entièrement d'accord avec vous, hein. Une autre réforme, évidemment, la Mendiac a lancé cette réforme. Tout le monde a vu ce que cela a payé et en tout cas gain. Mais bon, aujourd'hui, c'est vrai qu'une autre réforme serait la bienvenue, puisque là, qu'est-ce que ça va nous apporter? Encore une fois, peut-être plus que le double de ce que la Mendiac nous a apporté avec sa fameuse réforme.
0: Ah oui, je sais pourquoi j'ai dit que c'est encore à l'actualité, hein. Parce que c'est vrai qu'il y a

0: Il y a les gens de centre de footballeurs, des académies et tout.
1: Oui.
0: Mais ça, c'est privé. La plupart des. J'encourage, hein, franchement, mais l'objectif, ça m'étonne si ce n'est pas une entreprise dirigée par quelqu'un qui vient s'enrichir.
1: Bon, alors, président Guindo, Madi Guindo, voilà, alors d'aucuns le disent, hein, tant qu'il y aura ces académies qui vont émerger, eh bien, les clubs traditionnels vont mourir à petit feu. Alors moi, je ne suis pas tellement d'accord sur ça, puisque là, quand on voit des équipes comme le Djerab, par exemple, le Djerab est toujours là, il est en vie, même si peut-être en faisant une très mauvaise saison, surtout les deux dernières années, mais quand même, on a vu l'émergence de clubs nouveaux comme Tenguetche FC. On a vu, voilà, c'est Tenguetche FC, champion du Sénégal. Le Casaspor est toujours là. Et tant d'autres équipes. Hein. Peut-être, évidemment, il y a des équipes qui ont été enterrées. On les entend plus. Mais la base, la grande base de ces clubs, puisque là, si nous prenons l'exemple de Dakar, Gorée est toujours là. La Gendarque, même si peut-être il n'y a que la Gendarque qui a complètement marqué le pas. Hein. Sinon,
0: elle n'a pas disparu. Hein.
1: Ah non, il est toujours là. Les grandes équipes ne meurent jamais, comme on a l'habitude de dire. Mais bon, de toutes les façons, le Djerab, il est là. L'US Gorée, il est bien là. Et ensuite, que dire, d'autres clubs et d'autres clubs. Pikin, l'AS Pikin est bien là. Bien que c'est vrai qu'on connaissait encore les Niaïs de Pékin, qui était une équipe flamboyante un peu partout. C'était vraiment cette équipe de Niaïs de Pékin. Là, on peut dire que c'était vraiment, disons le mot que je cherche, hein, pour ne pas dire, je cherche un mot assez dithyrambique pour le placer, eh bien, à cette équipe d'Egnaï qui nous a donné tellement de bonheur avec son football assez passionnant, assez pensé. Voilà, c'est vrai que aussi au chapitre des clubs qui ont un peu disparu, on peut noter le Dial Diop, hein, président Guindo, le Dial Diop des Mamtouti, des Lokot, des Amat, Beckenbauer, et les autres, les Zoro. Alors ça, également, c'était la grande équipe du Dial Diop. Mais malheureusement, plus de Dial Diop maintenant, on entend peu le nom de Dial Diop résonner.
0: Oui, ça c'est évident. C'est évident que le club, ça c'est un problème d'organisation, hein, le club, quand le club a une bonne base, c'est difficile que le club puisse disparaître. Vous avez donné l'exemple de la Gendarque, c'est des clubs qui existent, c'est des grands dirigeants qui sont là, qui ont préparé la relève. Mais moi, je suis d'accord avec vous qu'on réfléchisse sur une nouvelle réforme.
1: Ah oui, oui, une nouvelle réforme s'impose. Hein.
0: Voilà, mais regardez, aujourd'hui, quand au point de vue comptable, comptabilité.
1: Oui.
0: Le football professionnel est représenté il y a 14 000 ans au Sénégal. Le football professionnel n'est pas représenté un peu partout. Et ça moi, c'est un cri de cœur. Il faut qu'on se débrouille avec la réforme.
1: Oui.
0: Qu'on ait le football professionnel à Tamba, dans les villes, les grandes villes, si on n'arrive pas à avoir un club. Et ça, c'est un problème de réforme.
1: Oui.
0: On me dira que les gens ont joué sportivement, ils ont gagné. Non. C'est vrai. Le terrain, le résultat du terrain, je suis d'accord. Mais avant, on peut initier une réforme qui peut permettre au moins à ce football professionnel d'être dans toutes les villes du Sénégal.
1: Mais pourquoi pas un championnat à 20 clubs, à 22 clubs, tout ça, ça peut se faire. Hein,
0: un championnat professionnel, Kédou n'est pas là-dedans, Tamba n'est pas là-dedans. Ça fait que.
1: Bon, heureusement que Djourbel, évidemment, la région de Djourbel est représentée. Et donc, voilà. Aujourd'hui, c'est peut-être Thiès qui a le plus gros du lot avec ses équipes thiessoises. Mais bon, dans le sud du pays, c'est le Casaspor. Il y a peut-être Samaï FC qui est venu. Il y avait Santiago Jiguenchor, mais là, eh bien, on entend plus le Casaspor et l'équipe de Samaï FC, surtout ces dernières années. Et d'ailleurs, qui retrouve l'élite du football sénégalais, cette belle équipe de Samaï FC.
0: Mais je pense que j'ai un sort à montrer la voie qu'il faut.
1: Oui.
0: Il faut entretenir.
1: Mm-hmm.
0: Le CASA a été bien organisé, entretenu,
1: oui.
0: Et ça a permis à une autre équipe de Julien Chaure de rejoindre le CASA. Mm-hmm. C'est ça la bonne politique.
1: Oui.
0: Mais quand les centres de formation, les académies, ok, ça c'est la matière.
1: Mm-hmm.
0: Mais quand vous avez la matière,
1: oui.
0: Et vous ne savez pas au niveau local, après avoir été un produit fini,
1: mm-hmm.
0: Aller par exemple dans les clubs de ville,
1: mm-hmm.
0: en attendant d'avoir un contrat professionnel.
1: Ouais.
0: Mais ça, au moins, on peut dire que les moyens du football sont dans le football.
1: Mm-hmm. Oui,
0: ça, c'est
1: vrai.
0: En tant que doyen.
1: Oui, alors là, c'est vrai que je me souviens à Matam, il y avait une équipe qui était venue jusqu'à jouer les demi-finales de la Coupe du Sénégal. J'oublie le nom de ce club-là. En tout cas, c'est un club, c'est vrai, joué là où évoluent surtout des sans-grattes. Des sans-grattes, mais des sans-grattes très, très efficaces. Hein. Cette équipe, est-ce que c'est pas Agnam ou je ne sais quoi, mais en tout cas...
0: Agnam, oui, oui.
1: C'est l'équipe de Agnam. Hein. Alors, quand vous les voyez jouer, ces joueurs-là, mais on sent qu'ils n'ont rien à envier aux joueurs, en tout cas des capitales régionales, hein, puisque là, et surtout Dakar, cette équipe de Agnam, voilà, je me souviens, c'est bien Agnam, hein, une équipe qui est arrivée jusqu'en demi-finale, jusqu'en quart de finale ou demi-finale de la Coupe du Sénégal, et donc qui a taquiné. Bon, pourquoi pas ne pas repêcher ces équipes-là et les avoir au championnat de 20 à 22 clubs. Hein?
0: Le Paris Saint-Germain, Marseille, en Angleterre et tout, c'est des clubs de ville.
1: Oui, oui, oui. Et toutes les provinces sont représentées.
0: Toutes les provinces sont représentées.
1: Oui, effectivement.
0: Il faut vraiment une table de réflexion, voir l'intérêt général du football,
1: mm-hmm.
0: pour aller. En tout cas, moi, je suis convaincu que
1: oui.
0: la seule voie de salut, mm-hmm. c'est d'aller vers la création des clubs de ville.
1: Voilà, une grande réforme alors qui s'impose, hein. Je crois que ce serait vraiment une excellente chose, mais c'est une véritable prouesse, hein, puisque dès le lendemain, en tout cas de cette réforme, on a senti ces bons résultats dans le football sénégalais, et surtout au niveau des clubs. Hein, ça, on l'a véritablement bien senti, puisque là, à l'époque, hein, l'Union Sportive de Gorée, c'est toutes des équipes qui ont joué la Gendarme qui est allée en finale de la Ligue des Champions. Là, c'était une première, en tout cas, aller battre. Eh bien, l'équipe championne de Côte d'Ivoire, c'est la SEC Mimosa, à Abidjan oui, même, oui. puisqu'à l'époque, la SEC était l'équipe championne d'Afrique. Mais les Gérards étaient allés battre la SEC. Et au lendemain de cette réforme, quand on a mis les espoirs de Dakar les espoirs de Dakar, le foyer France-Sénégal, eh bien, l'équipe naît des cendres de ces clubs-là pour former les Gérards. Alors, on a vu également une équipe des Almadi. Quand vous prenez Ngor, Yoff, Wakam, ça formait l'équipe des Almadi qui est allée en finale. Qui est allée en finale, cette équipe des Almadi, finale de la Coupe du Sénégal, avec tous ces villages, Lebou, Ngor, Yoff, Wakam, avant que les choses ne se dispersent et qu'ils reviennent à l'authenticité. Alors, moi, je dis qu'encore une fois, une autre réforme s'impose et on verra ce que cela va nous donner, hein.
0: Non, mais vous savez, quand les politiciens se mettent ensemble pour gagner,
1: mm-hmm.
0: quand les entreprises se mettent ensemble pour gagner,
1: mm-hmm.
0: pourquoi pas les sportifs?
1: Ah oui, les sportifs, oui, pourquoi pas, c'est vrai, une bonne réflexion. Belle réflexion, hein, et du président Madi. Voilà, en tout cas, je crois que ça mérite quand même une bonne réflexion. Puisque ça sert toujours à quelque chose, hein. Ça sert toujours à quelque chose. Mais déjà, fallait-il faire en tout cas un petit bilan pour voir, même un bilan exhaustif de ce que le président Lamine Diack nous avait légué à l'époque et dire que, bon, écoutez, voilà, une dizaine, vingtaine d'années, le président Lamine Diack nous avait imposé une réforme qui avait du mal à passer d'ailleurs au niveau des grands clubs, quand on se rappelle entre Jean-Marc et Gorée.
0: Là, il y a eu une déviation, hein, comme vous le dites. Hein.
1: Oui.
0: On a voulu qu'ils ont offert la publicité des clubs d'entreprise à ce moment, par rapport à la réforme de l'année.
1: Mais moi,
0: à l'époque, je disais que les footballs d'entreprise n'ont pas d'avenir. Parce que les clubs...

0: à une entreprise qui peut avoir des difficultés,
1: oui,
0: de paiement de salaire, etc.
1: Avec tout ça,
0: ça pose des problèmes.
1: Effectivement.
0: Et ce qui fait que l'entreprise n'a pas progressé.
1: Oui, ça n'a pas émergé finalement. Hein. Oui, ça n'a pas finalement émergé.
0: Mais quand
1: ça va,
0: la même cause.
1: Alors, moi,
0: il y a des centres, maintenant.
1: Oui. Mais j'aurais plus ces grands clubs. Ça va toujours faire du bien. Alors là, si vous prenez par exemple l'exemple de Mbour, le stade de Mbour, alors à un moment donné, c'était Mbour-Icagel. Hein, Mbour-Icagel, Icagel qui est à Mbour et qui avait sponsorisé le club. Alors ça, c'était véritablement un projet gagnant-gagnant.
0: Non, nous, à Tamba, je rappelle que Tamba était en football professionnel avant même la réforme de ça, la Sodefitex.
1: Oui, la Sodefitex, par exemple.
0: Ouais. Voilà. Qui... Maintenant, nous, au niveau du coton sport, effectivement, on est sponsorisé par une entreprise qui est en difficulté.
1: Oui. Si les difficultés arrivent, ça chamboule tout. Hein.
0: Voilà, c'est un peu difficile. Ouais. Mais je pense que si les dirigeants du football réfléchissent un petit peu, pour moi, c'est la seule fois.
1: Ça peut aller. Hein. Bon, alors, voilà. OK, alors, on va vers un autre chapitre. Je rappelle, mesdames et messieurs, que notre invité, c'est le président Madi Guindo, président de la Ligue régionale de football de Tambacounda. Il est aussi le président du Coton Sport, là-bas, du côté de Tambacounda. Bon, alors, président Madi, c'est vrai que vous l'avez certainement, vous avez appris, le Sénégal qui a contacté, c'est officiel maintenant, un nouvel entraîneur qui donc va prendre le relais de Pape Thiaw. Alors celui-là, c'est donc Patrick Vieira, très bien connu, je peux même dire un franco-sénégalais, puisqu'il est né ici à Dakar, Patrick Vieira, un grand footballeur, en tout cas beaucoup de personnalité et de caractère d'ailleurs, ce qui lui a conféré le brassard de capitaine de l'équipe de France. Hein, quand on sait que être capitaine de l'équipe de France est africain, c'est vrai qu'on nous dira les Marius Trésor, Jean-Pierre Adams et autres. Bon, ça, c'était de fortes personnalités du football. Bon, mais Jean-Pierre Adams, un franco-sénégalais, puisqu'il est né à Dakar. Marius Trésor, lui, c'est les Antilles. Mais tout de même, quand même, ils ont forcé l'admiration et en tant qu'Afrique, en tant que peut-être afro-descendant pour lui, il s'agit bien sûr de Marius Trésor. Alors j'ai dit que ça c'est une excellente chose. Alors je donne l'exemple de Patrick Vieira. Alors Patrick Vieira, c'est vrai que il est né au Sénégal, il a investi au Sénégal, puisque n'oublions pas, il fait partie des investisseurs de l'académie de l'académie de Djambar. J'ai cherché le nom de Saersek, hein. Voilà, de Saersek, mais c'est l'académie Djambar. Donc il a beaucoup investi, je crois que c'est bien ça, tout comme l'autre, il s'agit bien sûr du gardien de but de l'équipe de France également, lui aussi il a Bernard Lama, lui aussi il fait partie des investisseurs au niveau de Djambar, tout comme Patrick Vieira. Alors Patrick a été champion du monde, il a été champion du monde, hein, et là, capitaine d'équipe, je crois que c'est vraiment un joueur à résonance mondiale, Patrick Vieira, et qui aujourd'hui devient le nouvel entraîneur de l'équipe du Sénégal. Alors, j'aimerais savoir votre point de vue, président Guindo, sur cette nomination de Patrick Vieira pour suppléer Pape Thiaw.
0: Oui, Tandera, merci. Dans votre développement, hein, vous m'avez marché sur la langue. Effectivement, Patrick Vieira est sénégalais, né à Tamba, né à Dakar.
1: Oui.
0: C'est vrai. Après tout ça, il avait toute sa pensée vers le Sénégal. Il n'a jamais quitté le Sénégal, il est en vacances, il est en contact avec le Sénégalais. Je pense que c'est un Sénégalais qu'on a choisi, qu'on a eu confiance en lui. Et, comme vous l'avez dit, il a participé à la construction de Djambar. Djambar a fourni, l'Institut Djambar a fourni vraiment de très bons footballeurs, joueurs, et qui font la fierté du football sénégalais, notamment Ghana et j'en suis. En tout cas, je voudrais, avant d'avancer,

0: Et Tandaka, si vous me permettez, en tant que président de Ligue régionale de Tambacounda, je suis d'accord. Je suis d'accord et je soutiens le choix du président Ablaye Fall avec son équipe pour avoir choisi Patrick Vieira en tant que Sénégalais, je le dis. Patrick peut avoir la chance de réussir avec, comme on le dit,
1: 18 millions d'entraîneurs.
0: Voilà, 18 millions, j'allais dire. Donc, un entraîneur comme un Sénégalais comme Patrick, il doit pouvoir écouter tout le monde. C'est quelqu'un qui peut réussir, hein, comme je l'ai dit, en tant que vous l'avez dit, en tant que champion du monde et avec
1: capitaine de l'équipe de France.
0: Voilà, avec son expérience, il faut le dire aussi, de club. C'est vrai qu'il a beaucoup de mouvement dans son équipe. Je vous parlais des joueurs sénégalais qui ont changé de club pour partout. Et là, ça peut impacter justement sur la sélection. Mais je pense que si la ligne a maîtrisé ces éliminatoires de la Coupe d'Afrique qu'on va attaquer, je pense que c'est le mois de septembre.
1: Le mois de septembre, c'est déjà demain, ça.
0: Voilà, donc il pourra en profiter avec ça et imposer ses marques. Moi, j'ai imposé ses marques parce que là, le problème de l'équipe du Sénégal, à mon avis, c'est surtout au niveau des vestiaires. Il arrive à...
1: Un bon vestiaire,
0: Voilà, s'il a un bon vestiaire, je pense que il pourra s'en sortir avec l'appui de tous les Sénégalais. Parce qu'aujourd'hui, il s'agit de quoi? C'est déjà succès. Il y a un sélectionneur national. Ce que les Sénégalais doivent faire à tous les niveaux, c'est de solidariser, c'est de l'aider. Parce que quand tu réussis, c'est le Sénégal qui va réussir.
1: Exactement.
0: Donc là, moi personnellement, j'invite tous ces sportifs d'être à ce côté. Entraîneurs, joueurs et tout, pour qu'on puisse au moins avoir d'autres trophées, et c'est possible, d'autres sacres. Avec
1: Oui,
0: maintenant, la gestion des vestiaires, ça c'est un problème au niveau de l'équipe du Sénégal. Ça c'est mon avis. Là, je pense qu'il est suffisamment agressif pour avoir des bons collaborateurs, c'est important pour avoir des bons collaborateurs. Ses adjoints, le staff technique, le staff médical, c'est ça la réussite.
1: Effectivement.
0: Ce qui fait qu'une équipe, même si ce n'est pas une équipe nationale, quand c'est réglé à ce niveau-là, je pense qu'il y a une chance pour que Patrick puisse réussir avec le Sénégal, qui est une très bonne équipe.
1: C'est une grande nation de football avec. Eh bien, des joueurs, je peux même dire, sans risque de me tromper, à résonance mondiale, pour ces joueurs-là. Je crois que l'équipe nationale du Sénégal aujourd'hui a atteint un niveau vraiment de standing, vraiment au sommet. Alors ça, je crois qu'il faut le dire. Bon, évidemment, pour certains, peut-être, on dira que pour certains, que Patrick Vieira, il a entraîné des équipes, mais n'a jamais réussi, etc. Mais moi, j'ai dit qu'il faudra faire attention à cela. C'est vrai que le dernier club qu'il avait entraîné, c'était l'équipe de Genoa. 2024-2025, il y avait aussi le Racing Club de Strasbourg, l'équipe de l'Alsace. Il y a Crystal Palace aussi en Angleterre. Il a entraîné aussi les Aiglons niçois. Et puis Manchester City, mais là c'était l'équipe réserve de Manchester City pendant 2 ans. Là c'était pendant la période.
0: C'était l'équipe réserve qui est venue en équipe A.
1: Exactement. On se rappelle, c'était en 2013, jusqu'en 2015. 2013 jusqu'en 2015, c'est Patrick Vieira qui avait l'entraîneur, qui avait la charge de l'équipe réserve, et cette équipe a grandi et est devenue le grand Manchester de Pep Guardiola. Alors, moi j'ai dit que si les gens disent, bon, écoutez, il a entraîné New York City, là-bas, du côté de, mais n'a pas réussi à être champion, moi j'ai dit, il faut faire le rapport. Par exemple, si vous prenez un exemple, hein, et prenons l'exemple des

0: d'en tenir comme, disons, Alain Giresse. Alain
1: Mais
0: Giresse.
1: à côté, n'allez pas loin,
0: Hein?
1: l'exemple d'Aliou Cissé.
0: Ah oui, Aliou Cissé n'a jamais entraîné de club. N'a jamais entraîné de club. Bon, équipe nationale, c'était sous l'ombre de Karim Sega Diouf, mais Aliou Cissé n'avait jamais entraîné de club, ni d'équipe nationale, voyez-vous.
1: Et a fait le meilleur résultat.
0: Hein? Ah oui, meilleur résultat jusqu'ici hein, que le football sénégalais a connu. Vraiment, c'est Aliou Cissé, c'est lui qui a ouvert en tout cas le boulevard. Et pour que les autres, Pape Thiaw et autres, arrivent. Mais bon, dans tous les cas, dans tous les cas.
1: Aliou, il n'a réglé qu'un seul problème au Sénégal, c'était
0: ouais.
1: Le problème de la discipline.
0: Effectivement, oui, le problème disciplinaire, ça aussi,
1: c'est vrai. Et ça, quand
0: alors,
1: il a réglé ça, il a eu une équipe. Hein,
0: effectivement. Alors, autre exemple, hein. Autre exemple, si nous prenons d'autres exemples, par exemple, on a vu des très grands entraîneurs qui ont fait échec avec l'équipe nationale. On a vu Casper Zack qui a entraîné beaucoup d'équipes nationales sur le continent africain. Alain Giresse, avant de venir au Sénégal, il avait entraîné des équipes africaines, que ce soit le Gabon, que ce soit le Mali. Mais bon, il n'a jamais pu trouver un trophée avec ces équipes-là. Alors aujourd'hui, c'est un joueur sénégalais qui prend les rênes de l'équipe nationale et qui nous donne les meilleurs résultats. Ça, c'est Aliou Cissé. Et puis, à un degré moins peut-être Pape Thiaw, mais il nous a quand même donné un trophée. Alors, c'est pourquoi j'ai dit, faites attention avec Patrick Vieira. C'est vrai que il est arrivé à un moment où le football sénégalais est dans des soubresauts, que c'est des choses qu'il faut à régler et tout ça, à un moment où véritablement il faut régler certaines choses, hein, parce qu'on est un peu dans la tourmente quand même, ça qu'on le dise ou pas, bon, ça c'est un secret de polichinelle, hein, puisque, bon, voilà, en tout cas, c'est moi Merci. Tel que je vois les choses. Alors, prenez l'exemple de Bruno Metsu. Bruno Metsu,
1: voilà.
0: Jusque-là, avait fait le bon résultat en nous amenant en finale de la Coupe d'Afrique des Nations pour la première fois en 2001 au Mali. Et c'est lui qui nous amène aussi pour la première fois en Coupe du Monde. Et il n'avait jamais, ni même été dans l'encadrement de l'équipe de France. Il n'en a jamais été là-bas. Il a entraîné des clubs qui sautaient, ça c'était des clubs de seconde zone. Hein, voyez-vous. Alors il vient au Sénégal et il émerge.
1: Mais Tambaga, vous savez, un entraîneur, il ne s'agit pas seulement d'avoir des diplômes d'entraîneur.
0: Oui.
1: Mais il y a l'environnement qu'il faut maîtriser. Et les gens doivent tout faire pour travailler dans ce sens, dans le respect.
0: Oui.
1: Et le don de soi, comme on a l'habitude de dire, le don de soi en tant que Sénégalais, à quelques niveaux que nous sommes, joueurs, dirigeants et tout, nous devons tous aller dans ce sens-là autour de lui, mais dans la franchise, dans l'honnêteté, dans tout ce qui est positif pour qu'il puisse réussir. Quand l'entraîneur, quel que soit son niveau, c'est d'abord un homme. Il a des qualités, il a des défauts. Personne n'est à 100%. Mais il y a des critiques que moi je peux appeler critiques constructives qu'il a besoin.
0: Les critiques constructives, oui. Effectivement.
1: Voilà, toutes les constructives qui sont là, qui peuvent mener pour que puisse réussir. Parce que sur le plan de la valeur intéressante de nos jours, il n'y a pas beaucoup de problèmes.
0: Oui, non, il n'y en a pas.
1: Même s'il y en a, c'est peut-être ce que j'ai dit au départ, les problèmes de vestiaire, peut-être. Mais vous avez un bon préparateur mental dans l'équipe, vous avez psychologiquement, vous avez tous les éléments où le football a besoin et qui travaille dans un bloc soudé pour l'intérêt du football du Sénégal. Moi, je n'ai aucun doute que Patrick va réussir au Sénégal. Parce que même quand il a joué effectivement dans l'équipe nationale de la France, c'est quelqu'un, c'est un être humain qui avait toute sa pensée au Sénégal.
0: Ah oui, effectivement, ça, tout le monde le sait, hein.
1: Si la volonté divine a voulu qu'il soit le sélectionneur du Sénégal,

0: Tout personnalité, hein. Et
1: Voilà.
0: puis il a été un très grand joueur parce que quand on ne choisit pas pour la France n'importe quel capitaine, hein, un capitaine de l'équipe de France, en tout cas, eh bien ça fait l'objet de quelque chose qu'il faut tamiser avant de placer ce capitaine d'équipe, hein. Voyez-vous, ça, je crois
1: Mais
0: que
1: il est plus difficile d'entraîner un club par rapport à une équipe nationale, à
0: Ah,
1: mon
0: Luc,
1: avis.
0: ah oui, affirmatif, affirmatif, affirmatif. Je crois que
1: Donc,
0: ça, c'est très connu, hein.
1: voilà. Donc, lui, il a au moins l'expérience des clubs.
0: Effectivement, oui.
1: Il s'y ajoute aussi qu'il a, c'est quelqu'un qui a joué la Coupe du Monde.
0: Effectivement, ah oui.
1: En tant que
0: Jusqu'à
1: joueur
0: la
1: qui sait
0: gagner,
1: pourquoi,
0: jusqu'à la gagner aussi.
1: jusqu'à la gagner. Et il vient d'un milieu où le football vraiment est connu. Tout le monde est convaincu que c'est le cœur du football.
0: Effectivement. Voilà. Alors, un autre dans le même chapitre que président Guindo. Alors, on parle beaucoup, mais de façon officieuse, de l'arrivée à ses côtés de Malik Diaf, l'actuel entraîneur de Tanguy FC. Bon. Alors, on a entendu le président Babacar Ndiaye. On l'a entendu, le président Babacar Ndiaye. Il l'a dit, le président Babacar, il nous a dit que si l'équipe nationale a besoin de Malik Diaf, lui, il le libère. Il le libère. C'est vrai qu'il a été recruté par Tanguy FC, mais si le Sénégal a besoin de Malik Diaf, là, il n'y a même pas à hésiter. C'est l'équipe nationale qui est prioritaire. Bon, maintenant, c'est de façon officieuse, hein, puisque officiellement, on n'a pas encore entendu un mot sur, disons, les adjoints de Patrick Vieira. Dans tous les cas, eh bien, le nom de Malik Diaf résonne, ça résonne un peu partout, mais de façon officieuse.
1: Ouais, mais moi, si je devais à choisir, j'allais choisir effectivement Malik Diaf, pour plusieurs raisons. Il a fait des résultats au niveau des clubs, au niveau de l'équipe nationale, etc. Et il continue, il est qualifié, je crois, en Coupe d'Afrique.
0: Ben oui, bien sûr, bien sûr, bien sûr.
1: Donc,
0: Il doit normalement conduire l'équipe de Tanguy FC en Ligue africaine des champions. Mais tout de même, si l'équipe nationale a besoin de lui, ah, la
1: mais
0: priorité
1: je pense que
0: sera.
1: le président Babacar Ndiaye a donné le temps pour tout Sénégal, tout bon Sénégal.
0: Ah ouais. Bon, il l'a dit, hein. Il a été très clair. Si
1: Nous tous Sénégal,
0: jamais.
1: nous devons justement aller dans ce sens-là. Et en aidant Patrick, on aide notre équipe nationale, on aide notre pays.
0: Oui.
1: Et la République est au-dessus de tout. La nation est au-dessus de tout.
0: Au-dessus de tout, c'est
1: C'est
0: clair.
1: pourquoi le président Ndiaye, Babacar, moi je le félicite, il ne m'a pas surpris, hein. C'est quelqu'un que je connais très bien, qui est vraiment patriotique, hein, qui aime le football au niveau club, au niveau de sa ville, au niveau national, et il est en train de faire du bon travail au niveau du football professionnel, avec justement l'aide du président de la fédération, hein, qui a épongé justement une dette, d'une grosse, une forte somme, c'est pas évident. Donc, pour moi, Kandaka, il y a beaucoup d'espoir pour relancer ce football-là. Il faut qu'on l'oublie, qu'on ne regarde plus dans notre visage. Si on regarde dans notre visage, si on regarde derrière, c'est pour rectifier et construire. C'est pas pour détruire. J'ai vraiment, personnellement, j'apprécie la position de Babacar Ndiaye, en citoyen sénégalais. Quand l'équipe nationale a besoin de votre entraîneur, c'est aussi un Sénégalais.
0: Oui. Bon, dans tous les cas, on verra et on appréciera. De toutes les façons, je crois que la plupart des éléments interrogés, surtout les techniciens, bon là, dans leur point de vue, ils poussent beaucoup d'espoir, en tout cas pour Patrick Vieira. De toutes les façons, on va le voir à l'œuvre. Bon, dans tous les cas, il a entraîné de grands clubs, quoi qu'on dise, hein. Il a entraîné de grands clubs et il a été très grand footballeur quand il était sur le terrain avec son brassard. On a vu en club, en tant que joueur, en équipe nationale, en tant que joueur, bon, mais aussi sur le banc. Cela ne veut pas dire qu'il n'a pas réussi, par exemple, avec Genoa ou peut-être Crystal Palace, qu'il n'est pas bon entraîneur, loin de là. Hein? Non, mais là, il.
1: Mais les éléments qui composaient, si tu vois, si tu fais un calcul par rapport à la valeur intrinsèque, Mm-hmm. Tous ces joueurs-là qui jouent dans les grands clubs, hein, que Patrick a entraîné.
0: Effectivement, oui.
1: Ça aussi, c'est important, ça.
0: Mm-hmm. Mm-hmm.

0: ganhei um troféu, está a ser o show, está a demorar um pouco o show. 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Un trophée, ça crie, je pense que ce n'est pas le dernier quand même.
1: Ah oui, je crois que ça c'est... Bon, en tout cas, moi, je peux dire, président Guinaud, rien que sa forte personnalité, rien que sa forte personnalité, en tout cas, ça, c'est... vous ne pouvez pas être admiratif pour Patrick Vieira, avec sa forte personnalité. Hein. Et puis bon, là, j'avoue que très sincèrement, moi, je l'ai vu à l'œuvre, je l'ai entendu parler et tout ça de l'équipe nationale, mais aussi de son passage à travers les grands clubs qu'il a entraînés. Alors rien que ça, véritablement, moi, je dis que, en tout cas, c'est convaincant. Franchement, ça, je l'ai dit, c'est assez convaincant quand même. Alors, par rapport à certains qui le fustigent et qui disent, bon, écoutez, ils n'ont pas confiance. Bon, ça, c'est chacun donne son avis. Chacun donne
0: son
1: avis.
0: Vous savez, Sandaka, demain appartient au bon Dieu.
1: Oui.
0: Ce qui peut arriver demain, personne ne peut dire ça.
1: Mm-hmm.
0: Mais pour le moins, tous les Sénégalais doivent mouiller le maillot auprès de lui. Ouais. De la sanction, de la Russie. Ça, c'est mon avis. Mon avis que je suis en train de faire à l'endroit de tout le Sénégal et tout le sportif.
1: Mm-hmm.
0: En tout cas, pour moi, les dirigeants du football du Sénégal, commencé par le président Fall, pour moi, c'est un bon choix.
1: Oui, un bon choix.
0: Maintenant, dans son encadrement, je souhaite également que Malick Diaf soit à ses côtés.
1: Mm-hmm. Ah, vous êtes vivement pour Malick Diaf à côté de Patrick Vieira. En tout cas, c'est un bon entraîneur, de toutes les façons, un bon entraîneur. Il a montré ses preuves, il a montré ce dont il sait faire, puisque là, il a entraîné de grands clubs, il a été champion, c'est l'homme de grands défis. Alors, il a relevé des défis.
0: S'il n'est pas sélectionneur titulaire, au moins qu'on lui. Comme son adjoint, adjoint aussi, qui sont efficaces. Hein.
1: C'est
0: un collectif qui est là, qui doit travailler la main dans la main,
1: Les
0: mettre dans les conditions.
1: Bon, dans tous les cas, on va le juger sur le travail. Alors, pour l'instant, il n'a pas encore donné de conférence de presse. On va d'abord le juger, ce qu'il veut, ce qu'il attend, ce que les gens doivent attendre de lui. Tout ça, on va l'écouter pour voir. Hein. Parce que là, également, c'est le rôle des grands entraîneurs de dire justement leur axe de travail, qu'est-ce qu'ils vont faire, qu'est-ce qu'on... D'abord, il est clair, la fédération va lui fixer des objectifs, ça c'est très clair. Et notamment, d'abord, le premier objectif, c'est la qualification en Coupe d'Afrique des Nations, parce que le Sénégal ne peut plus se permettre de ne pas aller en Cannes. Hein, ça, je crois que ce n'est même pas dans l'esprit des gens de douter si le Sénégal participera ou participera pas à la Cannes.
0: Ah non, mais le Sénégal est dans les qualifications. Hein, le Sénégal, à mon avis, ne va pas de peine pour se qualifier dans son groupe. Bon. Dans le football, comme on le dit, il n'y a pas de logique absolue.
1: Mm-hmm.
0: Mais je pense que le Sénégal au-dessus des nations avec lesquelles le Sénégal va jouer la qualification.
1: Oui.
0: Maintenant, le football, comme vous avez l'habitude de dire,
1: les impondérables du football.
0: Voilà,
1: hein.
0: Les impondérables du football.
1: Alors ça, c'est véritablement la phrase coach Bitey. Hein. Le football et ses impondérables. Hein. Là,
0: non,
1: véritablement...
0: Coach, je le connais personnellement, même des cadres. Hein.
1: Oui.
0: Mais il est
1: spécialiste,
0: c'est un entraîneur mental, hein.
1: Je ne sais pas si le Sénégal est. Oui, on sait, beaucoup ne le savent pas. Bon, mais il est aussi coach mental.
0: Il est coach mental.
1: Je crois que ça, certains ne le savent pas. Mais bon, nous le savons, hein.
0: Le consultant de coach Bitey, il faut voir sa trajectoire.
1: Oui, effectivement. Alors, ce n'est pas pour rien que, c'est vrai que le gouvernement mauritanien de Abdelaziz, à l'époque, alors, avant de prendre Corentin Martins, le français, mais là, c'est le coach Bitey qui avait la place, hein. Alors, il ne le dit pas. Il ne le dit pas, mais bon, nous savons que là-bas, du côté de la Mauritanie, et vous savez, ce n'est pas lui-même qui a sollicité, mais c'est peut-être eh bien, des promotionnaires du Côte-Tibétain, notamment des entraîneurs guinéens, des entraîneurs... Bon, il y avait un entraîneur... Bon, je sais que Kampori Bangoura, ça c'est un promotionnaire de... Je crois que c'était au Bayer Leverkusen, je crois, le promotionnaire de Bétail. Alors, il y en a d'autres, hein, que ce soit au Mali, que ce soit au Togo et autres, mais aussi en Mauritanie. Puisqu'elle a, en tout cas, son nom a résonné, et que, avant qu'on ne pense à Corentin Martin, les gens avaient pensé au Coach Bitey. Bon, mais, lui-même, il ne veut pas parler de cette affaire-là. Bon, ça, oui, ça, on le sait par modestie, mais, tout le monde sait que, si le gouvernement qui est parti était en place, jusque-là, le Coach Bitey serait l'entraîneur de la Mauritanie. Ça, c'est très clair, hein.
0: Mais vous savez, moi, chaque après-midi, je suis sous l'arbre à palabres, devant chez moi, avec mon petit barrage, on fait du thé, on écoute la vie sénégale, la vie de la RTS. Parce qu'il y a quelqu'un qui est consultant, qu'on appelle le chef d'invité. Tout ce qui se dit dans le football, si tu vérifies, c'est la réalité.
1: Oui.
0: C'est pas pour rien qu'il est consultant aussi, hein, ton consultant.
1: Oui, et surtout pour le football moderne, hein, puisque là, vraiment, lui, bon, il a quand même, il a quand même beaucoup travaillé. Il a beaucoup travaillé, voilà.
0: Il ne cesse de travailler chaque fois, parce qu'il se dit, ça, il faut aller à la recherche, vous connaissez ça, parce qu'un jour, on va me poser la question. Voilà, lui, son état d'ici. Il travaille comme ça, et finalement, toutes les questions, il ne fait pas à 100%, mais le maximum des questions... Et là, c'est la réponse. Et moi, je lui souhaite longue vie. Vive la RTS, quoi.
1: De toutes les façons, je crois que la RTS tient en lui, eh bien, un grand consultant. D'ailleurs, ce sont les autres consultants qui vous posent des questions. Le coach Artigiane Bitey, sa pertinence, sa connaissance sur le bout des doigts du football, etc. Bon là, mais c'est pas pour rien qu'il a été champion du Sénégal sur le banc avec de grands clubs, hein. Le Diarap, la Chandar, la Douane, hein, il est passé aussi par Tamba.
0: Oui, la grande équipe de Tamba. Hein,
1: oui.
0: Il est passé par Tamba. Maintenant, moi, ce que je vais demander à la direction de la RTS, c'est mon avis personnel en tant que vraiment, comment on a fait ça là. Disons qu'ici, chaque fois, la RTS, en tant qu'auditeur, je demande à ce que vraiment qu'on puisse réfléchir. Tous ces consultants, tous ces gens qui sont autour de la RTS, les mettre dans le minimum de conditions. Ça c'est le minimum que la RTS peut utiliser. Parce que le travail que vous faites là-bas, c'est extraordinaire. Nous, on est sur le terrain, mais toutes les formations, les informations et tout, on prend ça à la RTS. Et c'est vous, Tamara, et comment ça s'appelle le directeur du soir là?
1: Le chef du service sport, Benoît Badian.
0: Benoît Badian, voilà. tu voulais dire bonjour de ma part.
1: Oui. Et certainement, il est en train de vous écouter depuis la route de la du pèlerinage pour la chrétienté, puisque là, il est, c'est lui qui est envoyé spécial de Radio Sénégal sur la route du pèlerinage au lycée de la chrétienté.
0: Que toutes les prières.
1: Amen. Bon, mais de toutes les façons, il vous entend, hein. Il vous entend, ça, j'en suis persuadé, hein, président
0: Benoît, je vous souhaite bon séjour et à bientôt.
1: Ah oui, il vous entend bien. Alors, mesdames et messieurs, je rappelle que notre invité aujourd'hui, il s'agit bien sûr du président de la Ligue régionale de football de Tambacounda, le président Madi Guindo. Avec lui, on est revenu sur d'abord le football du côté de Tambacounda, notamment cette cette finale qu'ils avaient organisée, et bien organisée d'ailleurs, hein, et puisqu'il y avait une forte délégation conduite par le président de la Fédé. Et puis ça s'est très bien passé, c'était le président le plus complet, en tout cas, au sortir de ces finales, puisqu'il y avait et les juniors et les seniors. Alors, on a parlé également des anciens clubs, notamment les Niani de Tambacounda, qui jouaient en première division et qui justement avait fait vaciller de grands comme le Diaraf, la Gendarque, en tout cas d'autres équipes pour cette équipe du Niani de Tambacounda. Et puis nous avons parlé un tout petit peu surtout de cette réforme, fameuse réforme de Lamine Diack, qui devrait en tout cas déboucher par une autre réforme, ça c'est notre point de vue, puisque la réforme de Lamine Diack a produit en tout cas beaucoup de bien au football sénégalais, et aujourd'hui il faut une autre réforme qui s'impose, qui va de toute façon il a lancé les débats, lui le président de la Ligue de Tambacounda, pour qu'une autre réforme soit en tout cas exposée aux Sénégalais et notamment aux acteurs du football, n'est-ce pas? Et puis on a parlé de Patrick Vieira, qui est donc devenu le nouvel entraîneur de l'équipe nationale du Sénégal en lieu et place de Pape Thiaw, qui donc n'est plus là. Avec, il y a eu beaucoup de bon travail avec les Lions. Là, c'est des questions, en tout cas, auxquelles beaucoup de Sénégalais ont répondu. Dans tous les cas, les avis sont partagés. Mais nous, nous restons sereins. Et puisque nous l'avons dit, Patrick Vieira a été un très, très, très, très bon joueur. Ensuite, il a été, qui est resté un joueur à résonance mondiale, puisqu'il a été champion du monde, n'est pas champion du monde qui veut. Il a été champion du monde avec l'équipe de France, et puis avec l'équipe de France également champion d'Europe. Il a gagné beaucoup de choses avec la France, et puis il est allé tenter sa chance en entraînant de grands clubs aussi, même si peut-être il n'a pas été champion de France avec un club, ni champion de là-bas du côté de la MLS aux États-Unis, ni du côté de Crystal Palace, mais tout de même il a fait du beau travail, ça c'était clair, même s'il n'a pas été champion. Donc voilà, et puis avec lui, le président Guindo, on a parlé de tout ça, cendre les prochains jours, de toutes les façons, il tiendra sa conférence de presse, lui participera, et il parlera de tout cela, et les objectifs que lui assigne la Fédération Sénégalaise de Football, et puis après on verra. Alors, je voulais terminer avec vous, président Madi Guindo. Alors, on a parlé aussi du football national quant à une certaine réforme, faire jouer en tout cas toutes les régions, surtout avec la Ligue 1. Je crois que ça, ce serait une très bonne vitrine, surtout pour les régions. Nous en avons 14, mais moi, je pense que, en tout cas, le reste à compléter avec les équipes de Dakar, puisqu'à Dakar, il y a encore beaucoup plus de clubs que dans les régions. Et puis voilà, je crois que ce serait pas façon. Alors, il est président que la ligne avait.
0: Tandara est justement dans Tambacounda des créations, alors que il y a des communes, comme Makakouliwanta, du Malheur, du Sira, le développement aussi. Moi, vraiment, c'est aussi la création des clubs dans les communes.
1: Oui. Oui, je crois que ça également, il faut, président Guindo, la réforme de la médecine. Maintenant, il va falloir encore persévérer, là, toujours booster. Et en 1960, réforme-là, des avancées importantes.
0: C'est le
1: Oui.
0: C'est cette voie de la Ligue, avec une école de santé, pour la Et la formation au niveau des arbitres, des franchement.
1: Et pourvu que ça se réalise, mon projet, dans tous les cas. Alors, pour la chaîne Coupe d'Afrique des Nations. Alors, on le disait, le chantier de Patrick Gall aura des matchs éliminatoires, puisque c'est, on l'a dit, c'est déjà ces éliminatoires-là bientôt, et que le Sénégal va hériter, le Soudan de Khartoum. Nous aurons aussi le Mozambique. Voilà, l'Éthiopie, c'est vrai que là-bas, que ce soit l'Éthiopie, le Mozambique, et surtout le Soudan, hein, surtout le Soudan, bon, nous avons rencontré cette équipe-là à plusieurs reprises. Le Sénégal avait les deux Soudans, hein, on avait les deux Soudans.

0: Et bon, qui peut, pour ça, c'est Patrick Vieira, c'est sur la route Kenya. Je pensais déjà, c'est qu'un trio que j'ai.
1: Comme je l'ai dit, les joueurs sénégalais, des bons joueurs, et ça pourrait éventuellement impacter la sélection nationale. Ça veut dire quoi? Ça veut dire que Patrick doit se dépêcher. Parce qu'il faut qu'il aille très vite faire face, justement, au mois de septembre, à ces compétitions-là.
0: Ce mois de septembre.
1: Pour nous. Et le Sénégal, c'est toujours l'équipe à battre. Bon, mais en tant politiquement, sur le plan des résultats, le Sénégal.
0: C'est vraiment le super favori.
1: Et l'équipe, est-ce qu'il va compter? À mon avis, il faut préparer les gens qui ont fait beaucoup de choses, qui ont apporté presque toute la satisfaction au Sénégal en matière parallèle. Qu'il y a des équipes, il faut vraiment les remplacer. Il faut déjà préparer ces jeunes-là pour l'avenir.
0: Je peux dire que justement, au mois de son premier match, ce sera contre le Soudan. Alors, 1er septembre, nous sommes en ce moment, non, pas septembre, c'est pas encore maintenant. Dans tous les cas, le calendrier, on l'aura de toutes les façons, mais c'est dans le mois de septembre. Hein, c'est dans le mois de septembre. Je pense même que c'est le 21 de ça. Ça compte pour ces éliminés.
1: Il faut jouer par une directe beaucoup, parce que je l'ai pratiqué quand même. Même sur le temps, l'autre, il pourra y jouer. Une équipe qui pourra défendre les couleurs du Sénégal. En tout cas, moi, j'ai plein d'espoir.
0: Ah oui. Vous êtes assez confiant quand même. Bon, on verra bien ce que.
1: Il faut simplement. Les trois Sénégalais sont derrière la main dans le lien à diriger ce football-là. Il ne faut pas être. Un appel à l'endroit des acteurs, des joueurs et des autres, pour qu'on puisse vraiment comprendre que le football, c'est pour nous tous, si ça réussit, c'est nous. Et pour cela, il faut qu'on se donne la main, que les cœurs et les esprits soient ensemble.
0: C'est important. C'est vrai, il y a des hommes, c'est que coach Bitaye, les acteurs du football sénégalais, à l'occasion de notre, encore une fois, les gens là, véritablement, de nous dépanner, hein, comme on dit. Merci, surtout pour ça.
1: Non, vous pouvez, c'est vous, hein, vous pouvez compter sur moi, etc. Parce que j'ai piqué une grippe depuis une semaine.
0: Oh là là. Ah, c'est la RF, on a senti tout au long, en tout cas, c'est un tableau en direction du terrain, les gens.
1: Ce n'est pas de me répondre. Il ne faut pas faire du football, ce sont des paris. Peut-être que c'est normal. C'est le plus. Il y a fait des résultats.
0: Bien regardé. Effectivement.
1: Donc moi, j'appelle, si j'ai à voir dans ce groupe-là, la vie, d'appeler les gens à l'unité, à se battre auprès du président Ablaye Sall, si c'est la volonté divine à voulu que c'est lui qui soit président de la fédération. Il y a des compétences qui sont autour de lui, qui sont relevées d'autres défis et avoir des. Nous avons ses supporters, que je salue de sa fâche. Nous avons tout ce qu'il faut pour au moins, ce qu'il faut maintenant, c'est penser au développement de la base, créer des instituts. Et ça, c'est vraiment mon souci, c'est le plus absolu. Pour mon sujet, pour le sujet du Sénégal.
0: Et si on l'a, tout va marcher alors.
1: Et je vous remercie, je vous remercie vraiment, Tandaha, vous-même, la RTS. Parce que quand je ne suis pas le seul sportif, quand vous portez le choix sur moi, dans mon personne, vous pensez que je pourrais être servi à quelque chose.
0: Ah oui, bien sûr, je crois que ça, il n'y a pas à... Bon, on a appelé l'homme qu'il fallait, on a vraiment appelé l'homme qu'il fallait, puisque là, avec toute sa vision, connaissance de la chose aussi, puisque là, il faut connaître la matière, en tout cas, pour pouvoir discuter. Et je crois
1: vous le connaissez bien, moi je suis formaté par une famille, la famille Gildo, où il y a des techniciens de basket, de football, d'athlétisme.
0: Une famille entièrement sportive.
1: Voilà, entièrement sportive. C'est une chance que je suis passionné.
0: Oui.

0: Voilà. Tant que je vis, j'ai la possibilité de jeter un grain de sel, pour que ça se fasse.
1: Oui, c'est comme qu'une pâte.
0: Faire du beurre, voilà. Il y a quelque chose de plus que les autres.
1: Effectivement. Voilà, merci, merci infiniment, président Mahdi Guindou. Je rappelle que c'est le président de la Ligue, mais aussi il est le président d'un club, l'un des clubs phares de Tambacounda. Il s'agit du Coton Sport. En tout cas, merci à lui. Merci à vous également.
0: Bon courage, je t'en ai avec mes collègues ligues qui sont imprimés dans les régions. Là.
1: Ok, merci certainement, il vous entend.
0: C'est très bien, bon courage et bonne continuation pour tout le monde.
1: Merci, merci beaucoup. Voilà, merci en tout cas infiniment avec le président Guindo. Nous avons, c'est ce qui va venir. Et bien sûr, le football sénégalais. Alors, je remercie également Ngan Diop qui avait pris le relais de Nico Falcham à la cabine technique. Merci à lui encore une fois. Alors, tout à l'heure, je rappelle, mesdames et messieurs, que nous aurons notre reporter là-bas sur place du côté de Dakar Arena. C'est pour nous parler eh bien, de cette grande rencontre. Il s'agit bien sûr de celle-là qui va opposer l'équipe du Sénégal à celle des Palancas Negras d'Angola. Attention aux antilopes noires, puisque ce sont elles eh bien, qui, en ce moment, tiennent le titre de la Coupe d'Afrique de basketball. Et donc, ce sont eux les champions d'Afrique, les Angolais. Alors, justement, avant d'entamer un tout petit peu avec une petite page musicale, mesdames et messieurs. Alors, je vous donne quelques résultats du côté du Racing Club. Le Racing Club de Lens a été renversé par l'équipe de Strasbourg, hein, finalement, puisque le Racing Club de Lens menait par 1-0, mais finalement, eh bien, il a été battu par le Racing Club de Strasbourg, le score de 2-1. L'AJ Auxerre, ce match, c'est dans quelques instants Lorient qui va retrouver l'équipe de Troyes, Lyon, qui va en découdre avec le Havre Athletic Club et puis le stade Brestois qui va recevoir l'équipe de Toulouse. Nous étions justement eh bien, à la Ligue 1 française. C'est les matchs d'aujourd'hui. Et de l'autre côté, c'est-à-dire en Allemagne, avec les résultats d'aujourd'hui, l'équipe, il y a eu la grosse surprise. Hein, je disais l'équipe du là où le coach Jan Bittey a fait ses classes là-bas. C'est-à-dire à Leverkusen, eh bien, cette équipe de Leverkusen a été battue par un promu. Le promu, il s'appelle SV Eversberg, FC Eversberg, le club allemand. Vous ne connaissez pas très bien ce club-là. Et donc, c'est un promu qui est venu donc en Bundesliga allemande et donc qui a battu cet après-midi le Bayer Leverkusen 3-2. Alors, en attendant, je remercie Mohamed. Mohamed Koïta, voilà, Koïta, cher Mohamed Koïta, lui, c'est justement l'enseignant qui se trouve là-bas, du côté de Dungiray, fervent auditeur de radio Sénégal. Alors, Mayence a fait match nul avec Paderborn 0-0. Union Berlin, nous sommes toujours en Allemagne, match nul avec Francfort 3-3. Cologne 3, Hoffenheim 2. C'est dit donc, c'est Cologne qui a gagné cette partie. Le Borussia Dortmund face à Hambourg, là nous y reviendrons puisque le match n'est pas encore terminé. Et puis Leipzig, le RB Leipzig qui a dominé pratiquement le Borussia Mönchengladbach sur la marque de 3-0. Et nous continuons toujours avec les résultats de cet après-midi avec le championnat anglais. Liverpool a été tenu en échec sur son terrain par Nottingham. 2-2. L'équipe de Bournemouth également tenue en échec par Everton qui a fait des déplacements avec Eliman Diaye. Voilà, d'autant plus que il est parti en Arabie Saoudite. Lui, c'est son compère et ami Idrissa Ganagay. Alors donc, Everton est allé prendre le point du nul à Bournemouth, 1-0. L'équipe de Coventry, c'est une équipe aussi, en tout cas un nouveau promu. Et donc, Coventry, Hull City qui menait par 1-0, alors que Tottenham va jouer contre Newcastle. Nous prenons

la direction de l'Espagne. Et là-bas, Levante qui rencontre le Betis Séville, la Real Sociedad face à l'Espagnol Barcelone, et puis le FC Séville qui justement va rencontrer l'Atlético Madrid. Et je vous parle des matchs de demain, déjà du côté de l'Angleterre. Ce dimanche, Chelsea reçoit Brighton, Leeds United va recevoir Brentford, Sunderland, c'est l'équipe de Habib Diarra qui va accueillir l'équipe de Fulham, Manchester United qui reçoit Ipswich Town. Et nous parlons de la Liga espagnole. Et pour les matchs de demain, le Real de Madrid qui reçoit Malaga, le Deport de la Corogne qui fait face à Valence, Celta Vigo qui va recevoir l'Atlético Bilbao. Et nous allons en Italie. Et là-bas, en Serie A, le Napoli qui va recevoir l'équipe de Como, c'est celle de Hassan Diao, Cagliari qui va jouer avec l'Inter Milan, la Lazio Rome qui fait face à Genoa, Fribourg qui va recevoir le Werder de Brême. Ce match, c'est le championnat allemand. Et que l'autre, le second match, mettra aux prises en Allemagne, Augsbourg à Salk 04. Et nous allons terminer par la France. Là-bas, les matchs de ce dimanche, c'est vrai que le gros des matchs se joue aujourd'hui, mais les matchs de demain dimanche opposeront le Paris FC aux Aiglons niçois, le Stade Rennais qui reçoit Le Mans Football Club, et puis Monaco qui va recevoir, eh bien, dans un derby, c'est donc un choc hein, entre Monaco et l'Olympique de Marseille. Voilà donc, mesdames et messieurs, ce qu'il fallait retenir en ce qui concerne, surtout ce qui concerne les différents championnats européens. Alors, merci beaucoup à Ngan Diop, ce n'est pas encore fini. Dans quelques minutes, nous allons retrouver Dakar Arena avec Tierno Souleymane Diallo. Il est en compagnie de Nicolas Boissy, notre consultant de basketball. Et tout à l'heure, on reviendra avec eux sur ce match qui oppose les Palancas Negras d'Angola aux Lions du Sénégal. Je rappelle, mesdames et messieurs, que les Lions du Sénégal avaient raté leur entrée. C'était face à cette formation égyptienne. L'équipe d'Égypte nous avait véritablement dominé et pratiquement dans tous les secteurs. Alors j'ai l'habitude de dire, alors là, c'est vrai que le pick and roll, évidemment, dans le basketball moderne, mais aujourd'hui, mais si dans un match de basket, le pick and roll ne marchait pas, mais il faut passer au pick and pop, et ça, c'est véritablement automatique. Voilà, donc ce qu'il fallait retenir. Alors Ngan Diop, toujours musicalement, eh bien, on vous laisse nous proposer quelque chose. Alors moi, j'aurais aimé, là, on avait encore démarré. C'était vraiment... Voilà.

Voilà, c'est donc à El Barrio. Mesdames et messieurs, nous sommes sur l'axe Cuba-Dakar pour suivre justement cette émission, mesdames et messieurs, encore une fois. Mais je vous laisse savourer ce morceau et surtout du côté de Tambacounda, le président Mahdi Guindo. Alors également, notre ami Mortal Samb du côté de Sakal et Aboukane également. Du côté de Saldé, c'est donc le produit de Walfadri du côté de Saldé. Alors tout de suite, je vous laisse savourer ce morceau.

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équipe bi nga xamné modi Angola mudi nak match bo mété ci ñun bo xamné bi vraiment en tout cas war nañu def tout pour gagner que puisque premier match bi dañu ko perdone contre l'Égypte alors ce n'est pas impossible hein parce que Angola équipe le comme Égypte rek mais nañu daldi def rek def ko suñu ay mbir daldi japp nak bu baaxa baax pour dugg ci bon yaakaar na ni ngagne su fekke ni yefi japp ni 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

0: Bonsoir et bienvenue ici à la Dakar Arena pour cette deuxième journée de ce match entre l'Angola et le Sénégal. Nicolas Olivier Boissy, bonsoir.
1: Bonsoir Tiano Diallo.
0: Allez, on connaît déjà la situation, elle est un peu compliquée pour le Sénégal qui a mal débuté face à l'Égypte et aujourd'hui il va falloir gagner obligatoirement.
1: Effectivement, Tierno Diallo, je pense qu'aujourd'hui, il faut pas, voilà, il n'y a pas à chercher de midi à 14h parce qu'on a raté notre première sortie. Donc, ce match d'aujourd'hui-là, il est très important en tout cas pour la suite du classement. Si on sait que la Côte d'Ivoire a enchaîné avec voilà, une autre victoire, donc je pense que c'est un match qui doit être vraiment... c'est une victoire qui serait vraiment importante pour cette équipe du Sénégal.
0: Parce que ce ne sera pas un match facile aussi, hein, c'est le champion d'Afrique en titre.
1: Effectivement, je pense que...
0: L'Angola.
1: Oui, Angola, il n'y a même pas un an. Quand cette équipe était championne d'Afrique.
0: Selton Miguel, Sidley Dundao, Celcio Castro, Abou Gakou et Braz Machi, c'est le 5 majeur du coach José Carlos Canals.
1: Effectivement, un 5 très important. Attendons de voir maintenant côté sénégalais quel 5 va nous proposer aujourd'hui au coach Dessagana. En tout cas, on sait que la fois passée, il y avait beaucoup de changements. Il avait opté en tout cas pour jouer avec. Un 500, un véritable poste 2. Mais là, on va voir aujourd'hui qu'est-ce que va nous proposer en tout cas coach Dessagana Tierno.
0: Ah ben, on verra tout à l'heure, dans un instant, le 5 majeur sénégalais. Les voici: Branko Badjo, Mohamed Gueye, Ibou Badji, Mbaye Ndiaye et Moustapha Diop. Ibou Badji, Mamadou Gueye, mérité quand même. Rien à dire par rapport au dernier match.
1: Bon, c'est bon, maintenant attendons de voir qu'est-ce qu'ils vont produire dans le terrain.
0: Mais Gueye a fait presque combien de points?
1: Oui, il avait fait de bonnes statistiques le match passé. Je pense qu'il avait tourné sur 13 points.
0: 13 ou 14.
1: Voilà, avec des rebonds, il était vraiment présent dans l'équipe. On se dit même que voilà, c'est un garçon qui a fait 2 ou 3 campagnes. Maintenant, aujourd'hui, c'est un adversaire différent de l'adversaire de la fois passée. Parce qu'on l'a dit la fois passée, l'Égypte avait beaucoup dérangé, en tout cas de par le
0: jeu intérieur, taille de ces joueurs.
1: C'est ça.
0: La puissance et la force de ces joueurs.
1: Effectivement.
0: Qui avaient constitué une grande muraille autour de la raquette.
1: Ouais, effectivement. Côté Angola aussi, je pense que c'est vrai que ce sont de grands joueurs, mais des joueurs qui sont aussi capables en tout cas d'évoluer à l'extérieur. C'est des pivots qui sont capables de travailler dans la zone, mais aussi de prendre des tirs à mi-distance.
0: Et le Sénégal.
1: Je pense que nos grands en tout cas ont intérêt aujourd'hui à être beaucoup plus mobiles et ne pas focaliser leur défense en tout cas au niveau de la raquette.
0: Allez, c'est la musique ici à la Dakar Arena. Allez, on vous laisse écouter quelques sons avec l'ambiance des supporters qui sont passés ce soir.

0: Mayweather comme la dernière fois, mais en face, l'Angola nous présentera du noir et des parmas jaunes. Nicolas, n'est le Sénégal va le jouer des matchs rapidement.
1: Bon, je pense que Amol Nous allons gagner. Mais en tout cas, si l'adversaire a une position de tir à 3 points, comme l'on a fait contre l'Égypte, je rappelle que l'Égypte, c'est vrai que son nom a tiré à 3 points, mais Angola, je pense que c'est beaucoup de tirer. Donc, quand il y a un joueur qui est capable de tirer à l'intérieur comme à l'extérieur, donc voilà, il va falloir nous asseoir en tout cas sur nos défenses. Tiens, éviter de mettre un ballon de deuxième sens. Comme nous l'avons fait la fois passée, l'Égypte a fait un sani, pour le coup du large rebond. Donc, nous devons sécuriser sur nos rebonds. Bon d'aller gagner le monde, je vous rappelle, je vais vous rappeler que moi, je marque l'équipe nationale, vous êtes à gagner.
0: Au Sénégal, voilà. Donc, Nicolas Boissy, dernier consigne, les joueurs se serrent la main, s'encouragent, hein, union autour de ce maillot blanc. Avec et là, écoutez la présentation des équipes avec les speakers du stade. Allez, Nicolas Boissy, c'est dans quelques secondes. Ce match va débuter sur Radio Sénégal International et l'ensemble de son réseau synchronisé. Plaisir en tout cas de vous faire vivre ces moments de basket sur la chaîne des grands événements quand il s'agit de sport, de football et autres. Aujourd'hui, on fait focus sur basketball, 4e fenêtre des étoiles de la Coupe du Monde 2027 au Qatar. Avec déjà Miguel qui est là comme numéro 1, dossard numéro 1, côté à Angola. 77 par Matar, par Moustapha Diop, Baïdiaï, Badji, Branco.
1: Dans le 5 départ, je pense qu'il y a un petit changement.
0: Oui, voilà. Avec Baïdiaï. C'est pourquoi j'ai insisté sur Baïdiaï. Et voilà, le premier ballon, il est envolé. Allez, les choses ont débuté. Avec cette ferme volonté de changer de jeu sénégalais. Et qui a bloqué la deuxième fois. Oh, quelle bonne défense sénégalaise. Encore une deuxième. Et là, c'est la faute contre le Sénégal. Et c'est bien Mohamed Kay qui commet la première faute de ce match. À 9,4 secondes de jouer. À jouer plutôt.
1: Ah ouais, c'est le début du match, hein. Il ne faut pas que ça soit facile. Je pense que c'est toujours important de gagner les premiers duels. Voilà, ça te permet de dérouler. Voilà, c'est ça.
0: C'était comme ça. On avait démarré fort face à l'Egypte et là c'est le premier panier validé pour l'Angola. Un point pour l'Angola dans ce temps. Voulu se valider. Deuxième temps essai. Et c'est raté cette fois-ci. Ça profite à Gay qui attaque.
1: Qui est un joueur à l'intérieur mais qui est mobile, hein. Il est capable de jouer à l'intérieur comme ça.
0: Allez, Branco Badjo, papy, plus deux pour le Sénégal. Allez, et voilà, ça commence bien.
1: Là, il faut que ça commence bien. Seulement maintenant en défense, je vois un jeu basé sur beaucoup d'écrans de la part des Congolais.
0: Non, quelle feinte de Baïdiaï. Baïdiaï qui met deux encore, c'est de la passe devant. 4-1. Non, ça fait 3-0.
1: Ça, c'est beaucoup de transition.
0: Ouais, voilà, c'est ça. La pile, hein, parce que le profil de joueur voilà. Qui a été, qui a donné. Oh, ça c'est la réplique avec le cerceau, il a tenu le dunk de l'Angolais. Et c'est bien Patala.
1: L'Angola qui a envie de marquer sa présence, hein. Il sait que ça va pas être facile avec ce public qui est là au lieu de continuer. Donc c'est à eux en tout cas de se donner de l'énergie, de se donner confiance, donc à l'image de ce dunk avec autorité.
0: Ouais, avec ça, il démontre un peu sa force. Dieu, c'est le gars de l'Olivine Nanenir. pas être facile, attention. Ouh, mauvaise passe encore. Espérons, il faut corriger ça. Parce que Libor connaît du sol contre l'Égypte.
1: C'est ça, je pense que Mohamed Gueye l'a bien vu. C'est Papadji qui n'a pas trop, qui n'a pas bien suivi. Donc voilà, comme vous l'avez dit, perte de ballon avec le mauvais passe, il faut que Mohamed Gueye pour vous gagner les gars de match parce qu'il est facilement.
0: Face à l'Égypte, le Sénégal a pêché dans le jeu intérieur, mais les extérieurs étaient en panne d'inspiration. Jean-Jacques Boissy, Branko Badjo, et je pense qu'il aurait marché. Hein. Oui, ouais, possession ouais. Sénégalaise.
1: Bien défendu.
0: Bien défendu. Hein. Coup, c'est passé à Kakou.
1: Un jour à suivre, je pense qu'aujourd'hui, Baïdjan, en tout cas, voilà,
0: intérêt.
1: A du travail à faire parce que si on le laisse dérouler, il risque de nous créer des problèmes.
0: Mais non, mon travail à accomplir pour le plaisir et le bonheur des Sénégalais. Dans ce match 8, la quatrième fenêtre, Branko Badjo. Branko Badjo, attention, il est parti. Mohamed Gueye. C'est pas fini. Possession sénégalaise. Branko Badjo avec ses passes rapides. Il est parti. Il est dedans. Que prenez-il dépose le ballon. Et c'est parti. Puis la pause. Oh, il a raté. Est-ce qu'il faut pour le Sénégal? Nicolas Sassia. C'est chaud, c'est le spectacle.
1: Effectivement, je pense que voilà, un match qui s'annonce dur hein, avec de belles phases de jeu. Voilà, que ce soit en attaque comme en défense, voilà la raquette angolaise, comment elle est dure. Donc voilà.
0: Il faut la fracasser en tout cas. Il a failli la fracasser à Bachi. Tout comme Baye Diaye. Baye qui chute. Et c'est validé, c'est ça. Regardez quoi là. Nengeli Amosolo. Madame Nance Frère, il n'y a pas Amosolo qui s'est basket.
1: Ouais, on a fait Amosolo. On a fait les matchs passés. Il n'y a plus à plus de 9 points. On a fait les statistiques équipe du Sénégal. Là, on a fait 9 Nance Frère le gratuit. Comme Nance Frère, il n'y a une courbe. Maintenant, on a fait un match pour nous.
0: Allez, avec Moustapha Diopadrapois, c'est le ballon est trop court. Hein. Et on voit un peu la déception de Sagana Diop sur son
1: front. Ouais, de Daoud, ouais. Il est capable de tirer, voilà, ce transition. Heureusement qu'il y a Papou Saba qui est revenu un peu plus vite,
0: très gêné.
1: Voilà, pour venir sortir.
0: Kakou, ça fait 5-3 pour le Sénégal. Sénégal passe devant et devant. Il passe pas une panne. Du bien. On est passé devant. Hein. Même si après ils ont marqué en premier le premier panier de ce match.
1: L'Angola qui remet sa défense tellement agressive. Hein.
0: Allez, Branko Badjo qui rate le tir à 3 points.
1: Une équipe qui est très agressive en défense, diamant. C'est différent de zone presse, même quand ils sont en moitié de terrain, voilà, ils ont tendance à boucler. Donc je pense que Branko n'aura pas des phases de jeu aussi simples aujourd'hui.
0: Ouais, ça sera pas facile hein, pour le meneur sénégalais. Je suis à 3 points. C'est quoi là, c'est une faute?
1: C'est une faute là.
0: Il aura droit à lancer un doute d'Ao.
1: Bon, c'est plus la faute. Il a mis les
0: 3 points, points là, plus la faute.
1: Voilà, c'est ça.
0: Donc
1: c'est
0: il va shooter 21. Donc il aura 4 points, il marque.
1: Là, c'est pas bon. L'Angola qui fait beaucoup d'écrans dans ce jeu, Diamant, si vous voyez bien. À chaque fois, voilà, il y a des écrans. Donc si on continue à en tout cas accuser du retard sur les portes de balle, ça risque de nous poser des problèmes. Je pense qu'il faut switcher et qu'il y ait à chaque fois de la présence sur le porte de balle.
0: Le rebond sénégalais avec Badji, perte de balle, possession sénégalaise ouais, avec Mohamed Gueye. Ça fait 5-6 pour l'Angola. À 7 minutes 13 secondes à jouer. Temps de possession, 6 secondes pour le Sénégal dans la partie angolaise. Hein. La dimension du terrain en gros, Nicolas, c'est 28 mètres, n'est-ce pas?
1: Ouais.
0: Et la largeur, c'est 15 mètres.
1: C'est ça.
0: Voilà, Nicolas. Allez, Sénégal, rec. Ah, ça, c'est raté. Hein. Il a raté sa tentative. Allez, Moustapha qui défend bien contre les 8 secondes. Il ne faut pas le laisser faire. Hein. En tête de Dao, il est fort. Dao, il perce quand même. Il s'en va. C'est passé à côté.
1: Ouais, bien défendu.
0: Oh, ça, c'est.
1: Il est mobile. Hein.
0: Il est très bon.
1: Il est rapide. Donc, voilà. Il faut vraiment avoir les appuis pour pouvoir en tout cas le défendre. Voilà comment il met en opposition son corps.
0: Là, c'est fondamental, ça. C'est pour bloquer Papou Moustapha Diop.
1: Penser par rapport à sa taille.
0: Allez, Branko, Mohamed Gueye. Moustapha, ligne de fond. Et c'est raté, les Sénégalais maladroits. Toujours maladroits ou dans le jeu extérieur. Il est parti, on décale pour Gakou. Miguel, il revient vers Dundao.
1: Il l'appelle en écran.
0: Dundao.
1: Il l'appelle en écran.
0: Dundao, ouais, ça c'était une bonne stratégie. Voilà. le shoot perdu, rebond sénégalais. Elle a tenté du ballon. Allez, faut le gagner. Allez, oh, ça a glissé. Balle du retire, quoi. Le ballon lui échappe. Ils ont marqué, hein, ils passent. Ils ont 3 points de plus que le Sénégal. 3-0, 5-8. Pour l'Angola, 5-8, 5-6. Branco Badiou qui allait déposer le ballon, plus la faute en principe. Il aurait pu avoir, hein, la faute à le Lufiskoa, l'ancien de Saltigué. Ça ramène le Sénégal, hein, ça rapproche le Sénégal à 1 point, 7-8 pour l'Angola. Miguel, l'Angolais, Miguel qui va shooter avec Cédric Crocs qui marque. Ça fait 3, plus 3. Ils ont marqué presque 9 points sur...
1: Tir à 3 points, il faut une défense beaucoup plus agressive. Comme je l'ai annoncé tout à l'heure, je pense que c'est des tireurs, hein, que ce soit les arrières comme les grands, c'est des tireurs. Donc il faut que notre défense qui est sur porteur soit beaucoup plus agressive.
0: Gaï, double numéro de Nicolas.
1: Mais après, Boy jouer du double rôle. Donc comment il descend, c'est une à l'aise.
0: Ah, il a l'aise.
1: Voilà, donc il faut que le Sénégal démarre de son tir un peu compliqué. Wani, ses petites de chances de tirer, quoi. Ah. Il veut mettre mal à l'aise, mais quand il est à l'aise, un bon tireur, il est capable de faire mal.
0: Canas, c'est le coach de l'Angola, champion d'Afrique. En titre, les Angolais qui rejoignent le banc, quelques changements. Et c'est Tundao qui attaque devant Miguel. Miguel face à Mohamed Gueye. Miguel qui va essayer de passer, il décale pour Gakou. Le shoot, ballon sénégalais. Ballon pour le Sénégal.
1: À signaler la rue.
0: À signaler. Il me semblerait que le ballon a été touché par Mohamed Gueye. Et ça, c'est Papa Niaye. Papa Ibrahim Niaye qui est venu le numéro 23.
1: Qui fait son entrée.
0: Bonjour de... Championnat marocain.
1: Oui, oui. Et là, je pense que c'est pour essayer de libérer un tout petit peu Branco. Voilà. Parce que si cette défense-là, c'est un peu compliqué. S'il doit faire monter la balle, vouloir scorer, c'est compliqué.
0: Mohamed Gueye à 3 points. Tibir. Allez, Bimou du Blanc. Le numéro 6 sénégalais. Il est à droit.
1: C'est pas vrai qu'il évolue aux États-Unis.
0: Ah ouais, c'est ça. En tout cas, il a de la qualité. Ça lui fait 3 points. 2 sur 4. Ce pourcentage, en tout cas, il est à 50%. Dans les sur les tirs marqués les points. Allez, Gakou à 3 points. Gakou qui rate. En tout cas, ça c'est une très bonne chose pour le Sénégal. Si Gakou perd complètement son efficacité, son adresse. Oh, il revient encore Gakou au rebond défensif. Avec cette fois-ci encore dans la zone sénégalaise. Ce sont les Angolais. Il va essayer de se retourner. Miguel à 3 points. Le ballon est revenu. Miguel encore. 12 secondes, 4 secondes, 12 secondes encore de possession sur 3058. Allez, il va forcer le passage. Il arrive et il marque. Et je pense qu'il obtient la faute, hein, sur Mohamed Gueye.
1: En tout cas,
0: deux fautes collectives, hein, côté Sénégal. Hein, et ça fait 13-10 pour l'Angola. 3053.
1: Je pense qu'il est à sa deuxième faute. Hein,
0: ouais, il a une faute, ouais.
1: Il est à sa deuxième faute.
0: Fois. Il en veut, il en veut. Il a envie de faire son match.
1: Effectivement.
0: Mais c'est pas évident face à l'Angola.
1: Je pense que ce sont les arrières qui doivent aussi défendre. Regardez, voilà, Baydiagne devant cette passe. Voilà, il est resté tellement stérile. Je pense que nous aurons une pression pour nous, quoi. Les ballons du monde aussi facilement à l'intérieur. Sinon, les grands sont exposés. Un contre un, bon, on a une chance de jouer de l'effort-là ou le mou. Voilà, mon double, quoi. Donc, il faut que l'arrière monde de pression pour nous, nous monte terre balle du aussi,
0: Seigneur. Allez, le shoot, il est marqué. Angola 14, Sénégal 10 dans ce match. Ce panier marqué par Francisco. Papagna qui met le Sénégal dans, toujours dans la course. 14-12. 12-14 pour l'Angola. Alors que Eduardo Francisco joue à Benfica. Benfica à Lisbonne, hein, c'est au Portugal. Allez, le voici, le benfiquiste. Pour Tundao, attention pour le Benfica encore. Gakou, et le temps il est terminé. En tout cas, bien défendu de la part des Sénégalais. Là, Branco Badiou, avec qui il amène le jeu, le ballon, il le perd finalement dans sa course. Là, c'était Atouman, hein. Atouman qui est venu aussi.
1: Jeu rapide.
0: Ah, ils sont rapides. Hein. Alors qu'on parlait de la rapidité des Sénégalais, du profil de joueur convoqué avec cette variation. Variété, allez, Atouman. Allez, Branco Badia, 3 points. Oh non, Branco la Fameni, ça ne va pas. Hein.
1: Bah, pour l'instant, ça ne va pas.
0: Il y a Mbaye Ndiaye qui peut, quand même.
1: Voilà, qui prend un rebond offensif.
0: Ça fait 14 partout, 14-1 entre le Sénégal et l'Angola.
1: Pression. Ouais, encore un joueur qui est libre, Tcherno.
0: Allez, on va suivre. Là, c'est complètement perdu par les Sénégalais. Attention, il n'y a pas de faute.
1: Il est rapide, ce Doundaou. Il est rapide, je pense. Donc, voilà, c'est un joueur à recevoir. Hein. Voilà, dès qu'il gagne le rebond défensif, il est déjà devant. Donc, si nous replions défensif, Tcherno, il faut que nous relâchions. Sinon, on risque d'encaisser beaucoup de paniers sur transition.
0: Allez, temps mort pour le Sénégal. Ouais. En tout cas, Nicolas, pour on va dire ces 8 premières minutes, on va le dire, que retenir du visage sénégalais de ce début de match?
1: Bon, il y a l'envie qui est là. On sent que voilà, les joueurs, ils sont beaucoup plus créatifs aujourd'hui que contre l'Égypte, quoi. Okay. Dans le c'est vrai que voilà, il y a trop d'actions individuelles. Qu'on est que Mungidjel est responsable, tout le monde essaie, nous créer du jeu, nous créer des calages. Donc c'est bon. Donc vous dites d'aller en tout cas adresse du Google. Donc, je pense que
0: mon nom est Amdara. Je pense que l'adresse lui, mon finit coulant.
1: Non, c'est ça.
0: Branco, on ne voit pas trop.
1: Yeah. Branco, voilà. Mais c'est un match, hein, peut-être que
0: d'ici. Il a pas encore trouvé son.
1: C'est ça.
0: Sa précision.
1: Yeah. Il y a Jean-Jacques aussi qui est sur le banc. Peut-être que quand il va venir, il va apporter. Lui qui a fait 15 points la fois passée. Donc.
0: Les supporters sont là avec qui? Quel est ce joueur-là qu'on brandit?
1: Mohamed Gueye,
0: il a beaucoup de fans. Hein.
1: C'est ça.
0: Beaucoup de supporters.
1: C'est la famille sénégalaise.
0: Voilà, c'est ça. Et parfait à Djibon. De l'autre côté, vous l'apercevez?
1: Ouais.
0: Coach parfait.
1: Le directeur technique national.
0: Le DTN. Porom Tchonkissil. C'est l'homme de Tchonkissil.
1: C'est ça.
0: Ata Tchonkissil. Voilà. Parfait à Djibon.
1: Jean-Jacques qui...
0: Qui vient.
1: Qui vient, oui.
0: Jean-Jacques qui va fouler, craper ses premières secondes.
1: Et là, je pense que Branco va aller se reposer un tout petit peu, lire le match et essayer de revenir plus fort.
0: Ah, tu sais que voilà. Parfait Givon parle bien le Jola.
1: Ah oui?
0: Ah oui, il parle bien le Jola. Il le maîtrise parfaitement.
1: Il a intérêt, hein?
0: Ah ouais.
1: C'est un simple, quoi. Comme moi, je le
0: comme
1: suis.
0: Comme toi,
1: dans,
0: tu es un simple, là.
1: C'est ça.
0: Toi, tu es un simple, Nicolas Boissy.
1: C'est et ça.
0: J'espère que tu as quelques mots.
1: Effectivement, ah, je le comprends bien.
0: Ah là, d'accord. Le Djagnam Koudjo, l'accepte. Quand tu es Yak.
1: Mamak.
0: Allez, donc on a Djagnam, c'est clair. Un simple, tu Badiana. Allez, on va continuer, Nicolas Boissy.
1: Oui.
0: Avec ce ballon, avec Papa Ndiaye. Ouh, après Atouman. Atouman, qui n'arrive pas à marquer ce ballon. Mais le geste quand même était magnifique. Hein. S'il avait marqué, ça va être on va dire, l'un des plus beaux gestes techniques de ce match pour le moment.
1: Ouais.
0: Allez, les Angolais qui ont la possession. Maintenant, 1 minute 35 secondes de la fin du premier carton à Touman. En tout cas, qui s'est fait un taille patron hein, sous la raquette sénégalaise. Il dicte son autorité hein, lors de sa prise tout à l'heure. Jean-Jacques Boissy, il est en train de enchaîner ses feintes. Il faut pas percevoir, il faut y aller. Mais lui, il lâche pas. Hein, même si après, on avait déjà soufflé avant en Mbaye Ndiaye.
1: Mm-hmm.
0: Allez, on va essayer de nettoyer parce qu'il y a un joueur qui est tombé.
1: Ah, c'est ça. Mbaye Ndiaye, par rapport au match passé, je pense qu'il prend beaucoup d'initiatives. Hein. Voilà, il prend beaucoup d'initiatives.
0: Il commence à prendre la confiance.
1: C'est ça,
0: là,
1: c'est
0: c'était
1: ça.
0: Son début. Mm-hmm. Forcément, on est un peu crispé, on a peur de gâter, hein. De faire des erreurs, on va dire plus
1: c'est
0: simple.
1: Ça. Mais ça va de pair avec le basket. Hein. Voilà, il y a des temps forts, il y a des temps faibles. Donc voilà. Ce qui est interdit, c'est de ne pas essayer. Voilà. Donc il faut toujours avoir la volonté, la détermination. Et ça vient avec le temps.
0: Allez, un travail minutieux, judicieux. Là, on est à égalité parfaite. Hein.
1: Oui.
0: 16 pour le Sénégal. Occasion pour repasser devant avec Mbaye. Voilà, c'est marqué à 17-16. 1 minute 15 secondes à jouer. Et des changements, Mustapha. Mbaye Ndiaye qui est parti, Mustapha Diop qui est venu.
1: Là, c'est pour mieux défendre sur les arrières.
0: Ah,
1: je pense que, voilà, on ne peut pas gagner le match Tcherno sans une très belle défense ce soir.
0: Ah ouais, voilà. C'est capital, c'est fondamental dans le basket de haut niveau.
1: Ouais.
0: Des équipes qui visent la Coupe du Monde. Il va falloir se faire. Voilà. Des assurances.
1: Ça, c'est des actions à ne pas commettre.
0: C'est ce qu'on faisait la dernière
1: fois. Les rebonds, il faut vraiment les sécuriser, Tcherno.
0: Les essayer.
1: Sinon, on donne à l'adversaire une seconde chance de nous attaquer.
0: Oh, attention, là c'est le roulé, hein. Yeah. Bien roulé. Hein,
1: le bras roulé.
0: Le bras roulé, c'est magnifique. Et là, c'est l'Angola qui passe devant avec ce panier inscrit par...
1: Regardez comment c'est agressif la défense.
0: Ouais, non, ouais, c'est... Ils viennent... Oh.
1: Regardez comment c'est agressif.
0: Là, ça, c'est un autre... C'est le spectacle côté angolais avec Makonda. Là aussi, très intéressant. Dimitri Makonda qui joue à Leiden, aux Pays-Bas.
1: Je pense que voilà, il y a les Sénégalais qui sont en train de se plaindre, hein, par rapport à l'arbitrage. Voilà, vous voyez, les Angolais, ils sont tellement agressifs.
0: Voilà,
1: donc je pense qu'il n'y a pas à s'étonner. Il faudrait vraiment les remettre aussi. Vous avez fait défense agressive, il y a aussi voilà, c'est ça. On est trop gentil, quoi.
0: Makonda avec la célébration un peu. Voilà, c'est magnifique. Ouais. Mais le sport le plus spectaculaire, hein, des disciplines, on va dire, des trucs collectifs, c'est ça, c'est le basket.
1: 17 secondes pour essayer d'égaliser, parce que là on est à moins 3.
0: Ouais, moins 3.
1: Presque la fin du premier carton.
0: 3 visages. Gay, Branko Badjo et l'autre.
1: Et Wad.
0: Wad, oui.
1: Noiro.
0: Qui n'a pas encore joué.
1: Non. Il n'a pas encore joué.
0: En tout cas, il faut bien nous.
1: Je pense que Khednefi, donc.
0: Même Kéloga, vers la fin du match contre
1: l'Égypte, oui.
0: Je m'attendais à ce que Nyoubougolanko, le champion du Sénégal avec la douane. Allez, là, il a. Ouh! Ça va, il
1: une convoquée. Ah, c'est une faute tactique, hein.
0: Ouais.
1: Bon, donc, on est pour Wanyiko. Un sport des fois, on est tchaï. Donc, depuis l'entrée de Papa Mungiki, donc ça, je me dis qu'à la limite, voilà. Maintenant, il est indisponible, parce qu'il est là.
0: Bien sûr, il a fait exprès.
1: Dourko charge, donc c'est indisponible, en fait.
0: Si.
1: Voilà, c'est ça. Il n'a pas cherché la balle.
0: Non, il a compris qu'il venait en Rale.
1: Voilà.
0: Quand on est
1: venu en Rale. C'est ça. Ça, vous ne pouvez visionner, je pense qu'on a une commune. On a une commune en Rale. Voilà.
0: Et puis, Théo Tonio, aussi, qui discute avec le coach espagnol. On a un Sénégalais sur le banc. Les Angolais ont un espagnol sur le banc. Canals qui continue à parler avec ses joueurs, le Kenny, Papa Ndiaye ou Kirax.
1: Il faut assurer les
0: lances. La dernière fois aussi, c'est ça. Il avait raté beaucoup de paniers faciles. Ouais. Alors que les Angolais ont fini par avoir désormais. Comment on dit encore l'expression encore? Ils ont 4 fautes collectives, 5.
1: Ouais. Ils sont déjà sur
0: la pénalité.
1: Voilà, c'est le mot pénalité.
0: Le mot pénalité, là, de nouveau. Et là, le ballon est perdu.
1: Fin carton.
0: Fin carton, alors, Nicolas Boissy. Le premier carton, bouclé, hein, avec ce score 18-20. Ouais. 2 points qui séparent le Sénégal et l'Angola. En termes de statistiques, 14 paniers côté sénégalais tirés, 6 marqués. Côté angolais, c'est 12, 6 marqués. Donc, ils sont en réussite, ils sont beaucoup plus efficaces, beaucoup plus adroits que nous. Nous, on a 2 points. Sur les 2 points, on a 60%, c'est 6 sur 10. Ouais. Et sur les tirs primés, c'est 1 sur 5. C'est assez faible encore.
1: Ouais, c'est assez faible. Hein. On a
0: sur
1: pas
0: 5,
1: encore.
0: On a marqué qu'un seul tir à 3 points.
1: Si, on n'a pas encore retrouvé en tout cas notre adresse à l'extérieur.
0: À quand, Nicolas, la question maintenant. Quand est-ce qu'on va la retrouver, cette adresse?
1: C'est, je pense que c'est la question à se poser. Hein. C'est la question à se poser parce qu'on n'a plus le droit d'enchaîner en tout cas une deuxième défaite. On n'a plus ce droit-là. Maintenant, ce qu'il faut retenir, c'est qu'on est en retard de 2 points, Tiano. Mais au moins, il y a du jeu ce soir. Donc il y a des initiatives.
0: Par rapport à contre l'Egypte.
1: Voilà, il y a des initiatives en attaque. Maintenant, en défense, moi, bon, personnellement, je ne suis pas encore satisfait. Voilà, c'est ça. Par rapport à la défense sur les écrans, il y a beaucoup de retard sur les portes de balle. Donc on doit en tout cas beaucoup plus mettre la pression sur les portes de balle parce que.
0: Et ce travail, par exemple, sur le banc, qui doit le faire? C'est Ngagne de Saganadio ou ce sont ses assistants ou ceux-là qui sont sur les tribunes qui l'aident à regarder le match, à squatter?
1: Bon, vous savez, je sais qu'ils ont fait des vidéos avant ce match-là. Donc, ils connaissent les points faibles, les points faibles. Maintenant, c'est un travail d'ensemble. Les vidéos sont là, c'est de discuter et les choix aussi sont à discuter entre le staff. Par exemple, sur les écrans. ils peuvent opter pour des changements, ils peuvent opter pour des step out, tout ça là. Donc voilà, je pense que c'est
2: la vie de Nicolas. Vous parlez à des Diola et à des Serena, des Wolof. Là nous step out.
1: Wow, step out moi n'adak en tout cas joueur pour
2: à chaque fois madame marquage go.
1: Voilà, marquage là quoi, marquage là bo xamné da ngay téré ki yor balle bi mu ñëw dugg ci suñu raquette dang koy dak ko ci kaw quoi, dang koy sori.
2: Voilà,
1: c'est ça.
2: Baña sani.
1: Effectivement.
2: OK.
1: Effectivement.
2: Allez, merci à le professeur Nicolas. J'appelle c'est l'entraîneur du Dakar Université Club, l'équipe féminine. Nicolas Boissy.
1: Cette agressivité, ouais.
2: Ouais, on sonne à gars.
1: C'est ça.
2: Allez, il va partir. Hein. Atouman. Yeah. Il obtient la faute.
1: Hein. Il obtient la faute, je pense que là.
2: Makashi. Mais c'est bien quand même, hein, le fait qu'il aille à.
1: C'est ça, il faut les provoquer. Il faut les provoquer.
2: Sur la raquette.
1: C'est ça.
2: En tout cas, ce sont les champions d'Afrique, hein, comme le Sénégal est en train de titiller en ce moment. Alors c'est Nicolas, c'est Olivier c'est Jean-Jacques.
1: Effectivement.
2: Allez, là, je suis en train de confondre Nicolas et Olivier. C'est la même chose. Nicolas, c'est Olivier.
1: Ouais. Bien.
2: D'accord.
1: Il fait du 2 sur 2.
2: Nelson, il est où Nelson?
1: Nelson, il est dans le fatigue. Il est chez les serrures, quoi.
2: Comme professeur.
1: Nelson. Non, il est dans le milieu du tourisme.
2: Du tourisme. Ouais, allez, Nelson Boissy, de grand frère à Nicolas Boissy. Bonne écoute à vous.
1: Ouais. Rebond autoritaire de Diagne, voilà, c'est ça. Je pense qu'il faudrait commencer par gagner le rebond, ensuite allez, faire un jeu rapide.
2: Allez. Yeah. Là, c'est marqué.
1: Faifal qui.
2: Qui marque ses deux points, ses deux premiers points, ça fait 22. Mm-hmm. Pour le Sénégal, 20 pour l'Angola, 9 minutes à jouer. 9 minutes exactement, 19 secondes.
1: Ouais, à combien d'écrans?
2: Et là, on voit sur les first break, on a 4 sur 6 des points. Madame, sous la raquette, hein, c'est ça. Allez, il va essayer de shooter. Voilà, là, au moins, il y a la réaction sénégalaise.
1: Hein.
2: Jean-Jacques a plutôt Branco Badio qui obtient la faute.
1: Ouais. Il faut les provoquer, hein. Il faut les provoquer, il faut les mettre.
2: Fernandez, en tout cas, Moumdouk, c'est vous les gars, le National Guy. Non seulement des Google, mais aussi des Game Tank qui sont les gars. Et chaque fois il a dit beaucoup
1: Tierno gis nga importance ou djel rebond ndax bo xolé tay chaque fois ñu ngi gagner suñu rebond donc daf ñuy permettre ñu def jouer un jeu rapide moy waral équipe angolaise du foot donc bo gagner rebond rek voilà da ngay daari défer li nga xamné moy ce offense
2: mo di ya sa attaque
1: ouais.
2: Nah, merci coach mais je comprends c'est votre langage en anglais
1: mo gëna yomb quoi
2: it's simple to
1: voilà.
2: when you talk. But you're using English now.
1: Aye,
2: c'est la langue de travail. On vient d'y liguer en fait.
1: C'est ça. Branco qui a encore.
2: Allez, on va suivre. Ouais, Branco qui est allé. Là, c'est 22-20 pour le Sénégal. Ah, c'est là qui fait le forcing. Hein. L'écran, on l'a vu, hein, le pick and roll.
1: Beaucoup d'écrans dans le jeu angolais. beaucoup d'écrans.
2: Ils le font tout le temps.
1: Ouais, c'est pour créer du retard. Ouais. Quoi. C'est pour créer des retards.
2: Et quelques espaces. Et là, il se retourne encore Fernandez. Le ballon est perdu, récupéré par
1: encore
2: les Sénégalais.
1: Encore un autre bon gagné.
2: Et là, on voilà. Va le voir.
1: Faute.
2: Ah là, il est venu sur le Sénégalais. Hein. Et ça va chauffer, c'est Papu Dianko Badji. En tout cas, mon Douma est Ken.
1: Ah ouais, là, c'est la bataille psychologique. Hein.
2: Ah, d'accord, il n'a pas.
1: Voilà, vous direz après, vous n'avez qu'à dire que l'on donc voilà, c'est voilà. Ah, il y a l'arbitre qui a fait une faute technique le dos, hein, on ne sait pas.
2: Non, contre le Sénégalais,
1: On va voir. C'est une faute, hein, Borolé.
2: Ah.
1: Il n'a pas du tout cherché la balle, donc.
2: Ah ouais, parce que aussi, il y a mon. Que les gens dans le Sénégal, ils sont dans le Sénégal. Alors que mon amour, il faut bien faire.
1: Beaucoup de actions de jeu, donc voilà, il y a arbitre qui est sanctionné. Tout à fait. Le
2: plus
1: loin, il y a des gens qui sont sanctionnés.
2: Il y a la dame de.
1: Yaïkhouri.
2: Coach Yaïkhouri, pour un Wakam.
1: Table technique.
2: Là, Yisnago, je l'aperçois. Ça m'a rédit le mec.
1: C'est ça. Ils font partie du jeu.
2: Ah ouais.
1: Bon, voilà, tous les détails statistiques, voilà, nous ils permettent
2: nous. En tout cas, parce que nous on est très bien traité quand elle est là sur la table. on a toutes les infos, les feuilles de match
3: accessibles.
2: Andy,
3: très serviable.
2: Bien déplacé.
3: Voilà, c'est ça. Très serviable.
2: Et nous, comme vous faites, c'est la feuille de match pour carte en bonnet. Donc, tu as les détails de toutes les stats.
3: C'est une ancienne joueuse qui s'est reconvertie. Hein.
2: Ouais, c'est ça.
3: Voilà.
2: Elle aime bien, elle est quasiment tous les week-ends à Marius Ndiaye.
3: Effectivement. Le Sénégal qui est devant, deux points. Voyez cette défense. Il faut vraiment, voilà, à chaque fois, présent supporter. Chaque fois.
2: Faut y aller.
3: Voilà.
2: Bien, c'est bon, Doundao. Ils le font souvent. Ils textent les gars souvent. Allez, il est parti.
3: Anti-sportif, voilà. Anti-sportif.
2: Voilà. Là, ça sera pour. Voici.
3: Désormais, ils sont dans la pénalité.
2: Ah, depuis, ouais.
3: Déjà, voilà.
2: À 7 minutes.
3: Donc là, maintenant, Tierno, il faut beaucoup plus progresser. On n'a plus maintenant, voilà. On peut pas se permettre de jouer des possessions de 24 secondes.
2: On va, on provoque.
3: Voilà, c'est ça. On va lancer, on essaie maintenant de double lancer franc, surtout.
2: C'est important.
3: Quand une équipe est dans la pénalité très tôt, il faut exploiter cela.
2: Les deux. Ouais,
3: double et jury, agressif, voilà.
2: Provoquer.
3: Je pense que limon faut que nous exploiter quoi. L'union amni, je pense que voilà. Avantage vous le chi deuxième carton. Il faut que nous feignions après chi score quoi.
2: Ouais, il faut que nous profitions aussi.
3: Voilà.
2: Et la possession sera sénégalaise.
3: Oui, elle demeure sénégalaise.
2: Sur les côtés.
3: Quand c'est anti-sportif, c'est voilà.
2: Vous marquez les deux, plus vous prenez encore. Et maintenant là, Moustapha Diop qui demande la rotation. Il faudrait tourner.
3: Ouais.
2: 7:53 à jouer encore. 7:53. Boissy,
3: c'est trop fort.
2: Mais
3: on
2: va perdre. Ouais, ouais. Là. Tu tiens le ballon et puis tu vas shooter encore.
3: Ouais, c'est trop haut. Je pense qu'il pouvait monter, hein, parce que voilà, il faut aller provoquer, comme je l'ai dit tout à l'heure. Gagner avec sa passe, alors qu'on n'a pas encore la réussite sur 3 points. C'est...
2: Ah, il faut pas.
3: Ouais.
2: En tout cas, il assure. Sont marqués hein, facilement. Mm-hmm. Alors, il faut y aller rapidement. Djokho Mouini, Moustapha Diop. Djokho qui a.
3: Il provoque.
2: Et la provocation lui déroule.
3: Ah,
2: il ne faut pas faire la faute. Ouh, il a failli écraser dans sa course à qui dit à Branko Badjo. Ça fait quelques secondes, on n'a pas marqué. Hein. Ça, c'est pas normal.
3: Yeah.
2: Voilà, il va y avoir faute.
3: Ouais. Non, il faut assurer les lancers, Tierno.
2: Non, c'est, Jean, moi, c'est Jean-Jacques Boissy. Hein. Il avait shooté à 3 points, il doit avoir 3.
3: Ouais.
2: Voilà, file.
3: Bah, est-ce que faute Bidoufi? Je pense que c'est au niveau du rebond, ouais. Hein, sur Ibrahima Faye Fall.
2: Ok.
3: Ouais. Belle action.
2: Passe, magnifique, hein, spectaculaire.
3: Il sait que voilà, Baljim Gronio pour contrer, donc voilà. Fait du fake pass quoi.
2: 24 encore hein. À 7:28
3: il se relâche
2: quoi. Oh, ça c'est casserole d'une guénate. Vous le dougou guénate hein?
3: Yeah, là on a envie de voir Mohamed Gueye, mais voilà, avec ses deux foot, je pense que pour finir quand même il est très provocateur pour finir qu'on avec son jeu freestyle de nous donne en tout cas tiers et possibilité de scorer au Bahaba, vu que ni cette défense maintenant, c'est un tableau maintenant, ils sont à 5 fautes.
2: Ok.
3: Le Sénégal qui passe maintenant avec une défense beaucoup plus haute. C'est une zone presse 2-2, une but. Ouais. Essayer de ralentir cette équipe congolaise. Terelen Nyou, du def Jebougaou quoi.
2: Allez, ils vont shooter à 3 points. Voilà, ils ont perdu le ballon, les Sénégalais. Comment cela est-il possible? Cela c'est
3: fouillé, encore quelques c'est encore quelques trucs.
2: Ouais.
3: Non, ça fait partie du jeu.
2: Le Napantin.
3: Ouais.
2: Il a été un peu coincé, cisaillé.
3: Yeah.
2: Ils ont tenaille.
3: On aperçoit Goro Kamara sur les tribunes.
2: Ouais, Gora, ouais.
3: Comme ñi nga xamné dañ ko rocci mais n'empêche il va venir soutenir ses
2: Il n'est pas le seul, hein.
3: Ah, c'est ça.
2: Il y a Gora Kamara qui est encore.
3: Il y a Samba Dalifal qui est là-bas.
2: Il y a Diallo aussi.
3: Ouais, c'est ça. Perte de balle, perte de balle. Ah, là, là je pense qu'il a. Il faut éviter. Il faut éviter ces pertes de balle. Nous, on joue avec l'équipe Boudef 5 fautes collectives, il y a une perte de balle.
2: Franchement. Ça fait 26 pour l'Angola et 25 pour le Sénégal. Ouais. À 6 minutes 12 secondes de la mi-temps.
3: Score serré, hein?
2: Ah, trop serré. C'est un mano à mano.
3: Ah, c'est ça.
2: Tantôt on passe devant, tantôt ils reviennent. Maintenant c'est un point.
3: Amogul Beno, détachement beaucoup considérable.
2: On considère 25, 26.
3: Ne vous faites qu'un
2: Il n'y a que 3-0, hein? Beno Yon Mofi, 3-0.
3: Amogul Beno, quoi?
2: Non, la distance. Et là on revient. Ça fait 26 partout. Tout le Sénégal passe devant tantôt il revient et là Branko Badiou est à 5 points de passe
3: ouais.
2: Ça lui fait maintenant 6 points après un carton et presque et demi hein.
3: Ouais, ouais. Un carton demi je pense que là on aussi d'aidem Nopolou Branko
2: là, il faut le reposer hein.
3: Mohamed Gueye qui revient malheureux voir ça je pense que match bouton les filles d'un coup parce que jour le bo xamné dafa ñëmé provoquer day dugg ci biir donc il faut que ñu dem provoquer
2: en gros il avait juste deux fautes allez en tout cas malgré cette faute il continue à nous dominer
3: dañuy xex hein ñom dañuy xex ils vont tout le temps en contact ils vont tout le temps en contact
2: de lancer franc pour le Sénégal. Hein.
3: En tout cas, Tcherno, il faut que nous profitions de la phase venue. Voilà. Il faut que nous.
2: Parce que Amati, hein, voilà,
3: c'est ça. 7 minutes de jeu. Voilà. 5 les fautes à tirer, il faut que nous profitions de la phase
2: venue.
3: Assurer lancer franc.
2: Il faut le faire. Hein. Il faut le faire. C'est le moment. Ouais. Mbaye Ndiaye. Qui lance et qui rate.
3: Ça, il faut corriger.
2: Il va lancer une deuxième fois, une nouvelle fois. Et cette fois-ci, c'est dedans. Ça fait plus un pour le Sénégal, 28 et 28 pour l'Angola.
3: Ok, ouvert.
2: Ça c'est ouvert, ouais, ouais. Ça c'est donné. C'est un ouvert. Cadeau. C'est un cadeau à l'Angola.
3: C'est un cadeau.
2: Plus 3, 31-28. L'Angola qui passe. Elle va dire. Papa Diallo. Papa Diallo, attention, Papa Diallo. Pour.
3: Une faute.
2: Ouais, faute.
3: Provoquée par Mohamed Gueye.
2: Bien, en tout cas, son entrée a fait du bien au Sénégal. Ils sont en train de discuter autour de Mohamed Gueye qui a appelé à ses coéquipiers rapidement pour voir la stratégie à adopter.
3: Et voilà la taille moindre de cette équipe angolaise. Hein. C'est de grands joueurs.
2: Grande
3: taille,
2: grands,
3: voilà,
2: ils
3: voilà.
2: Sont plus grands, c'est ça. Ils sont beaucoup plus grands que les Sénégalais. En tout cas, nous, Sénégalais, nous sommes à Angel.
3: C'est ça, tu es aussi un grand immobile. Hein. Ouais. Moi, voilà, nous avons un jeu d'écran au Boribi. Donc, c'est
2: mais,
3: pour.
2: Mais oui, Taco Fall.
3: Bon, voilà. Taco, nous quoi, parce que même, il faut se rappeler aussi, Fenet Bene, il est gagné parce qu'il était blessé. Il faut jouer bien le match blessé. Donc, voilà. Trois derniers matchs, il est vu. Donc, beaucoup de fois, il est venu. Voilà. Voilà, c'est ça. Il y a des joueurs qui gagnent après quoi.
2: Mais Taco, Nyom équipe nationale, il y a eu beaucoup de tchou, hein, beaucoup de bas. Donc il est venu, il s'est blessé, il est reparti. Et maintenant, les gens n'en parlent plus.
3: Ouais.
2: C'est un Gueye.
3: On n'assure pas les lances.
2: Il faut assurer Mohamed Gueye.
3: On n'assure pas les lances.
2: Mais Taco, peut-être, on peut l'avoir pour la Coupe du Monde.
3: Bah, ça dépendra aussi de son calendrier. Hein.
2: Ou de son état.
3: Voilà, c'est ça. Je pense, comme j'ai l'habitude de dire, cette équipe sénégalaise, elle appartient à tous les Sénégalais du meilleur moment. Donc voilà, si on a un...
2: Ah là, c'est un point, deux points de plus pour l'Angola encore. 33-28, ça fait 5 points, c'est ça?
3: Ouais.
2: 5 points, 5-0. À 4 minutes 58, et pourtant, le Sénégal n'a commis qu'une seule faute d'équipe. Ouais. Et là, on n'en profite pas. Devant un public...
3: Et l'Angola qui insiste hein, sur cette défense agressive et sur cette défense de zone presse même. Vous voyez comment ils sont hauts, déterminés. Ah, voilà.
2: sont tous au niveau de la bouteille hein. Ouais. Ces bouteilles bi nek taxaw di xol sénégalais
3: suñu arrière yi lañuy xagn bal bi quoi Jean-Jacques et Papa Niay lañuy bañ wala ñom lañuy jima xagn bal bi
2: parce qu'ils savent que c'est ça la force de l'équipe du Sénégal voilà. Ils ont bien analysé les Sénégalais alors.
3: C'est ça. Les meneurs, les arrières, ce sont les détenteurs du jeu. Donc si tu réussis à les faire déjouer, je pense que ça crée un déséquilibre en tout cas pour l'équipe attaquée. Le système de jeu est correctement grand, il n'y a pas de jeu sur le ballon. Donc ça déstabilise quoi. Et quelqu'un qui joue au Sénégal, je pense qu'il y a des voir que quand Branco est sur le terrain, donc il boxe. Quand Jean-Jacques est sur le terrain, donc il boxe.
2: Allez, Mohamed Gueye. Allez, Atouman. Et qui marque maintenant. Ça fait plus de 3 points toujours, 30-33 pour l'Angola. C'est que nous gars dit attaquer, madame nous devait marquage agressif pour nous. Lutte nous sur gars, nous que dès le départ.
3: Bah, lol nak ti ti. Encore des retards. Hein.
2: Ça c'est Miguel. Ouais. On est tout le temps en retard sur le sur celui qui doit jouer le ballon. Et là c'est Atouman.
3: Atouman bien qui conclut, qui termine.
2: Ouais, qui a terminé comme tout à l'heure.
3: Miguel, Guenel Fog, voilà. Dañu sori hein, dañu sori porteur bi.
2: 32 36.
3: Dañu sori. Fog mu gëna sori.
2: 4 points. Allez, regardez comment ils se donnent les ballons.
3: Une bataille dans la raquette.
2: Ouais.
3: Ben un match bien, match bien quoi. Ah,
2: c'est un match dans le match. Hein.
3: Ouais. Ah, ça, il faut faire la faute. Ouais, il faut faire la faute.
2: N'est-ce pas?
3: Pas de panier easy, comme non, le disent les Américains. Ouais.
2: Tout le panier doit être mérité voilà, à travailler.
3: C'est ça.
2: Il ne faut pas leur donner des cadeaux. Hein. C'est inadmissible. À ce stade, à 4 minutes 2 secondes ouais. De la mi-temps, à Touman Diagne. Le numéro 21 sénégalais avec Mbaye Ndiaye, le numéro 24 en pleine discussion. Et c'est le numéro 5 qui va aller tirer. Et qui a marqué Jean-Jacques plus 1, 33-36.
3: Je pense que c'est suite à une faute technique. Hein. Ouais. Voilà, il y a les Angolais qui jouent mais qui ne laissent pas aussi l'arbitre tranquille. Voilà. Ils jouent, ils font du trash talk. Donc voilà. Les arbitres ne veulent pas ça.
2: Ah, ils n'aiment pas. Détestant parce qu'ils pensent que vous leur mettez la pression.
3: C'est ça.
2: Cela capte complètement le jeu. Allez, avec Miguel, Dundao face à Branco.
3: Très rapide.
2: Oui, bonne défense, bien défendu par les Sénégalais. Allez, il faut y aller en transition rapide. Mohamed Gueye qui va aller smatcher. Vous avez entendu ouais. Tout le stadium est debout ouais. Pour célébrer ce geste de Mohamed Gueye. Ça fait 35-36 pour l'Angola. Le Sénégal est à un point. Les Angolais encore qui vont shooter. Et c'est rentré finalement.
3: Ah, là, c'est pas vite. C'est trop précipité.
2: Là, c'est de,
3: il faut se calmer.
2: Il a dit même de se calmer. Tu as vu la main de Mohamed Moustapha. Mm-hmm. Donc 38-35. Allez, Gakou et Atouman qui prend le ballon une deuxième fois. Atouman aussi. Allez, il va shooter. Mohamed Moustapha. Pas Moustapha. Ah oui, ça fait 3.
3: Il le met.
2: 3 points. Gonbi.
3: Non, on l'a dégainé.
2: Il va dégainer le Gonbi. Le tel Tibir.
3: Ah, c'est ça.
2: 38. C'est ça qu'on n'a pas fait hier. Hein. Ouais, c'est-à-dire qu'on est allé à la pause, comme tu l'avais dit, hein, avec un retard, ce qu'il ne fallait pas.
3: Ouais, ouais. Ça va dire qu'il est un excellent défenseur. Hein.
2: Ah, là, il va tricher. Ouais, Miguel, ouais, il a marqué, ouais. Et puis les 3 points, il en aura encore un lancé. Ça lui fera sur ce total 4 points s'il marque. Espérons qu'il va rater. Mais en tout cas, quelqu'un qui a marqué. Dans ces conditions à 3 points, un lancer franc, c'est juste une question de formalité.
3: C'est un bon tireur, hein. C'est un bon tireur. C'est de bons tireurs même, je veux dire.
2: Nicolas, est-ce qu'il y a une, par exemple, ici, avec la direction technique nationale, ou bien aux séances d'entraînement, vous, au Duc, est-ce que vous faites des séances de travail axées sur les shoots?
3: Bah, bien sûr, vous savez, c'est pas un travail de club. Donc ça, les tirs à trois points, tout ça là, wow, c'est tellement académique. Donc il faut que le joueur d'abord ait cette volonté vraiment de travail, de faire beaucoup de workout.
2: Mais Yann doit les forcer Ken pour faire ça.
3: Si, je pense qu'entraîner bon et tirer un d'une
2: forcer,
3: par exemple, l'Aiglen, tant de tirs par match, tant de tirs par séance. Pour mon yoko linga hamne moi voilà ces possibilités.
2: Okay.
3: En tout cas, je sais que c'est un exercice qui demande beaucoup de temps de travail, beaucoup de temps de travail.
2: Au-delà de ce que tu fais, il faudrait gagner, il faut une volonté, développer sa propre, un travail individuel.
3: C'est ça.
2: Ok.
3: Un travail individuel.
2: Dans Dundao face à Mbaye, je pense que voilà, le ballon est pour Angola.
3: Est-ce que c'est pas l'arbitre considère que c'est une faute?
2: Une faute. Et maintenant le Sénégal est aussi dans la pénalité.
3: Ouais.
2: Plus 2 pour le Sénégal, 40-42. On avait fait mieux que la dernière fois,
3: mais
2: on a pris aussi beaucoup de points. Le Sénégal marque, mais le Sénégal encaisse.
3: Face à une grosse équipe angolaise, hein, il faut l'admettre.
2: Mais moins
3: c'est fort, pas pour rien qu'ils sont les champions.
2: J'ai dit, mais moins forte que, si on regarde, moins forte que l'Égypte. Hein.
3: Ouais. Non, Angola, je pense que Momo Gonaba, Égypte, hein, Momo Gonaba, Égypte. Le match contre Égypte, je pense que nous avons déjoué. Comme on l'a dit, on n'a pas proposé beaucoup de choses. Voilà, on n'avait pas de la réussite sur les tirs. On était trop amorphe ce jour-là. Je pense que l'énergie venue en Nité, voilà, initiative venue de Nité, bon que défendre contre Égypte. Je pense que le match allait se dérouler autrement.
2: Allez, avec cette faute. Profite à l'Angola avec son numéro 14.
3: Eux, ils assurent les lancers. Hein.
2: Allez, regardez comment ils transpirent. Ouais. Ils gagnent de ce Ghana Diop. Il avait remplacé à Boniface Ndong. Il était son adjoint, non?
3: Ouais. C'est lui qui a succédé à Boniface.
2: Deuxième essai, c'est raté. Mais par Mustapha. Franco avec Mohamed, allez Mustapha à 3 points. Là, Mohamed qui était un peu court, hein, il voulait reprendre ce ballon. À 1 minute 29 secondes, 43 pour l'Angola et 40 pour le Sénégal. Ouh, Miguel, il est trop bon. Une faute contre Badji.
3: Suggère l'arbitre. Ah, cette faute-là, je pense qu'elle est discutable. Hein.
2: Ouais, il faut la revoir. Hein. Yeah, si on peut la s'allonger,
3: effectivement,
2: ce serait pas mal.
3: Yeah. Ça permettrait à moins, au moins à Badji d'avoir une faute de moins.
2: Bah, les Sénégalais n'ont pas demandé
3: à
2: s'allonger. Donc, ils ont admis la faute. Ils ont accepté la sentence. Cette sanction. Diop, Mustapha. Aussi, hein, qui...
3: Je pense que ce soir, Tcherno, on n'a pas encore assisté à que duo qui, hein, Jean-Jacques, avec Branco. Je pense que Fekante au terrain, beau bataille.
2: Non, pas tellement.
3: Ah, bataille Fekante au terrain aussi. Je pense que nous avons garanti ce deuxième temps.
2: Ouais, ok, ah. Pour le troisième et voilà, quatrième carton.
3: C'est ça. Parce que nous avons beaucoup de bolé, c'est un duo d'Indi Loubori, quoi.
2: Pas évident. On va suivre ce ballon perdu, récupéré par les Sénégalais. Allez, ils sont agressifs. Hein. Allez, il va aller axer Badji.
3: Il perd trop de balles. Ah, il perd trop de balles.
2: Car c'est pas son intention. Hein. Il voulait utiliser sa force, sa puissance sous la raquette pour sauter et mettre ce panier. Ça fait au niveau des récupérations 12-3.
3: Quoi?
2: Les turnovers? Il y a quelque chose hein, qui se discute.
3: Oui, oui.
2: Et une faute technique?
3: Bon, 5 points. On va voir avec eux.
2: Le ralenti peut-être. C'est Miguel qui va essayer de shooter. Miguel à qui marque. sais pas. Je pense, ouais, il y a une faute de l'autre côté. Ils ont été sanctionnés, un Sénégalais. Depuis une protestation, je ne sais pas trop.
3: Ouais, c'est vrai que voilà, il y a une forte pression en tout cas qui s'exerce sur nos arrières. Maintenant, moi je me dis que solution, c'est pas de protester. La solution, c'est de garder le quoi. Voilà, voilà. À l'image de Mbaye Diagne sur cette action. Garder le quoi. Voilà.
2: Ouais, il se relâche beaucoup. Hein. Ah, ils ont loupé. Ça, c'est annulé. Hein. Le panier n'est pas marqué. Ouais. N'a pas été validé. On est à 49 secondes. C'est une équipe sénégalaise méconnaissable.
3: Bon, je... Non, je peux. Tiens, donc, vous savez, on a mis 40 points. Hein.
2: Ouais,
3: 40 points sur le mi-temps face à... Voilà, face à
2: ça nous fait
3: champion
2: presque,
3: d'Afrique, c'est...
2: Ça voilà. Nous fait presque combien, ouais. 20 points par carton.
3: Ah, 20 points par carton, je pense que voilà.
2: La comme moyenne, ratio,
3: ouais. C'est pas mal. C'est pas mal. Surtout face à une équipe agressive comme ça.
2: Ah, il est parti, hein, il est parti. Oh là là, il s'est loupé à Badji, Mbaye.
3: Les 3 points. Les 3 points. Il faut vraiment une réussite.
2: Voilà. Il faut les réussir.
3: Bailly n'y parvient pas. Jean-Jacques n'y parvient pas. Branco n'y parvient pas. Donc.
2: Ouais, c'est catastrophe.
3: Ouais, ouais.
2: Allez, il va falloir se refaire. Hein. Peut-être à la pause, essayer de voir ce qu'il faut à cette équipe. Allez, bon, il était sorti. Son pied était dehors.
3: Oui.
2: Ce sera un temps mort sénégalais. C'est de voir ce que va dire le coach.
3: Il a 32 secondes hein, pour essayer de, voilà, de grignoter sur le score.
2: Ouais.
3: Ouais, il faut grignoter sur le score, diminuer au moins.
2: Ouais, les 6 points. Non.
3: Et c'est de partir. Voilà.
2: C'est la deuxième fois. Hein. Pour le match, on est parti. Attends moi là, sont trop courts.
3: Ouais. Ça passe vite.
2: Ouais. Ouais. C'est comme une seconde ou c'est une minute?
3: Une minute. Ouais. C'est comme 30 secondes, hein. Ça passe tellement vite.
2: Oui, c'est clair.
3: C'est pourquoi voilà, il faut juste être pragmatique. Voilà, avec
2: dit
3: des verbes d'action, voilà, on dit l'essentiel et puis voilà. On continue. Ça aussi le langage sportif, hein, on ne fait pas trop de littérature. Non. Pas de longues phrases, tout ça là. Avec verbe d'action, avec nous avancer.
2: Okay.
3: Voilà, c'est ça. C'est comme dans l'armée, quoi. Consigner des gardes efficaces.
2: Ok. Cola, a l'ambition la saison prochaine de gagner le championnat. Hein. Il faut le faire, hein. Avec les filles.
3: C'est notre souhait, en tout cas. C'est notre souhait. J'en profite, Yano, hein, pour faire un coucou à mes joueuses. Hein.
2: Ah, mais forcément, Nicolas, voilà. Faites-vous plaisir. Vous pouvez même donner la liste des 12 joueuses. Allez.
3: Effectivement, il y a aussi à la famille du Dakar University Club.
2: Ah, tout
3: donc, voilà, voilà,
2: le président du club.
3: C'est ça, Mangle Nui Nyomnyep, Mangle Nui Dylan Gurum. Dylan Nebu, voilà, Bounopoloubia, Gnonyuga, pour préparer la saison prochaine. Voilà, c'est ça.
2: Ah, mais là, Nico, c'est maintenant qu'il faut préparer la saison à venir.
3: Effectivement.
2: Pour gagner les trophées, pourquoi pas nous offrir des régales à Marius Ndiaye la saison prochaine avec Nico. Allez, le Sénégal à 3 points avec Jean-Jacques Boissy.
3: Et le temps mort qui paye. Hein.
2: Le fils de Élisée Boissy.
3: C'est ça.
2: Qui signe un 3 points, 43-46. Ah, 14 secondes. Ouais. Maintenant, ils vont jouer avec la possession d'Ondao.
3: Il veut épuiser le chrono.
2: Ouais, et après, peut-être, voilà. Allez, ça, c'est une bonne chose. Allez, pour le Sénégal, il faut y aller.
3: Mais là, je pense que voilà, vous voyez, il y a le coach qui va aller,
2: ouais.
3: Qui va aller se plaindre au niveau de l'arbitrage, hein, parce que là, on a senti qu'il y avait vraiment. Ben Loro Boudon, Djemo bloqué Branco, quoi.
2: Ouais,
3: c'est
2: il
3: ça.
2: A bloqué ici au départ.
3: Ouais.
2: Donc 3 points.
3: Hein. Ouais.
2: 46-43 pour l'Angola dans ce match. Nicolas Boissy,
3: oui.
2: À Bandiangad Ngadef, qui est première période.
3: 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baax ñu ngi gagné ay rebond ñu ngi provoqué maintenant tuuti bëbët bu ñu xaw am rek mooy par rapport ak adresse bi je pense que moom la sénégalais yëpp di jow donc voilà suñ tiré à 3 points je pense que ba tey suñu ratio des na daal luñ ciy faral di raté dafa

0: Allez Nico, on fait une petite pause
1: Attends.
0: avec les programmes et puis on se retrouve pour la seconde période. Merci beaucoup.
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1: Pour ce match, la seconde période, 46 pour l'Angola, 43. Première tentative à 3 points pour les Angolais. Avec Gakou, Fernandez. Gakou, Fernandez. Oh, la défense. Le contre de Badji. Dundao, Fernandez. Allez, Dundao encore. Oui, ça c'est Badji encore. Qui s'est envolé pour aller sortir ce ballon. Nicolas, il n'y a pas faute en tout cas.
2: Ben non, non. Il n'y a pas du tout faute.
1: Ah, voilà. On a comme si phase descendante, bon. Dan Koineni, panier validé.
2: C'est ça.
1: C'est ce qu'on dit que non. Il y a une faute, je ne sais pas. J'ai vu ça il y a quelques jours. Sui watch. Allez, Lolo. Il avait gagné Kasrimi.
2: Vous n'êtes pas phase descendante ou quoi?
1: Allez, Diop. Qui a marqué. L'Angola qui n'a plus marqué depuis presque bientôt 2 minutes. Dao face à Mbaye Ndiaye. Allez, l'écran. Allez, ils vont faire encore la défense de Badji. Franco Bayou.
2: Sur la simple, là, okay. faute simple. Les Angolais, c'est ça, ils font, voilà, ils font une défense presse en haut. Bonnier, Renye Dag, Dunilo Bayang mettre en place ce jeu. Tout le temps, il y a les tampons sur Banco, il y a les tampons sur Jean-Jacques, aussi Mombo, Boudougué.
1: On va suivre.
2: Gisne.
1: Et voilà.
2: Il faut penser tout de suite à la défense.
1: Voilà. Mbaye Ndiaye avec son dunk.

0: Allez, quelle passe, quelle passe. Suis-moi, ils ont réussi à tromper à Miguel. Ouais. Ça fait 47-46, le Sénégal est devant. 8 minutes à jouer, 21 secondes. Doundao et les applaudissements du stade de la Dakar Arena.
1: Allez, moins
0: deux. Un bon rebond des Sénégalais. Allez, Mustapha, Benjai, Franco, Mustapha. Il avait mis un ballon difficile, mais on obtient la faute quand même.
1: Il provoque une faute.
0: Mais le ballon, il est difficile, hein, Branko Fumko Kotioré.
1: C'est un peu désaxé, en fait. C'est un peu désaxé.
0: Ça doit être une troisième faute de Gakou. Hein. Il est étonné. Gakou est étonné.
1: C'est ça, il évolue en aide, voilà. Mais il faut tarder, hein. Il faut contact.
0: Une deuxième. J'avais pensé une troisième, mais c'est une deuxième
1: faute de Gakou. Il faut maintenant, il faut... c'est des phases où le Pape Moussa Faye va exploiter. Chaque fois que vous avez un joueur qui est en train de défendre, vous allez directement en position meneur pour mener jouer ce qui est la différence de taille.
0: Ok.
1: Nous allons dire. Qui est en termes de beaucoup plus basketball.
0: Allez. On aura le temps, Nico. Yeah. On est en direct. Yeah, direct et Yombo. Direct. Tout ce qu'on dit, on n'écrit pas. Yeah, on n'a pas de feu, on n'a rien du tout.
1: C'est ça.
0: Donc ça va très vite.
1: Bonne défense.
0: Allez, il faut continuer. Bouledem de Boukobaï, mon mec, il le fait très bien. Ouais. Bonne défense sénégalaise.
1: Ouais. On voit maintenant la présence de Badji au niveau de la défense.
0: Il s'est réveillé. Porte de balle, Mbaye Ndiaye. Heureusement, Branko Bayo avait perdu ce ballon. Allez, Branko. Il fallait me shooter, mon frère. Oh, glissier. Ouais. Pourtant, il avait punition. 3 points pour l'Angola. 49-48.
1: Miguel qui a bien exploité ce retard. Hein.
0: Ouais. Beaucoup d'agressivité.
1: Nous sommes plans. C'est une défense de nous agressive.
0: C'est en local. Hein.
1: Il se plaigne, hein. Voilà.
0: Il n'est pas d'accord.
1: Il faut qu'il se calme.
0: Non, il n'est pas d'accord. Hein. Il siffle. Attends, on va voir. Là, le défi.
1: C'est plutôt l'attaquant qui a dégagé.
0: Ouais. Hein. Il n'a rien fait. C'est Miguel qui a fait.
1: C'est ça.
0: Ah, il a raison. Ouais. Alors que challenge, c'est combien par carton ou bien c'est combien par match?
1: Je pense qu'il y a 3 challenges sur tous les matchs.
0: Ok, c'est inutile de challenger pour un point ou deux, c'est pas grave.
1: Surtout que voilà, le score n'est pas encore.
0: Il n'y a pas un écart. Deux points maintenant, ils sont revenus. 21 points pour Miguel. 21 points, c'est le meilleur scoreur pour l'instant.
1: Il est bien. Il met beaucoup de paniers.
0: Avec nous, notre métronome qui est...
1: pour l'instant, il est en difficulté.
0: Il est en difficulté depuis 2 matchs d'affilée. Est-il en baisse de régime ou pas? C'est Badji, hein,
1: qui revient
0: 50-50.
1: Il faut profiter de ses prises à deux. Dans Angola, il a fait prises à deux. Il a un bon jour libre. Donc, vous gavez avec. Genre il est quoi, des paniers.
0: Un ballon pour l'Angola.
1: Ils sont agressifs. Ils sont au contact carrément.
0: Pousse-le-go.
1: C'est des charges, hein. C'est des charges. Il y a plus à deux. Moi, voilà. Après, il y a un joueur libre.
0: Ah, il est libre. Ils ont 14 secondes. Il a bien récupéré Mohamed. Chut, perte de balle au Sénégal, Ignobri. Nicolas, seul, il glisse. N'a ni fond pour s'enlorer, en fait. Nous nettoyons Balbi. Les serviettes sont là pour ça, en fait.
1: Ouais, c'est ça.
0: Sauf mais pas en football.
1: Vous avez un arrêt. C'est compliqué. Ça aussi, il faut autant. Dakar, il faut autant.

0: fois la canalisation elle est là. Oh, quelle feinte, quelle feinte, quelle feinte. Gakou à 3 points. Gakou a récupéré le ballon cette fois-ci. Je parlais de contre-performance où, et il a marqué. 2 pour le Sénégal et 50 pour l'Angola. 5 minutes à jouer, encore 7 secondes.
1: Non, nous quoi non, non, non.
2: C'est Daniel, nous prenons le numéro de
1: l'actuellement.
2: Voilà.
0: C'est tout.
2: Bon, il faut que nous ayons outsider. Il y a un jour réunion. Mon adieu l'affaire ici.
0: 11 points. Baïdjaï, c'est 11 points. Badio, 8. Boissy, 8 également.
2: Oui, oui. Et là, aujourd'hui, on voit une répartition des points. Hein.
0: Ouais,
2: bon, 8-8. Voilà, donc, il n'y a pas pour le moment un joueur qui gagne carrément en tout cas chez l'Obi. Il y a 11 points, 8 points. Donc, voilà. Pour dire que Kounek Mungi, il y a Kounek Mungi.
0: Atchoumane a marqué 4 points. Tout le temps des écrans. On ne suit pas. On n'arrive pas à suivre. Et on perd nos ballons aussi.
2: Là, c'est pas normal. C'est pas normal. Je pense que voilà. Nous devons nous concentrer. Hein. On enchaîne des pertes de balles Tcherno. Troisième carton, il a besoin de se reposer un tout petit peu. On enchaîne des pertes de balles. Donc.
0: Ça a glissé entre les mains de Branco.
2: Lui qui voulait faire la passe à Mohamed Gueye. L'intention était là, mais maintenant c'est l'action qui fait défaut.
0: Entre Goura Camara et Badji, tu prends qui?
2: Bon, je prends Badji.
0: Okay. Et à l'Afro-Basket, ils étaient deux.
2: Ouais, c'est ça. Ce que nous ratons, ouais, c'est ce que nous avons dit.
0: C'est
2: ça
0: que le mot attaque en fait, mais sinon, nous avons gagné en fait. Nous Opoli. Jean-Jacques Boissy.
2: Donc voilà, il faut une meilleure protection de la balle. Hein. Il faut que nous protéger ce ballon.
0: Ah, il faut bien.
2: C'est un grand qui est un grand qui est un grand qui est un grand qui est un grand qui est un grand qui est un grand qui est un grand qui est un grand qui est un grand qui est un grand qui est un grand qui est un grand qui est un grand qui est un grand qui est un grand qui est un grand qui est un
0: c'est battu, hein. Il a été agressif à Boissy. Il est cherché parce qu'apparemment les arbitres là ils sifflent pas. 3 minutes 50 secondes à jouer. Allez, Mohamed Gueye à 3 points, c'est perdu. Il faut aller maintenant. Il faut aller, Mohamed Gueye. Lui, tu estimes que. Oh, regardez, ils sont forts. Ces Angolais, ils sont forts quand même. Ils ont roulé les Sénégalais dans la farine. Hein.
2: C'est ça, ils vont beaucoup faire tourner la balle. Et après, voilà, comme tout à l'heure, ce sont les pivots qui sont à l'extérieur et qui attendent des retards pour les exploiter. Hein.
0: Gakou
2: qui nous enchaîne deux tirs à 3 points comme ça, voilà. Et pour dire quoi, c'est des tirs ouverts.
0: Temps mort pour les Sénégalais. On va essayer de le suivre. Kola. Bonne salle de Dakar Arena. C'est trop bon, 11 points. Jay. Il n'est pas loin d'un double doublon. Hein?
2: Ouais, il n'est pas loin. Il n'est pas loin. Il y a des secteurs qui sont pour nous comme l'équipe. Maintenant, sur une défense, tiens, je pense qu'il faut que nous gagnions une liguette. Hein, parce que l'inhumain
0: est là. La ministre des Sports est là-bas.
2: Clotilde.
0: Hein? Clotilde est là, en bleu. À côté de Maître Babacar. Il y a aussi Mathieu à côté. De
2: Gallo,
0: oui. Mathieu Fay.
2: Et les gens qui se perdent au Branco avec Jean-Jacques. Hein.
0: Allez, c'est Branco qui met les deux points. Ça fait 4 points d'écart entre Sénégal et l'Angola, 58-54. 2 minutes 40.

0: 9 secondes à jouer. 14 possessions, 12 secondes. Et ballon pour l'Angola dans la zone sénégalaise. Et il a été pourtant contré. Hein. Bien contré par Maïgaï.
1: Pression. Voilà, ne gagne pas que tu m'en c'est ça. Voilà, ne gagne. Bien, c'est ça.
0: Voilà, Lila, c'est fini.
1: C'est ça.
0: Bien défendu.
1: Pression bi lañ leni délo rek parce que quand on les laisse ñu nekk trop à l'aise donc voilà
0: il a bien fait
1: de dañ leni permettre ñom ñu gëna mëna bu bëré bëri ci xam
0: évident c'est scoop voilà
1: limite faute lañu défendre quoi okay.
0: Regarde hein, ils vont venir à deux sur lui Atuman ouh qui vient dunker. Ça fait 56-58, 2 minutes, 5 secondes à jouer. Il faut toujours continuer. Allez, il faut mettre la pression. Boissy, il faut continuer à mettre la pression. Il faut mettre la pression. Il faut les mettre la pression.
1: Bien, bien défendu.
0: Attends, il faut pas gagner le bail. Il faut pas gagner le bail. En aucun cas. Il y a un maximum de 3 points pour l'Angola.
1: Voilà. On a des problèmes sur les
0: tirs. Certains. Allez, les ratés aussi. Ils vont prendre. Et Dougal Nogo, ça fait 51-64 points.
1: De voir les problèmes entièrement.
0: Ah ouais, je te dis.
1: On a de sérieux problèmes. On a fait 9 sur 24.
0: Ah, c'est. Les gros de par 3.
1: Vraiment, et 17 pertes de balles, Tcherno.
0: C'est énorme.
1: 17 énormes. Donc il faut vraiment nous donner concentrer au Gunamono.
0: Encore 3 points, Dougal Nogo. On fait à 61 partout. Une minute.
1: Voilà, mais voilà.
0: On est là, nous sommes là, nous sommes là. Donc c'est vrai qu'à mon avis, nous sommes en collision. Nous
1: sommes
0: là.
1: Ils
0: ne peuvent pas passer devant le Sénégal. Allez, et c'est fini. Bonne défense sénégalaise cette fois-ci. Allez, ils commencent à se perdre. Hein.
1: C'est ça. Ils commencent
0: c'est 6 secondes.
1: Il faut commencer par gagner d'abord ce quart temps. Parce qu'il faut le dire, tiens, non. Deux premiers équipes, Angola a gagné.
0: On gagne deux. Hein.
1: Donc il faut déjà, comme une connecte définie, gagner ce quart temps-là.
0: Après, d'em gagner Benin.
1: Voilà. Pour plus de morale, plus de confiance, quoi.
0: C'est capital.
1: Et diminuer les pertes de balles aussi. 17, je pense que ça suffit largement.
0: 17, il faut 17 pas,
1: pertes de balles en 3 quart temps, c'est trop.
0: Parce que 17 secondes multipliées par 2, Nicolas, ça a été arrivé.
1: Avec balle, là, il y a eu son adversaire, quoi.
0: Ouais. 14, ça fait 34 points. Ouais. Nico Dougalé, ça fait 34 points.
1: 6 secondes pour aller encore essayer de grignoter sur le score avant d'aller se reposer et revenir pour le dernier carton qui sera.
0: Le carton
1: de la vérité.
0: De la vérité.
1: Ouais. Toute perte de balle sera vraiment. Compliqué.
0: Ouais. 56 secondes. Ah non, 56 tierces, c'est ça?
1: Tierces, oui. Tierce. Ah, ça, ce n'est même pas une seconde.
0: Non.
1: C'est des tierces, oui.
0: Ouais. Il faut aller marquer ce panier-là. Il faut aller.
1: Non.
0: Tu es de foot. Après, tu es de shooter. Ce chrono, il ne faut pas le perdre ce ballon. Atuman.
1: Belle lecture.
0: Ça fait 2, oui. 63-61, 29 secondes, 28 secondes à jouer. Dengue Salbi, n'y a pas eu. Allez, continue. Hein. Là, on était devenus même spectateurs. Hein. On parlait plus, on regardait ce que Branco Badiou allait faire avec ce ballon.
1: Et c'est que voilà, il y a une forte pression, donc il libère les autres. Hein.
0: Ouais.
1: Voilà, il libère les autres.
0: Dougal Ninko. Et maintenant, la position des Sénégalaises. Ouais. Maintenant, il faut bien négocier Bini. C'est bien où l'on va négocier.
1: Mais c'est bon.
0: C'est,
1: 17.
0: C'est pour la première victoire en compte.
1: Maintenant, il faudrait vraiment. Bon, les débuts, on était voilà, en défense, on n'était pas trop agressif. Et maintenant, on voit que l'agressivité est venue indéniable. Donc, il faut continuer sur ce plan. Mm-hmm. Parce qu'en face, c'est une équipe qui est hyper agressive.
0: Ah, là, vous parlez de 2 points. C'est 18-29, 4-13, 4-13 sur les 3 points. Donc, 31%. Là, ils sont en 35%. Yom. Ah, c'est pas évident.
1: Il faut vraiment concentration aussi. Wagner perte de ballon, hein, Tcherno. Nous, Wagner perte de balle.
0: Et qui, selon vous, a été quand même.

0: meilleur à ce troisième carton
1: par rapport aux deux équipes
0: ou non, au Sénégalais.
1: Au Sénégal, bon, il a joué de la défense, qui fait beaucoup de contre.
0: Il y a Moustapha, voilà. Et il y a Atouman aussi.
1: Ouais, c'est ça, Atouman Dian qui enchaîne 6 points lui aussi.
0: Ah, il était à 4 hein, je pense. Ouais. Avant ce troisième, il y a Mbaye Ndiaye également. Mbaye Ndiaye aussi qui a fait des efforts.
1: En tout cas, on n'a plus le droit, Tcherno, de laisser les Angolais tirer comme tout à l'heure.
0: Ah non.
1: Ça, c'est les gens qui sont à droite, donc. Voilà. Ils sont là. Le
0: qu'on joue chez nous. Ouais. Sur notre parquet.
1: C'est ça.
0: Joli parquet de Tekar Arena. Digne des stades de la NBA. Hein. On n'est pas trop loin des standards. Hein.
1: Ouais, c'est ça.
0: Allez, on aperçoit le président de la NPS, Abdoulaye Thiam.
1: Chargeur qui va continuer avec grand coup sur le terrain.
0: Hein. Ah. Ouais. Ah, tu avais réclamé ce duo
1: c'est ça.
0: Entre meneur et numéro 2, maintenant il passe numéro 2.
1: C'est ça.
0: Et voici.
1: Mokey gagne libéré quoi. Pour la défense.
0: Voilà. Essayer d'intimider les Sénégalais.

0: Oh, ça hey. C'est. Qu'est-ce qu'il a fait?
1: Bon, c'est un coup de pied, hein. On va voir si c'est intentionnel ou pas. En tout cas, c'est un coup de pied qui
0: sur
1: la poitrine de Jean-Jacques. Ah. Bon, il n'a pas fait.
0: Tu penses? Je pense.
1: Il faut aller avec de bonne foi, quoi.
0: Ah bon? Là, c'est 65 pour le Sénégal. Et je pense qu'il y a une faute technique. Hein.
1: Je me sens bien parce que la possession, elle est sénégalaise désormais. En tout cas, discipline défensive, Tcherno. Discipline défensive et concentration surtout. Voilà. Vous nous y a comme tu te fais une perte de ballon. Donc je pense qu'il faut être agressif en défense. Et maintenant après en attaque, être beaucoup plus lucide. Étudier bien les choix, les murures. Et que voilà. Nous disons qu'on concrétiser double 2 points, 3 points avec lancer franc. C'est une faute technique.
0: Ouais, pour le Sénégal.
1: Comme quoi, t'as eu mon quoi, amour, tu basket quoi.
0: Non. Ouais. C'est bien.
1: Ouais. Ils vont aller challenger.
0: Ouais.
1: Bon, ça permet aussi au coach hein, de donner d'autres explications. Nous avons dû faire encore un réglage, que ce soit en attaque ou en défense.
0: Là, je pense qu'il y a quelque chose.
1: On va voir. En tout cas, le contact il est là, le coup de pied il est là. Il y en a arbitre moins rôle parce que nous aussi. Voilà. Règlement mené nous concerter où rôle, ouais. Étudiant imagi, rôle bouba habar. Avant nous de cette décision. C'est des avancées hein, dans le sport. Donc voilà, il faut.

0: la Gambie a un nouveau président de fédération hein, de football, Kemo Cissé, qui a été élu aujourd'hui président de la fédération gambienne de football. Hein. Devant Moussa Diame qui a eu 24 voix, Sadibou Kamoso 12 voix, Kemo Cissé a eu 41 voix. Regarde Gambie à Ben Réoule.
1: Ben Réoule, Dara du Koudini.
0: Voilà, c'est ça.
1: Dara Koudini. Je disais tout à l'heure, Tierno, malgré sa performance, nous sommes défend. Moi, il tire à 3 points, il y a des gens qui ont été angolais. Donc, je pense qu'on n'a plus le droit de continuer à tirer le registre. Désormais, c'est un tir qui nous donne un tir compliqué, en tout cas, pour nous être à l'aise. Parce que sinon, il y a des gens qui sont

0: Lancer franc aussi, de me tuer insister. Il faut que nous puissions concrétiser. Il faut que nous puissions concrétiser, sinon, il y a qu'au coup de sifflet final, il nous a coûté cher.
1: Ah ouais. Hein?
2: Jabat.
1: Ok. Ok, sa femme, hein? Elle est casse, famille. La femme. La femme, elle est supportrice. Hein?
0: Ouais, c'est ça.
1: Elle est supportrice number one. Hein? Elle est là, elle accompagne son mari, c'est normal, hein, Nico. Voici de voir ce qui va se passer.
0: Il confirme. C'est une faute.
1: Ah, il faut t'aider là.
0: On peut confirmer après visionnage. Il faut mener ñaari jour le ko jox han da ko jox jagne ak aussi jox ko key
1: mo lek
0: on va essayer de voir.
1: Ah si, ils ont écrit hein, la réalisation Jean-Jacques Defoot, comment Defoot,
0: voilà, même les entraîneurs n'ont pas compris hein. On va essayer de voir.
1: C'est compliqué. Hein. L'arbitrage, l'interprétation.
0: Ouais.
1: Sachez qu'on n'avait pas fait de faute, hein, à mon avis. Hein.
0: Non, on va essayer de voir.

0: Bah, ça se discute. Nous avons eu un débat. Il y a qui a fait le foot bien. Jean-Jacques Ledio, anti-sportif. D'accord, disqualifié. Jean-Jacques, je pense que c'est compliqué. C'est compliqué. Match de Moutoloni, vraiment.
1: Mais comment on peut disqualifier quelqu'un de fait?
0: Il faut que nous fassions un problème. C'est pas bon.
1: Allez, 9 minutes encore à jouer, 65-66 pour l'Angola. Branco. Ouais. Branco qui est parti. C'est Mustapha à 3 points et c'est validé. Ouais. Ça fait 3 points pour le Sénégal qui passe cette fois-ci devant. Ouais. Plus 2, 68-66. 8 minutes 55 secondes à jouer. Atouman, allez. Nadem, Damal. Branco, à 3 points, Tibir.
0: C'est bien.
1: Là, ils vont prendre un temps mort, Légui.
0: Si.
1: Ils vont 70-66. Le Sénégal devant.
0: 2-3 points qui s'enchaînent. Vous voyez, quand on met des tirs à 3 points, ça fait du bien.
1: Espérons.
0: Après, ça, le ben qui
1: là, on souffle. En train de souffler. Il ne
0: faut pas nous donner Nico.
1: Non, il ne faut pas, il faut éviter.
0: Si nous grands, nous souffrons, il faut que nous gagnions. Il faut que nous gagnions parce que nous avons tiré à 3 points. Donc nous avons sorti trop.
1: Il faut qu'on continue nous aussi à le faire. Parce que la bataille elle est rude, la bataille elle est rude, elle est là, elle est rude. Allez, à 3 points. Allez, c'est pas fini. Ah ouais. Ils ont défendu, bonne défense côté Angola.
0: Nous sommes sans opposition. Sans opposition.
1: À chaque fois qu'il dit shooter, il y a déstabilisé.
0: Opposition mondiale, à chaque fois, il y a un retard.
1: C'est ce que l'on fait.
0: Si nous gagnons, il faut que nous gagnons mobile.
1: Il ne bouge pas.
0: C'est ça. Défense individuelle, donc il faut que nous gagnons mobile.
1: Franco, ils sont écrasés du match. Venez pas les Branco. Allez, ouh, là le devenir.
0: De faire tu.
1: Ouais.
0: Bal vidare tu l'aurais. Tu vas voir les autres positions bien bas diacel. Voilà, au moment de y est que tu gisnes.
1: De faire tu. Ouais, c'est ça.
0: C'est des choses qu'on met du temps
1: à venir
0: que la sueur, des fois le ballon est touché. Donc voilà.
1: Tamor sénégalais, 70-71, 7 minutes à jouer.
0: Demol fait, faut pas une top arbitre de discussion.
1: Mais arbitre, mon effet, qu'est-ce qu'il faut vous?
0: Sinon, c'est une Tamor de dire, coach principal, je pense qu'on a des mains. Tant que vous avez fini, c'est Tamor de dire, il y a 7 ans quoi.
1: Mais Amnou le Raoult?
0: Il faut que nous nous concentrions au bail détaillé.
1: Mais quel est le moyen de l'homme lunette?
0: Moi qui, ancien joueur.
1: Ah non, c'est bon. J'ai compris.
0: Voilà. Ah, c'est ça, au coach,
1: non? Non, c'est le numéro 10 de l'équipe nationale.
0: L'ancien numéro 10.
1: Voilà, c'est ça. Antoine Mendy, moi, est à Moudmoko.
0: Voilà, c'est ça.
1: Lamine Sam, c'est lui le français.
0: Lamine Sam. Il fait partie des assistants.
1: Bon, ils sont en train de checker autre chose encore, on n'a pas compris.
0: En tout cas, il y a... Tir de l'Agnichol, je pense, 2 points là, ou 3 points. Moi, tir ou Branco.
1: Mais c'est 3 points.
0: Moi, l'Agnich discute, non, je pense. Comme le nid checké, nous avons mis
1: l'alne, là
0: c'est ça.
1: En tout cas, ils sont très vigilants, les, les arbitres de basket. Est-ce qu'ils vont revenir?
0: Donc, il est rectifié, il faut valider coup 2 au lieu de 3 points. Ce qui fait que nous avons gagné 20 points.
1: Ben point voilà,
0: on sera à moins 2. Ouais. Sénégal 69 désormais, Angola 71.
1: Ouais, c'est ça, ouais. C'est comme ça. 7 minutes 8 secondes à jouer, Nico.
0: Bon, c'est toujours jouable. Hein. Bon, les batailles, amul ben équipe ou détaché. Par moment, Sénégal, là, il y a plus 4, plus 5. Mais on voit que le plus rapidement possible, Angola, là, il a dit effacer de l'ingram de moyeu et carbogunon. Nimko effacé, c'est toujours de par des tirs à 3 points. Tiens, de par des tirs à 3 points, on a donc que dire aussi, voilà, aussi facilement. Donc il faut qu'on soit beaucoup plus mobile en défense et qu'il y ait en tout cas de la présence sur les joueurs porteurs. Faut que nous checker.
1: Mustapha nous a mis un excellent 3 points. Encore 19 au bar.
0: C'est bien vu. Donc voilà, là, il a été intelligent. Il a senti que voilà, il y a le repli des deux joueurs grands. Voilà. Donc il a préféré faire une extra passe pour libérer voilà, Branco. C'est là, c'est bien réfléchi.
1: Ouais, c'est bien joué là-bas de Branco. 17 points aujourd'hui. Ouais. Mieux que ce qu'il a fait lors du dernier match. Regarde, voyez du point pour les gars.
0: Ça, c'est du scripté. Hein.
1: Ça va se faire.
0: Au niveau de la table technique.
1: Là, ils vont le faire. Ça va pas traîner.
0: Je rappelle que Guillaume Jean-Jacques Bid nous coûter cher. Hein.
1: Avec papa Ibrahima, allez, il va partir à la faute. Ouais.
0: Ouais. Pas aussi facilement. Faute, ouais. Il n'hésite pas voilà.
1: À contrer nos gars.
0: C'est ça, il n'hésite pas à faire des fautes.
1: Mohamed Gueye.
0: Maintenant, on a gagné provoquer hein, comme au deuxième carton, mais j'aime bien lui aboutir petit pénalité. Voilà, c'est ça.
1: J'aime bien lui aboutir
0: pénalité.
1: Allez. Arrêtez. Le premier essai.
0: L'écran n'est pas bon, il s'est déplacé.
1: Voilà. C'est à Fernandez.
0: Quand on fait un écran, on ne doit pas bouger. On doit rester sur ses appuis. Donc.
1: Il s'est déplacé.
0: Pour que ce volume au corps.
1: Ok. Allez, Papa Diallo. Papa Diallo qui a pris la place de Branco. Atuman. Et le dunk de Atuman. Mm-hmm. Ça fait à plus 2 pour le Sénégal, 72-13, 71, ouais. 6 minutes 23 secondes à jouer, Nicolas.
0: Qu'est-ce qu'il y a de Diagne voilà, mobilité, surtout, il faut qu'il bouge. Aïe.
1: On fait une faute.
0: Ouais. Ça, c'est des actions, hein. De coup, bon, c'est des écrans de retardement.
1: Ouais.
0: Bon, regardez la femme du basket, bon, mais joueur, il aime démarquer, il aime bien. Bon, sauf que voilà, il faut dégager, quoi. Donc, il faut décider si ça cylindre. Donc voilà, facilement, moi j'ai des fautes hein, comme aussi. Moi j'ai des fautes pour faire qu'il y ait dégagé, que tu aussi coup de tout ça. Donc avec contact, là, c'est permis dans le basket.
1: Ok.
0: Ah, alors, bien, pas Moussa va. Il y a quelqu'un, on va faire. Il y a quelqu'un, sorry.
1: Ah,
0: ah,
1: il a réussi. Hein.
0: Ah.
1: Il a réussi. Allez, il faut y aller. Parce qu'on va aller, parce que. Du mouvement maintenant.
0: Ils sont
1: 13 encore. C'est un véritable mano à mano entre les deux. Le Sénégal et l'Angola. Il faut revenir.
0: Mais il faut que tu me bailles, il faut que tu me les siffles, quoi.
1: Ouais.
0: Moi, des fois, il y a des joueurs qui sont énervés. parce que bo xolé tout à l'heure papa ndjay voilà le yeb mu dem def ni ak charge biñ ko fa def
1: wa
0: c'est
1: allez là
0: toujours 73 partout
1: ouais, voilà. C'est ça 5043 secondes.
0: Garder voilà. La sérénité, lucidité, être beaucoup plus créatif, Tierno.
1: Surtout ça, hein, voilà. Ce côté Sénégal, allez. Allez, on va suivre. Ils veulent un challenge.
0: Ouais, mon dalle.
1: Ils réclament un challenge. Pourquoi? Un challenge de quoi?
0: Je suis venu à la fin de action bio de Guyal. Je suis venu à la faute simple. Bien.
1: Ah,
0: je suis venu à l'anti-sportif. Je me réclamais, voilà, mais. je pense que je suis venu à l'arbitre de Nangoul, quoi.
1: Ouais. Va shooter à Miguel.
0: Le massif, oui.
1: Ah, il marque tout le temps.
0: Miguel. Ouais, c'est
1: 74.
0: Une attaque qui est un petit moment reposé avec
1: Gakou.
0: Voilà, Momo Gakou.
1: Dundao. Non, aussi.
0: Dundao, vous dorez le moment après, de par sa technicité, vous me créer faute, enfin, voilà tout ça. Là.
1: 25 points pour Miguel.
0: Ah, ah.
1: Il a mis donc 1 sur 2. Allez, Branko Badio, Sibir à 3 points. Bagnal Nanko Bi, Nangoul Nanko Bi, finalement 76-74. 55 minutes et 25 secondes. Nico, ça sent bon en principe.
0: Bah, sauf que Desna entière.
1: Ah non, Desna, voilà. Mais ça sent bon quand même. Bah,
0: ça sent bon. Au moins, quand Jean qui Branko parvient à retrouver son adresse, on peut espérer. Dès l'instant, Moussa Nemi Dougoum, on peut.
1: Allez, allez, il ne faut pas presser le ballon.
0: Faute.
1: Oui.
0: Ouais. C'est une faute, ça, vraiment.
1: Fernandez a commis la faute. Hein.
0: Ouais.
1: Il doit être à 3 ou 4 fautes maintenant, Fernandez, en tout cas.
0: Ouais. Il y a un bon assistant et ça, voilà, nous plaindre. Mais il faut que nous calmer aussi. Hein. Parce que voilà, le coach titulaire, il nous a fait une pression aussi. Nous avons fait une faille de rombo. Il nous a fait un petit match. Nous avons fait un calme de Dimbali.
1: Allez, on va mettre.
0: Oui.
1: Allez, Atouman. Allez, Moustapha, il faut lui mettre la pression. Moustapha, comme d'habitude, il faut lui mettre la pression. Il faut mettre la pression à Miguel.
0: Il est bien, Miguel, il est bien.
1: 76 égalité.
0: Uh-huh. Donc, chaque fois, c'est un retard du Yag.
1: Tout de suite.
0: C'est un retard du Yag.
1: Non. Il est venu à Moustapha, 3 points, Moustapha. Oh, le ballon est revenu. Il n'y avait personne aussi pour l'aider à la retombée.
0: Papa, je pense qu'il est trop bas. Miguel, il est Dundao, il est trop à l'aise.
1: Il faut qu'on
0: Il faut aller provoquer, il faut oser maintenant. Voilà, il faut oser faire des duels un contre un, aller provoquer et finaliser maintenant tout cela sur les lancers francs. Essayer de les
1: mettre. Hein.
0: Voilà, c'est ça.
1: Allez, il est parti. Et ça, c'est Atouman. Il est là pour terminer le job entamé par Branko Badio. Mm-hmm. Ça fait plus de pour le Sénégal. 79 ou 78, 76. 3 minutes belle 42 belle et à la de... salle est debout hein, ouais. Comme on se l'homme, ouais. Les supporters des Lions de la Teranga, ils veulent cette victoire, ils ont besoin de cette victoire ce soir.
0: Il
1: cherche les fautes,
0: il est allé chercher, hein, il est allé chercher cette faute.
1: Ah, il a provoqué. Moi,
0: il y a un joli switch. Bon, allez, nous avons commencé Tierno défendre pour bas jeu d'écran, il me le donne 5. Donc à chaque fois on guise que dañuy guiss ni amna présence au moins qui porte de balle bi.
1: Il le faut. Parce qu'il faut pas laisser prendre son élan, entamer sa course. C'est difficile. Quatrième faute.
0: Mohamed Gueye.
1: Mais la réalisation quand même pour des fautes sénégalaises dañuy gaaw joxe faute, hein, mais ça a batté na Fernandez amna faute. Mais joxuñu ba tay nombre de fautes Fernandez.
0: Ah, les deux équipes qui sont désormais on a sur la pénalité. La pénalité, toutes les fautes sont maintenant sanctionnées par
1: de part et d'autre pour les arbitres. Maintenant, il faudrait négocier ça aussi. Nous avons ce qu'on baille à chaque fois. Nous avons ce qu'on baille. C'est-à-dire qu'on devrait provoquer, nous avons des fautes, nous devons shooter.
0: Surtout.
1: Voilà, faute.
0: Il faut maintenant concrétiser, tiens, non, lancer franc.
1: Ah, il faut y aller.
0: Moi,
1: il faut
0: avoir un décalage, un point, égalité.
1: Et maintenant, Gakou, toujours à deux points, deux fautes, trois, quatre. Je m'attarde sur les fautes hein, des Angolais.
0: Moi, je suis de près les lancers francs.
1: Voilà, c'est ça.
0: On est à 73%.
1: 73%.
0: On a fait 11 sur 15 au niveau des lancers francs.
1: 11 sur 15.
0: 11 sur 15.
1: Ah, pourtant, c'est pas mal.
0: C'est pas mal.
1: Allez, il vient de marquer. Ouais. Ça fait plus. Le Sénégal passe devant 79-78. Il faut le mettre encore. Il faut mettre l'autre lancer franc. Ouais. Et avoir Benet Niari, point, Niari 3 points. Il est à 7 points maintenant, lui.
0: Ouais. Ouais. Il fait 1 sur 2. Allez. On défend. On défend.
1: Ouais, il faut venir sur lui.
0: Il faut pas, pas de tir à 3 points, hein, Tierno.
1: Ouais, il faut qu'on
0: Pour le Diagne, il faut le pied. Ouais, ouais, c'est bien. On se bat comme il le faut.
1: Faute. Il doit y avoir une faute.
0: Non, non.
1: Comment ils ont fait pour perdre ce ballon?
0: Branco de Colondjim passe, mais la passe, elle est.
1: Ah, elle est mal faite.
0: Ouais, elle est mal faite. Hein. Elle est mal faite.
1: Ah, je pense qu'il y a quelqu'un.
0: Mais
1: qui...
0: au moins, il y a un engagement. Voilà. Bon, on va imaginer comment,
1: comment ils sautent
0: sur les balles. Je pense que. Ils ont de Colondjim passe, mais malheureusement Mohamed Gueye n'était pas encore là, il faut avoir un petit retard.
1: Légèrement, 79, 2 minutes 54 à jouer.
0: Ouais.
1: Ouais, c'est ça. Encore.
0: Chaque possession est importante désormais.
1: Quoi? On va shooter contre le Sénégal, c'est Atouman. Hein. Son pick and roll là, il y a écran pour neuf barres.
0: Seulement, il y a une faute qui n'est pas de siffler quoi. Il y a une remise en qui rec. Parce que faute de contrôle.
1: Ouais.
0: Ah, même fait qu'il y a un tableau de Fodjok, mais il y a une faute de contrôle.
1: Contrôle donc, voilà. Okay.
0: Ça ne sera pas au tiré quoi, des remises en jeu sur la ligne de touche.
1: C'est ça, ce voilà. Qui est fait sur le banc au niveau du pont de l'Angola, ouais. Devant son entraîneur, entraîneur angolais d'origine. Ah, espagnol, c'est ça. Car Claros Canals. C'est ça.
0: Bien,
1: 57
0: bien.
1: Ans. Il ne faut pas me de faute. Hein. Il est à 4 fautes. Mohamed. Pas le provoquer.
0: Sorry.
1: Voilà, Mbaye Diaye.
0: Bien, sécurité.

0: 2 minutes 6 secondes de la fin de cette rencontre.
1: Les armes sont là, Tiano. Les armes sont là maintenant. Il faudrait éviter les pertes de balles. Hein.
0: Ah ouais, ça nous a...
1: Là, on n'a plus droit aux pertes de balles, ça va coûter cher.
0: Pour ce match, au-delà du match contre l'Égypte,
1: oui.
0: Aujourd'hui, on a fait mieux,
1: ouais.
0: Mais c'est dans les pertes de balles qu'on a...
1: Ah, sauf dans les pertes de balles, on en a beaucoup fait aujourd'hui. On en a beaucoup fait, donc voilà.
0: Et il a raté, hein, il n'a jamais raté depuis le match qui a commencé.
1: Voilà, chaque 10 secondes,
0: il a vu
1: qui va aller au lancer franc.
0: Ouais.
1: Non, la lucidité, ça demande de la lucidité, Tierno.
0: Se concentrer, bon, voilà.
1: Après 38 minutes de jeu, avec fatigue bi, intensité bi, joueur pour le peu lucidité avec le lancer franc bi. Donc il faut souffler, penser à ces Sénégalais qui nous suivent.
0: Hey, partout, hein, ils sont en train de croiser les doigts.
1: Se rappeler en tout cas du mécanisme de tir, tout ça là, donc c'est des petits points mais importants pour le match.
0: Ah ouais, là il va le faire, hein. À Toumane Diagne qui est pour là pour sa première, et là il marque. Il avait tendance à rater mais là il vient de le mettre. 80-79, 1 minute 53 secondes.
1: Et après les joueurs à surveiller, Tierno, côté Angol,
0: Miguel.
1: Là, qui est carrière aujourd'hui a mené beaucoup de choses. Hein. Qui va aller défendre sur Simons là.
0: Qui était voilà,
1: pression.
0: C'est
1: des tirs ouverts. On est trop loin, Tierno.
0: C'est qu'il cherchait, hein.
1: Lille l'a mieux évité.
0: 82.
1: Lille l'a évité. Il faut souffler quoi.
0: Vagnay plutôt. Branco.
1: Il est intelligent.
0: Ouais.
1: Il va chercher la faute. Et il faut maintenant concrétiser. Diomo Dougal Niari lance franc.
0: Il faut y aller. Ouais. Ouais, Branco, hein. Ils ont foutu sur Branco.
1: Diomo Dougal Niari. Faut pas nous durer.
0: Je pense que Batala, c'est fini pour son match. Hein. Il doit être à 5 fautes.
1: Okay.
0: Principe, ouais.
1: Parce que Branco qui rate son
0: là,
1: premier lancé à pareil moment du match.
0: C'est pas bon.
1: C'est pas le moment.
0: Ouais. Ah,
1: nous concentrer au Diomo Dougal.
0: Il va le faire. Et là, c'est validé. Ah, ça fait 81 pour le Sénégal et 82 pour l'Angola.
1: Mm-hmm. Alors, il y a Diagne qui sort. Ouais. Ouais, on commence à discuter. Hein. Mohamed Gueye Lignard pour Moudjema. Et Yegeleko, c'est vrai que tout à l'heure, il a fait 5 fautes. Bien défendu, pas Moussa. Pas de retard surtout. Ouais. Voilà, pression. Bien défendu.
0: Ouais.
1: Pas défendu.
0: C'est ça que je manque Nyeneni aussi. Hein, voilà. Parce que mon Louis est venu d'une
1: coiffe. C'est ça.
0: C'est vrai que d'une coiffe, c'est que tu as fait.
1: Voilà.
0: Il a dit, Lui il va, il laisse pas le gars réfléchir.
1: Voilà. Parce qu'il est rapide, il est technique. Donc Boko Baye avec son premier pas passe vite.
0: Ouais.
1: Boko Baye va mon départ avec après tu es.
0: T'as mon Sénégal est 50 secondes. C'est combien de possessions 50 secondes? 2 ou 1 seconde?
1: Bon, Barina, 50 secondes, mon gars, tu as une possession 24 secondes.
0: Ouais.
1: Mais
0: 4
1: possessions. Vous Sénégal doublé aussitôt, vous avez déjà le temps aussi pour Dieu me défendre l'ingame de moi offensive.

0: Allez, ils sont là, ils se mettent debout. Ouais. On demande à tout le monde de se mettre debout pour supporter cette équipe du Sénégal. Ça va être la victoire collée de toute une équipe qui a besoin de ce succès.
1: C'est l'expérience qui va parler désormais, Tcherno.
0: Ouais.
1: À 50 secondes de la moindre erreur de paysage, le coach qui décide de faire une zone avant. Donc au lieu de 24 secondes, il aura 14 secondes pour attaquer.
0: Ok. Voilà. C'est une décision de notre coach.
1: Ouais.

0: Allez, Papagnaï. Papagnaï, 9 secondes. Branco.
1: Oh, ça fait plus de 3. Plus de oui. À part 3 points.
2: Non.
1: Ah oui, il avait mis déjà les pieds.
2: La défense sont... maintenant, la défense. Allez, voilà, voilà. Viens, Mohamed Gueye.
1: Il faut y aller. Allez, ouais. C'est ce qu'on attendait de ça. À manipuler le ballon.
2: Bon, on va voir si est-ce que cette fois
1: il a marché. Ouais. 14 secondes. Non, on ne doit pas perdre ce ballon. C'est 20 secondes. Il faut.
2: Et combien? 6 secondes.
1: 6 secondes. Papagnaï avec tout.
2: Là, faire une perte de balle à pareil moment, c'est.
1: Non, c'est pas bien.
2: C'est une grosse erreur, Tierno. C'est une grosse erreur. Oh là là.
1: Non.
2: De l'expérience. Money time, ce sont les joueurs les plus
1: expérimentés. Pour l'on passe, vraiment pas brancoté balbi duré. Mogun.
2: C'est ça, mais bon, voilà. Il faut les jouer. De toute façon, Libon Pen. Voilà, c'est ça. Dans la ligne de cet endroit. Donc, il faut défendre à la limite de la faute.
1: Et pourtant, il avait réussi à. Non, pourtant, Nico, trois points la Wardon. Parce que.
2: Non, ben, trois points, là, sauf que. Un point, en fait.
1: Ah, okay.
2: Moi, t'as après plus 2.
1: Ok.
2: C'est ça. C'est l'expérience qui va parler désormais. C'est l'expérience qui va parler.
1: Ah, ils sont en pleine discussion.
2: Oui, oui.
1: Les joueurs sénégalais.
2: Il est à sa première sélection, donc voilà, c'est un peu normal,
1: normal
2: aussi.
1: Hein. Ouais. 84-82 pour le Sénégal. Ouais.
2: Capable de se retourner d'un moment à l'autre.
1: Ouais, mais voilà. Le Sénégal n'a jamais été vraiment très très dominé hein, dans ce match-là.
2: Mais ouais, sur quelques secondes, la situation change carrément. Hein. On était à plus 2. En plus de cela, on avait la possession. Et voilà, après en un clic. Ouais.
1: On avait le vent tout à l'heure en poupe.
2: Les tirs à 3 points assurés. Il faut échanger sur tous les écrans entièrement.
1: Ouais.
2: Pas de retard.
1: Il faut bien les mettre la pression. Pas être déconcentré, il faut suffisamment de concentration. L'entraîneur n'a pas choisi les 14 secondes, il a pris les 24 secondes.
2: Okay.
1: Pour peut-être chercher un 3 points.
2: C'est ça, Beigné de Saldarati.
1: Il faut refuser qu'il le marque. Hein. Il ne doit pas le marquer. Il ne doit pas marquer ce panier. Les Angolais ne doivent pas marquer. Hein.
2: À la limite, il faut faire la faute. Très tôt faire la faute, mais pas de tir à 3 points.
1: Non.
2: Pression, il reste 8 secondes. Yegel. C'est bon.
1: C'est raté.
2: Lâche.
1: Il ne va pas lâcher. Il ne va pas le perdre.
2: Balle.
1: Et c'est le Sénégal qui s'impose. 84-82. Et le Sénégal de retour.
2: Dans il reste quelques secondes.
1: Il y a quelque chose qui reste encore.
2: Ou bien c'est la faute. Ou bien c'est Jean-Jacques doit aller. Branco doit aller au lancer-franc. Là,
1: ça.
2: Il me semble qu'il y a un petit contact. Là.
1: Il va partir
2: à lancer. Il doit aller lancer avant. Voilà. La faute c'est a eu avant.
1: Ce sera en lancer franc.
2: Peut-être c'est bien ça.
1: Ouais, du Sénégal.
2: Voilà. C'est désormais.
1: Ouais.
2: Voilà, on va pas perdre. Désormais, c'est important du Sénégal.
1: C'est 3 secondes à jouer. Il va lancer.
2: Il faut mettre les deux.
1: Il y a un temps mort encore.
2: Bon.
1: Qu'est-ce qui se passe,
2: je ne sais pas d'où viennent ces 3 secondes. Moi qui pensais que voilà,
1: c'était fini.
2: Le temps était déjà épuisé.
1: Mais bon, hein, le chrono, hein, le chrono se trompe pas, très rare. Ils appuient plus que les tiers.
2: On a toujours l'avantage.
1: C'est 3 tiers, hein, pas des secondes même.
2: Allez,
1: ils sont en train d'aller regarder quelque chose. Ils vont
2: parce
1: regarder
2: que le jeu a attaqué, je pense que quand il restait 5-6 secondes comme ça. Donc entre temps, il y a eu le rebond, il y a eu la première passe. Et voilà, j'ai fait un même. Voilà, vous voyez. Donc. Le chrono, il faut que nous voilà que tu aimes.
1: Attention. Vous entendez à Elzo Diaz en fond sonore. Le son Sénégal. En ce moment, c'est le Sénégal qui gagne.
2: C'est une faute. Hein.
1: Ah, une faute. Hein. Pour un coup qui va aller.
2: Je pense qu'il y a les armes qui s'attardent sur le chrono, je pense.
1: Veut voir le chrono.
2: J'ai l'impression. Et tiens, comme quoi, quand Branco met.

0: Réveil.
1: Voilà, c'est réveil. Aujourd'hui,
0: il était à 17, il est à 20, combien?
2: 24 points.
0: 24 points. Quand, quand il met 24 points, le Sénégal gagne.
1: Le Sénégal gagne.
0: Là, c'est
1: quand
0: bravo,
1: il est en dessous de 10 points, 15 10, points,
0: c'est on, pas bon.
1: On
0: ne
1: peut pas gagner. Voilà.
0: Non.
1: On peut pas gagner. Et il faut aussi féliciter, en tout cas, le courage de Papa Ndiaye. Hein,
0: ouais.
1: Malgré Jean-Jacques qui a été éjecté. Et voilà, il y a Papa Ndiaye qui est venu vraiment
0: supplier.
1: Voilà, voilà, supplier bon, avec.
0: C'est,
1: voilà.
0: C'est d'ailleurs même. Le pourquoi il a été convoqué, c'est-à-dire
1: pour compenser le secteur des meneurs.
0: Ah, tout à fait renforcé.
1: Voilà, c'est ça.
0: Venir les aider.
1: Mm-hmm, c'est ça.
0: Allez, Didier Maxime, l'international. L'homme de Mbour. Hein. C'est lui le boss de Mbour. Allez, avec Nico. Ouais, on fait une petite vidéo en direct en même temps. C'est sur Snapchat. Allez les amis, c'est le coach Nicolas Boissy. Il faut le suivre sur Snapchat.
2: Il est trop fort.
0: Voilà. Ah ouais. On le voit, on le voit toujours. Hein. On est avec cette image sur le moniteur. Hein. On essaie de le voir. Qu'est-ce qu'ils ont fait de Branco Badjo.
1: Et après il va rester.
0: C'est ça.
1: Tu peux se préparer.
0: Bah, ce sera demain.
1: C'est aussi une équipe tellement physique.
0: Nico, voilà. C'est demain à 18h.
1: Effectivement.
0: Et vous serez avec moi au commentaire de ce match, 18h30.
1: Avec plaisir, Kierno.
0: Le plaisir est partagé.
1: Dans coach ce joli studio de la RSI. Hein.
0: Voilà, c'est ça. Rénové hein, il y a quelques années, hein, depuis 2 ans maintenant. Ouais. Un travail énorme a été fait. Depuis l'arrivée du directeur général, directeur de la radio, directeur de la production. Sont donné les moyens pour rénover le flamme. Une possession donc à l'issue du Kenbo là.
1: Il est cru à 4 points au moins. Petit là c'est là.
0: Pas Branco. Et le match est terminé. Allez Nick.
1: Félicitations, très très motivant. Bon, c'est qui n'est Branco qui fait vient. Donc qui ajoute. Donc je pense que ça fait du bien à l'équipe sénégalaise. Donc sur le plan en tout cas de la défense. Au début, on avait un peu problème.
0: Allez, il est là à la frontière.
1: Même chose, je pense que comme celle de Mali, il faut vraiment, en tout cas, Tierno, se concentrer, faire moins de pertes de balles et, sur les rebonds offensifs que défensifs.
0: Allez, Nicolas, oui. Bamdjangal Guedef, après victoire Sénégal-Bilé, 84-82, Sénégal, Lala Wane, c'est-à-dire que Lala Andi, Tei,
1: Lumu Andi Oulon, Tchekanam, qui d'Égypte. Waaw dama tambal rek ci di len ne jaarama jeureujeuf jayante nañu bu baakha baax ku gis tay suñu gaynde ni ñu jouer par rapport ak match pass je pense bari bari amulone adhère tout ça là def nañ ci équipe donc len rek lay xaw joy moy perte de balle ñu def ci ñu dafa xaw bari donc il faut que ñu rectifier ko noppolu bu baax gëna préparer adversaire bi nga xamne mom moy ñew suba Mali
0: Mali nan lañ ko rejouer parce que Sénégal Mali c'est un derby musul yom té ñoo leen do ron ci Afro Basket bu mu
1: lay tambalé concentration moins de perte de balle ak aussi stabilité ci walum yépp stabilité ci si am mental bu baax nak bo xolé té ji match fu mu tollon par moment xawna compliqué trop bo xolé même bu féké au début amu ñoon réussite lol ci 3 points mais voilà téré wul fin temps bi Branco bam ko retrouver équipe bi nangul dañuy mëna jouer pour kenn. Donc mu ngi fi donc lool rek lañu mëna gagner Mali ñëpp di attaquer andor ñëpp di défendre ñu partager effort yi tierno.
0: Merci beaucoup Nicolas et merci excellente fin de soirée à tous les auditeurs de Radio Sénégal International. Ciao ciao.

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1: Amis du monde, gens de bien, oreilles du monde, auditeurs de Radio Sénégal International, bonjour ou bonsoir. 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Amis du monde, gens de bien, aujourd'hui, j'aimerais que nous voyageons jusqu'à Tunis et que nous parcourions ce beau pays pour monter au plus haut des sommets des montagnes. 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Lépp yoyu lépp lu jikko ju rafet da koy jël tek ko ci ngangunaay waye nak lépp lu jikko ju ñaaw da koy jël tej ko ci kasop askan wi ami du monde cette humaine tombe sur des enfants qui en souffrent. On voit des enfants dans la rue pensant qu'ils n'ont où habiter mais mbokki fa dal ci goné nga gis goné mu ne ci mbedd di fa fanan nga yaakar ne dafa daw genn kër ga waye mais qu'a-t-il vécu? Pourquoi cet enfant ne veut-il pas retourner dans le cocon familial? Waye lutax mu daw ta goné goga nang wuta dekk ci bir kër ga nga xamné ay mbokam fa lañ né amna lu ko waral. Il y a une raison à cela. Il y a une question à se poser. Pourquoi faire souffrir l'enfant d'autrui? Kon nak mbokk yi amna laaj bob jarna ñu laaj ko kenn ku ne suñu bop lan mo waral xorñoñal ak soxoré doomi jambour. Des enfants demi enfants ay doom yo xamné dess len di jappé dagiti doom ay xaju doom. Des enfants que la femme a retrouvé dans le moins que rien. Doomi jitlé yoy da ngay sey ci kër fekk len fa waye nga tek len lol jam sax ken war ko ko tek ay ailleurs dans un premier mariage mais que tu considères comme des torches ay doom yoy ki nga tak da len indalé amé len fenen ci benen sey waye nga jappé len morceau fobéré kay ami du monde gens de bien d'où vient cette méchanceté mbokki tokhor gogo ara fu mu jogé. Mille et un contes ont raconté ses souffrances. L'op djunni ak ben ci ay lepp netali nañ metti tu gona yoy. Si l'humanité a raconté ses contes, c'est que l'humanité a dans chaque peuple observé des souffrances d'enfants. Bu den ak mbok yi rew mo dem fekk fa lepp bu mel nonu kon manes na japp ne aduna bi yep gona ma nga fay son. Aujourd'hui encore que nous avons des enfants dans la rue, des enfants mendiants, des enfants violés, ces contes ne sont pas désuets. Quand tu as une fille, tu as une fille qui a une fille qui a une fille qui a une fille qui a une fille qui a une fille qui a une fille qui a une fille qui a une fille qui a une fille qui a une. Ce qui fait l'actualité d'un conte, c'est la permanence du caractère qui le décrit. Les gens qui ont une fille, ñu nan and nak jamono moy day fekk jikko yami wax di len joxogn jikko yoya ak rewmi ami du monde gens de bien où en sommes-nous avec les enfants des autres, les enfants de nos coépouses, les enfants d'un premier mariage? Où en sommes-nous avec les enfants de nos sœurs et de nos frères? 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

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wepp ko bok ya pako bok jur kon genn goné gu fanan ci mbett mi rek na askan wo wepp xamné lajina quelle honte que de voir des enfants dans la rue mbokki gatché wessul gis ay goné ñu tambambalu à 2h 3h du matin bordant les plages et dormant sous des tables de marché bokki goudi xaj bañu tollu ci nafilé yi ñu gëna bëgg goné goga dem bokkoti ci tatu geej dekk fe mbaamu dem ci jaba ci ronu table ya ami du monde gens de bien fermons les yeux comme si nous n'avons rien vu nous les méprisons nous leur crions dessus mais comment finiront nos enfants bokki ku ne gëm melne ku ko gisut yenn say nga bolé bamax ak jagnax di len khas ay mbokki anako xam fu sa njabot di mujjé ëlëk ces enfants pourtant sont aussi porteurs de destin et de bonheur moy mbokki goné yoy dé ñomit dafa am wërsegu yalla wék ci 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xorñoñal ak metital alors pourquoi jeter dans la rue ana kon naissance kon mbokki ana lu jar xoj lire bu juddou dé sanni ji alors pourquoi jeter dans les bena poubelle mbokki kon ana lu jar dem ci polu mbalit ya diko fa sanni ami du monde gens de bien il était écrit dans la charte du mandé mbokki bindon na ci fukkelu xarnu ak ñatt au 13e siècle vi amul ben bakkan bu gëna fort benen bakkan lér na né am yu d'une autre vie waye amul ben bakkan bu gën ben bakkan xalé mumin le kon dañ ko wara téy waye lan lañu watinu ci netali l'enfant est un innocent dont il faut prendre en charge l'éducation et le bien-être. Mais qu'est-ce que la Tunisie nous avait raconté? Les bonnes. Comte, dis-je, j'attends votre réponse. Bonne. À mon avis, il était une fois, bah moi, mais yéne féke, en étiez-vous témoin? Wakutay matutugum, ne croyez pas aux paroles d'aujourd'hui. Amis du monde, gens de bien. Un enfant avança dans la rue et grandit. Gonegi mbokki neena put juddu ci kër ñu sanni ci mbedd mi muy dox di mag une fille qui vécut pendant 15 ans dans les rues xale bu jigen bi fukki at ak juroom dox nako ci mbedd mi elle était sortie de la maison familiale à l'âge de 12 ans mbokki ba mu amé fukki at ak ñaar la gennon kër way juroom. Elle était une mangeante répugnante. Mu nekkon ak yalla wan kat bop mbokki sangout am xet gu nakare dekkal. Un jour, bes ñew chassé de tous les marchés, de tous les lieux publics, dana bañ ko daqé ci lepp luy abdia ba fu mbolo di dajé. Elle eut la malchance ou la chance. 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De se retrouver dans une ruelle en face d'un prince. Dadi ñew dox ci am mbedd bimu agge ci mbedd mi dadi gis ne domi bour ngi ñew. Elle avança et mangea. Mu dadi waxu nak talal ko loxo yalwan ko. Alors le prince lui dit: Mbokki, domi bour bi nako, pourquoi est-ce que vous mangez? Ne quoi lu waral sa yalwan bi? Di si je ne mange pas, je ne vis pas. Nako buma yalwanu duma dund. Mais toi, si jeune, pourquoi? Mun ko ay yow goné nga lutax? Elle lui répondit que depuis ses 12 ans et depuis 15 ans, elle ne fait que ça. 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

J'ai été jeté hors de ma maison paternelle par ma tante. Mon nom est Samanday de Fadde, Samoudia Guinema. Mais mon père irresponsable a accepté. Mon nom est Samanday de Fadde, Le prince regarda cette loque humaine, déquenillée et sale. 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Le prince regarda sa suite et leur dit doom bourba daldi xol wa guram dat ne len prenez-la et mettez-la dans le palais, donnez-lui de l'eau chaude qu'elle se lave et nourrissez-la. 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Ainsi firent-ils. Ñu daal di koy defé nona. Le prince continua sa randonnée. Amboki doomi bourba mom wey di doxonto ab doxontom. Au bout d'un moment il décida de mettre fin au bain et mangea. Et dogu dir xale bu jigen ba daldi genn fam don sango daldi lek. Le prince lui continua sa marche. Ah doomu bourba mom di wey di doxont ci bir dekk ba. Mes amis du monde, gens de bien, bokki bax yu tedd yu sel yi. Lorsqu'au crépuscule le prince revint, bokki ba nga xamné timis jotna mom doomu bourba mu delu ci ci bir kër gi. Ami du monde, gens de bien, elle croisa une étrangère et ne la reconnut pas. Mu daldi sétlu né tassena xalé bu jigen bop xamé wu ko ci kër gi. Elle demanda à sa suite. Mu daldi laaj topam mi il en quoi qui de xam quelques minutes plus tard. Celui qui avait en charge prince et lui dit watu ta topoto yalwan kat bi daw ñew ci doomu bur bi neko et lui dit votre hôte veut vous voir et que sa gan gi da la bëgg gërem ndax neena da bëgg ñibi. Ami du monde, gens de bien, mbokk yu bax yu tedd yu sel ñi deglu ci Bato Radio Sénégal International. Ami du monde, gens de bien, l'homme avança vers la chambre où était son hôte. Doomu bourba da di waxu jëm ci neek ba la mendiante en sortit. Yelwan kat ba daldi genn. Elle était habillée de soie. Mbokki lu gëna noy ci mbubu li ñu nan soie la sol. Car on lui avait prêté une robe ndax dess ko ko abalon. Ses cheveux étaient peignés et ses yeux brillaient et la couleur blanchâtre de ses dents laissait passer une lune dans sa bouche. 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Bokki kanam ngay ness nessi bañe nak melne woru ciép bu signé melne wéru juromi fan wala nak mbokki daldi agne sarax ci xolu doomu bour bi. Ébloui, le prince n'en revenait pas. Doomu bour bi nga xamné munut ko muñ daldi koy xol nek ko. Et le prince lui dit mais wayo étant comme ça pourquoi est-ce que tu manges am ak pas besoin de te rappeler ce que je t'ai dama la netali wa libéré. Le prince a parti devient de décidément parce que lui n'est pas 30 bourba ko gor ko dad ne ko ah man de suma djoum ci ndort lu rafet luma am ci nit te ki gem na ne mom la don xaar. Ainsi la mendiante, l'ex mendiante acceptant sa suite il a rekoy dogal ab negam ak top gen refusa de manger rek ne du lek ak ken. Un jour son mari l'épia et constata qu'elle ne mangeait rien de ce qu'on lui donnait. Elle jetait tout par terre et mettait de petites galettes par-ci par-là. 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Elle faisait le tour de chaque galette et mangeait le droit de manger. Bu ñewé ba ci panquette ba beñe wu ne daldi koy talal loxo melna koy yalwaan ngir man ko lek. Elle avait perdu l'habitude de manger sans manger. 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

Et le prince comprit que la meilleure façon de l'en sortir était de la soigner. 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C'est ainsi qu'il embarqua avec elle et décida de faire une tournée. 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C'est ainsi ami du monde gens de bien nono nak mbokk yi. Le prince qui s'était renseigné mom nga xamné doomu bour bi gestu won avait fini par savoir où ses parents habitaient et dans quel marché elle mangeait. 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Le prince descendit avec elle. Mouna di wacc ak mom fofu la plaça au milieu du marché tek ko ci dig jaba. Pendant une heure, les gens passèrent autour d'elle et vinrent lui tendre la main pour commander. 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Les larmes coulèrent. Rongon dadi genn ci ay geutam. Mais le prince ne lui dit rien. Ah jëkkeer ji waxuko dara. Monta avec elle et le convoi continua. Déposa devant la maison familiale. Wache ko ci buntu keur sorti dès l'annonce de l'arrivée du prince. Ñepp daldi daw mbokk yi binu yegene doomu bour ñewna. On les invita à s'asseoir. Ñu daldi len duggal ci biir keur gi dalal len. En leur donnant les meilleurs quartiers de viande. Daldi len jox le gëna neex ci ñam ya ci ndawal ga. Et on les installa dans les meilleurs canapés. Daldi len di tek ci togu yu gëna noy. Le prince, ami du monde, gens de bien. Mbokki, dom bour bi nga xamne moy jëkëru goné gi waxul dara, ne dit rien. Mais remercia son hôte et parti. Mu daldi gërëm kiko dalal and ak jabaram genn dem. Ami du monde, gens de bien. Lorsque le couple revint au palais, binu delu sé mbokki bak ci bir tata bi. On servit le repas au milieu du palais et la nouvelle reine s'avança et mangea sans honte. 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Mom moma don yalwan kat bu ñëkk ba tay job day jawru bour dadi waxu suk lek na ñëpp ta amu ci gatché. Alors le soir mbokki guddi jot elle enleva ses habits musumi yérem et discrètement passa la nuit dans le marché. Guddi jot mbokk yi mu recc dadi dem fanani ci wetu jaba. Le prince qui était perplexe ne fit aucun effort pour la chercher. Mom nak dom bourbe amone ci jaxla waye mu ne duma ko setti. Le lendemain matin mbokk yi banu xey au marché ci jaba. On vit un restaurant offrir à manger à tous les mangeants. Il a dit que dans tok ñam diko jaay képp ku doon yalwaan kérok da la yakal. La femme du prince retourna au palais. Mom jabaru doomu bour mu delu wat ci tata ba et demanda à son mari l'autorisation de construire une grande maison pour accueillir les enfants orphelins et les enfants rejetés. 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Ami du monde gens de bien, le prince était heureux. Heureux de voir que sa femme allait donner un sens à sa vie. 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Les années passèrent adi jall et un jour bes le père de la mendiante, malade et rejeté par sa femme et ses enfants. Bayam mom xale bu jigen boba magat wop jabar je genné ko kër gi ak domam devint mendiant et vint avec son écuelle devant sa fille inconnue. 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

0: Mais bizarrement, waye liko jaxal, il ne reçut pas de l'aumône. Mom gisul koko sarax, mais il fut accueilli et placé dans les meilleurs palais. Waye dañ ko jël rek at ko, dugal ko ci kaw, jox ko fa nek, fam gëna bakane. Et jusqu'à la fin de sa vie, il ne sut jamais que c'était sa fille qui vivait avec elle. 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Les amis du monde, gens de bien, c'est là que mon compte va se jeter dans la mer et le premier qui en respire l'air ira au paradis. 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À la semaine prochaine, même heure, même fréquence. Quand les légendes vous disent au revoir.
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1: 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Je garde les mêmes réserves de que je jox un compte rendu régulier, mais jusqu'à la veille pour être sûr que le tout est en place, y compris l'installation temporaire de Hamoutel d'Orogon. Je félicite particulièrement le ministre des Infrastructures parce que Hamoutel, qu'est-ce qui a été fait pour que nous soyons qui nous bénissons. Le
0: président de la République a insisté Boubar, qui chante à Hamoutel Nyodes, Ngirnu Baralko, la taille où il est pour compétition de Jot, Bassir Rodio Majekhar Fay.
1: Même si vous venez de la pression, vous venez pour que l'infrastructure de compétition est menée dans les règles de l'art et dans les normes à date. Nous devons regarder tous les aspects des jeux parce que nous avons une appréciation parcellaire pour que nous devons positif d'un côté et négatif de l'autre côté ou mitigé. Lors de la défaillance, nous devons faire quel que soit le niveau de responsabilité. Nous devons faire un peu de temps. Nous devons faire un peu de respecter, nous devons faire un peu de temps. Nous devons faire un peu de temps. Nous devons
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3: Le jury a décidé de donner le troisième prix à Karange, le deuxième prix à Jamon Corp, le premier prix est donc décerné à Gaynaako.
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5: Ousmane Traoré, ingénieur en aménagement et gestion durable des écosystèmes forestiers, agroforestiers, et en même temps je suis le fondateur de Gaynaako. Premier prix bi contentement rek la si mën a am di ko tuddee aussi vraiment ñëpp ñu may jàppale sama famille et inshaallah ñu essayer représenter Sénégal à l'international andi leen ndam bi inshaallah fii si Sénégal.
6: Marine Soda Seck, je suis CEO et cofondatrice de Karange Kids, qui est une start-up qui est dans la sécurité des familles en général avec une application mobile et un appareil connecté pour les enfants. Content na torop si le mot que recevoir est en même temps de faire que l'unité tag lo xawadis pour représenter de kbi nek lu yombu mais ñu ngi espérer que on sera à la hauteur des attentes.
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0: Merci de votre fidélité à la RTS, l'édition de 22h.
1: Awa Diop Gueye.
0: Sommet de ce journal, le chef de l'État fait l'état des lieux d'infrastructure devant accueillir des compétitions des Jeux Olympiques de la Jeunesse, le village olympique et le centre équestre dans Djamniadio. Bassirou Diomaye Diakhar Faye, qui avait à ses côtés le ministre en charge des infrastructures, a exprimé sa satisfaction de ce qu'il a vu d'abord et pour ce qu'il n'a pas vu, des réserves en attendant la fin de tous les chantiers liés au JOJ. Il poursuit ses déplacements dans Ziguinchor, le ministre des Forces armées dans le département de Bignona. Yacoba Diémé annonce des projets pour ce département. La construction d'un hôpital militaire de niveau 2 envisagé. Beaucoup d'échanges dans Bignona avec des dignités religieuses et coutumiers. Son inauguration est attendue. Tambacounda qui dispose d'un poste de contrôle avancé dans Kouta Toukouleur dans la commune de Cayenne et à la frontière avec la Gambie. Un poste pour renforcer la sécurité dans cette zone frontalière. Le maire de Cayenne est d'ailleurs l'invité de ce 22h. Il invite les populations à appuyer les éléments de police en place. Tanda Khandiaï qui signe la patisserie.
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0: Voilà, enfin la partie technique. Bonsoir et bienvenue à tous. Le président de la République s'est félicité des avancées majeures notées dans la réalisation des infrastructures devant abriter les JOJ Dakar 2026. Le président Bassirou Diomaye Faye l'a dit ce samedi à Djamniadio où il réceptionnait des infrastructures. Il s'agit du centre équestre et du village olympique. Le chef de l'État a exhorté donc les entreprises en charge des travaux à respecter les standards de qualité et les délais de livraison. Le compte-rendu de Fatoumba Kidjouf Kanouti.
2: À deux mois du démarrage des Jeux Olympiques de la Jeunesse Dakar 2026, le président de la République poursuit le suivi des infrastructures destinées à accueillir cet événement sportif. Bassirou Diomaye Diakhar Faye s'est rendu ce samedi au village olympique de Djamniadio. Le chef de l'État s'est dit satisfait de l'état de réalisation de ces deux infrastructures qui doivent accueillir certaines compétitions et assurer l'hébergement des délégations.
3: Par rapport au niveau d'exécution et au timing qui reste. J'ai ensemble la structure et ses autres collègues. On fait preuve d'un suivi régulier avec des heures supplémentaires impossibles pour mettre assez de place à ce niveau d'exécution. Pour ce qu'on a vu que je n'ai pas visité, je garde les mêmes réserves et la même prudence.
2: Le président de la République a également insisté sur la nécessité d'un suivi rigoureux des autres chantiers en cours.
3: Je demande surtout aux Kouros et aux Kojouj relativement aux cérémonies d'ouverture des JOJ et de tous les aspects des jeux sur lesquels nous serons jugés, les délais restants qui sont particulièrement étriqués, de faire preuve d'un suivi rigoureux pour que nous soyons en mesure de délivrer sur toute la chaîne de nos engagements avec le même satisfaction.
2: Une exigence de célérité et de suivi qui concerne l'ensemble des infrastructures

0: devant contribuer à l'organisation des Jeux Olympiques de la jeunesse Dakar 2026. Rufisque Fatoumba Kidiouf Kanouté pour Radio Sénégal.
1: Et il est en déplacement à l'intérieur du pays, le ministre des Forces Armées qui poursuit donc sa tournée dans Ziguinchor. Yankoba Djemé annonce dans le département de Bignonan la construction d'un hôpital militaire de niveau 2. Autre projet également annoncé, Omar Mamoudou Diallo de Bignonan.
2: Le ministre des Forces Armées a entamé sa tournée par l'arrondissement de Kataba 1, de Djouloulou à Medina Dafé en passant par Kabadjo. Il a échangé avec les populations et les responsables religieux des rencontres de proximité au cours desquelles le ministre a transmis le message du président de la République. Après ces différentes étapes, cap sur Bignona, au rond-point Émile Badiane, Yankoba Djemé est accueilli par les populations et les responsables locaux. Face à cette mobilisation, le ministre a annoncé plusieurs projets d'infrastructure de niveau 2. Yankoba Djemé.
3: Je remplirai ma part de contrat parce que la boucle du Fonu sera faite. Je remplirai ma part de contrat parce que la route du Nyana Djouloulou sera faite. Je remplirai ma part de contrat en tant que ministre des Forces Armées parce que, écoutez bien, le président de la République m'a donné un hôpital de niveau 2, un hôpital du Sénégal sera construit à Bignona.
2: Dans la commune de Bignona, le ministre paroisse Notre-Dame de Lourdes, avant de terminer, c'est la reine de Bignona. Une tournée marquée par le message de paix et de solidarité du chef de l'État. Bignona. Oumar Mamoudou Diallo, Radio Sénégal.
1: Et la police aux frontières présente dans la commune de Kayenne, département de Koupentou, mais on est dans Tambacounda, et à la frontière avec la Gambie. Un poste donc de contrôle avancé y est érigé dans Goutatougouler. Il s'agit pour la police nationale de renforcer la sécurité aux frontières, la sécurité des citoyens notamment. L'inauguration de ce poste de contrôle attendue en Soumana Sadio de Tambacounda.
4: Des éléments de la police aux frontières ont été provisoirement installés au poste de contrôle avancé de Goutatougouler dans la commune de Kayenne, une localité partagée entre le Sénégal et la Gambie. Le lieutenant de police Omar Diop, chef du secteur de la police frontalière de Tambacounda.
5: Le poste a été construit par l'Union européenne en partenariat avec la police nationale et la direction de la police aux frontières. Nous sommes dans une zone extrêmement vaste. Tambacounda occupe le quart du territoire national. La zone de Kayenne est une zone à cheval avec différentes frontières, plus précisément avec la Gambie. Les cas de vol de bétail, meurtres, les cas de vol tout court, c'est des cas qui sont récurrents. Les litiges fonciers, c'est vraiment un cocktail qu'il fallait véritablement une présence dissuasive pour instaurer un sentiment de sécurité au niveau de cette zone frontalière.
4: Pour réussir la mission, la collaboration de la population est un impératif. Mamadi Thiam, maire de la commune de Kayenne.
6: Nous demandons aux populations de les soutenir. On a parlé d'une sécurité collaborative. Cela montre que la population qui doit venir auprès de ces agents de la police pour leur donner la bonne information.
4: En attendant l'inauguration officielle par les autorités, ce poste est un plus pour le maillage territorial dans le cadre de la surveillance de nos frontières. Le lieutenant Omar Diop.
5: Tous les jours, en tout cas, il y a une patrouille qui sillonne les territoires ex-frontaliers pour prêcher la paix. Sans sécurité collaborative, nous ne parviendrons pas à neutraliser certaines formes de banditisme et de délinquance.
4: Le chef secteur souligne que l'érection d'un château d'eau au niveau du poste permettra qu'il se ravitaille en eau en terre gambienne. En ce moment, de retour de Goutatougouler dans la commune de Kayenne pour Radio Sénégal.
1: Voilà, le maire de Kayenne est derrière l'invité de ce 22h.
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1: Lancement officiel des journées de reboisement dans les 12 communes du département de Guinguinéen. C'est une initiative du préfet du département en collaboration avec l'université du Sine Saloum et l'âge Ibrahim Agna. C'est une manière pour les collectivités territoriales d'apporter donc leur contribution aux actions citoyennes pour renforcer la résilience face au changement climatique. De Kaoulak, la correspondance de LHK.
8: Des plans aux arbres, la responsabilité aux communautés. Guinguinéen s'est engagé à reboiser cette année plus de 6000 plants, le double de l'année dernière. Mariam Pouy-Anne Kouyaté, préfet du département.
9: En termes d'objectifs, faire cette année, en faire le double. Et les populations également, de leur côté, doivent mener des actions, des initiatives. Et derrière, les services des eaux et forêts viendront les accompagner. C'est un objectif que nous espérons atteindre vraiment cette année.
8: Des actes qui symbolisent la citoyenneté à l'école.
9: Il faut toujours développer chez nos plus jeunes le réflexe environnemental. Cette envie de toujours préserver l'environnement, le cadre de vie. Et c'est un exemple pour que demain également, qu'ils puissent démultiplier auprès de leurs camarades. Et les responsables de l'école également, ils sont interpellés à préserver cet endroit parce que l'école, ça représente un symbole pour toute la nation. Et elle se doit d'être bien entretenue, d'être embellie pour que vraiment il y ait un cadre sûr pour nos jeunes qui demain seront des citoyens de développement.
8: Face aux défis majeurs, l'engagement du ministère de l'Environnement et de la Transition écologique, Fodéfal.
10: Il faut une action communautaire d'envergure pour venir à bout de ces phénomènes. Et c'est ce que les autorités administratives

0: collectives de la région et du département ont compris.
1: Et Ourour ont été choisis pour lancer officiellement Radio Sénégal et la Tchika.
2: Une agriculture adaptée au changement climatique et via son projet Initiative Globale destinée à financer des actions agricoles collées à l'adaptation au changement climatique. Des responsables de ce projet étaient à Kédougou pour recueillir les préoccupations de producteurs, éleveurs et femmes transformatrices de produits locaux.
3: Face aux effets des changements climatiques, la solution est toute sauf l'inertie. C'est tout le sens du projet Gaspé qui envisage financer l'adaptation et la résilience à Kédougou. Le Delivery Unite du ministère de l'Agriculture a rencontré les producteurs agricoles Abdoulaye Dia.
4: L'adaptation au changement climatique et à la résilience avec des volets liés à la nutrition, à l'engagement et le secteur privé, à tout ce qui relève du renforcement du pouvoir économique des femmes et des jeunes et aussi l'accès au marché centré autour de la sécurité alimentaire et de l'adaptation au changement climatique.
3: Le financement de ce projet dépend des préoccupations des producteurs.
4: Ceux qui sont dans le maïs, les femmes qui sont dans la transformation du karité, du miel, du baobab, du fognon, la farine enrichie. On a discuté avec tous ces acteurs liés au thème basé sur la demande réelle des communautés.
3: À en croire le directeur régional du développement rural, ce projet vise à développer une agriculture durable, Ngassé Sarr.
5: Section de forage, l'alimentation du bétail. Aller jusqu'à employer un personnel, pouvoir s'organiser autour de la production de semences, jusqu'à être des coopératives qui peuvent contribuer au financement même de l'agriculture.
3: À Kédougou pour la RTS, Aline Badaradjemé.
2: Voilà, 22h11 à Dakar. Vous écoutez les informations sur Radio Sénégal. La suite donc de ce 22h. Mbacké connaît une hausse de consultations liées à la grippe, aux infections respiratoires fréquentes vraiment pendant la saison des pluies. Fréquence également à la maternité et à la pédiatrie. Et pour éviter des débordements dans les services en charge, une organisation est concoctée pour une bonne prise en charge des patients. Amadou Bassirou Sylla de Mbacké.
6: Mbacké est répertoriée comme zone à haut risque de transmission du paludisme. À cette période charnière où l'hivernage fait son bonhomme de chemin, la maladie gagne du terrain. Docteur Mbacké Sylla, médecin chef du district sanitaire de Mbacké.
7: On vient de sortir d'un grand événement, le Magal de Touba. Avec le grand rassemblement humain, il est tout à fait normal que certaines pathologies se développent, notamment les problèmes liés aux qui se présentent dans nos structures.
6: La maternité également fait partie des services du district sollicité.
7: Une unité comme la maternité, c'est surtout l'augmentation des consultations CPN, de grossesses jeunes qui se présentent. Il y a une augmentation également de la consultation au niveau pédiatrique, notamment les enfants. Pareil également pour la médecine.
6: La prise en charge de ce flux de patients repose sur une organisation mise en place dans le district sanitaire, Dr Mbacké Sylla.
7: On est très tôt au niveau des structures, que ce soit au niveau des centres de référence comme le centre de santé de Mbacké, au niveau des autres points de prestation, à savoir les postes de santé du district, où il y a toujours un infirmier chef de poste qui est là, une sage-femme qui sont prêts à recevoir la population et à offrir le paquet de soins nécessaires.
6: Les autorités sanitaires de Mbacké recommandent à la population affectée par la grippe de se faire précocement consulter dès l'apparition des premiers symptômes. Elle lance cet appel pour éviter les complications à un stade avancé de la maladie. Abassirou Sylla, Touba Mbacké, Radio Sénégal.
2: Voilà la suite de ce 22h. Repenser l'Afrique à partir de ses propres réalités et de ses mouvements décoloniales et les études africaines qui multiplient les initiatives pour nourrir la réflexion sur l'avenir du continent. À Tcharoï, une conférence publique a placé la banlieue au cœur des débats et autour du thème la banlieue, espace de réinvention des futurs Africains. Un compte-rendu de Sédina Lundjo.
8: L'Institut pour un engagement décolonial et les études africaines poursuit sa dynamique en faveur d'une nouvelle approche pour une Afrique autonome. L'objectif est de contribuer à repenser l'avenir du continent. Alioune Diaou, enseignant-chercheur à l'université Cheikh Anta Diop de Dakar, fait partie des acteurs engagés dans cette réflexion.
9: Nous pensons qu'il est temps que les Africains prennent en charge leur destin. Et comment? En se réappropriant leur pensée, en réinventant l'Afrique avec leur manière de penser. Nous parlons de décolonialité. Essayez maintenant de décoloniser nos esprits, de penser par nous-mêmes, de penser pour nous-mêmes. Même de penser à part de l'Afrique, d'abord pour
8: faire des conférences.
9: Nous constatons dans tous les domaines de la vie, tu ne penses pas. Souvent, on importe la manière de penser comme on importe tant que nous prenions des initiatives, que nous ne restions pas dans nos bureaux à écrire des thèses, à écrire des articles, que nous descendions. Parce que si l'université n'est pas au service de la population, elle n'est pas une université.
8: Une conférence s'est tenue à Tiaro Yumbel sur le thème « La banlieue, espace de réinvention des futurs Africains ». Une rencontre qui a permis de placer la banlieue au cœur des réflexions sur l'avenir de l'Afrique.
9: Dès qu'on dit banlieue, ça fait tout. C'est surtout en période de gouvernance où il y a des la banlieue est sale, la banlieue est donnée. La banlieue fait face à de nombreuses difficultés qui peuvent freiner des ambitions. Nous avons dit que malgré ça, si nous sommes vraiment

0: Nous pensons décolonial, c'est le moment d'aller vers la banlieue parce qu'on ne peut pas penser décolonial et ne pas agir décolonial. Donc le choix de la banlieue est une action de décolonialité pour montrer que tous les espaces de valeur.
1: D'autres actions du genre sont prévues dans les affaires de l'Afrique, un continent plus libre, souverain et autonome. À Tiaroy pour la RTS, Seydina Aline Diop.
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3: Donc, sa première...
4: Elle qui s'est bien relancée à l'occasion de cette deuxième sortie face au Palancas Negras d'Angola. Et donc, l'équipe du Sénégal, un premier carton, cependant, gagné par les Palancas Negras 20-18. Ça a été un match extrêmement difficile avec la sortie de l'un des meilleurs joueurs sénégalais. Il s'agit bien sûr de Jean-Jacques Boissy. Mais à l'arrivée, le Sénégal qui gagne, et c'est donc une relance. Je vous propose d'écouter Nicolas Boissy, c'est le consultant Radio Sénégal avec Kierno Souleymane Diallo.
5: Aujourd'hui, je pense qu'on a vu une équipe du Sénégal très très très motivée, avec beaucoup de créativité, et on a aussi gagné beaucoup de rebonds, ce qui n'était pas le cas le match passé. On a retrouvé Branco qui fait partie de nos leaders techniques avec 24 points. Atoumane Diagne aussi qui vient apporter le soutien des pivots. Sur le plan en tout cas de la défense, au début on avait un peu problème à ce jeu d'écran les Angolais, mais entre temps le coach a apporté des rectificatifs et ça a marché, donc félicitations en tout cas.
6: Quel Sénégal face au rival qui est là à la frontière, le Mali?
5: Je pense que l'équipe de l'Angola, elle est aussi physique, elle est aussi prête comme celle du Mali. Maintenant, les profils ne sont pas les mêmes. Le Mali a de très bons arrières aussi, de pivots puissants. Il faut se concentrer, faire moins de pertes de balles et être présent sur les deux côtés en tout cas du terrain.
4: Voilà, le Sénégal donc qui se relance et attend l'équipe du Mali. Et nous parlons du football du côté de Kaolack. Kaolack qui s'apprête à vivre ce dimanche un match, une finale, une très très grande finale, puisque le nouveau siège de la Ligue de football de Kaolack sera inauguré par le président de la Fédération sénégalaise de football ce dimanche. Et dans l'après-midi, avec la grande finale, puisque le rendez-vous sportif, une finale régionale au stade Lamine Gueye à 18h, elle opposera Diabel FC de Kër Madjabel aux espoirs du RIP de Nioro. Selon Tierno Kossodiané, le président de la Ligue de football de Kaolack et de la Ligue sénégalaise de football amateur, la ville est fin prête pour accueillir les deux événements majeurs. Je vous propose de l'écouter au micro de Enagican RTS Kaolack.
7: L'inauguration sera faite. J'ai invité toutes les autorités de la région, tout le monde à y assister. Mais évidemment, ça se fera en présence aussi du président de la fédération pour inaugurer le siège. Parce que pour la première fois, la Ligue de Kaolack est dotée d'un siège. La fédération a acquis un bâtiment tout neuf, réhabilité, équipé entièrement, et qu'il a mis à la disposition de la Ligue une série de sièges. Je pense que, en tout cas, tout ça participe des conditions de travail qu'il faut améliorer, que le président de la fédération, M. Abdoulaye Fall, s'était engagé à améliorer pour mettre les ligues dans des conditions les meilleures de travail. Je pense que ça, il faut s'en féliciter. Et cet argent-là fait partie aussi des retombées que nous avons de la participation de l'équipe nationale du Sénégal dans les grandes compétitions, alors à la Coupe du Monde et à la Coupe d'Afrique. Je pense que voilà, c'est tout ça qu'il faut réinvestir, partager à travers les régions pour que chaque démarrement de la fédération puisse s'y retrouver. Dans l'après-midi de ce dimanche-là, nous irons au Stade Lamine Gueye pour la grande finale régionale. C'est une finale qui va opposer deux équipes du département de Nioro, Diabel FC et Espoir du RIP. Ça, il faut s'en féliciter. Saluer et faire un appel à la direction des supporters qui vont accompagner les équipes pour leur demander de bien se mobiliser mais de rester disciplinés, parce que vraiment c'est une finale, c'est une fête. Je pense que quel que soit celui qui va gagner la finale, c'est Kaolack qui gagne. C'est l'appel que moi je lance, et je demande aussi au public kaolackois de bien se déplacer, de venir tenir les équipes et assister à une grande fête qui sera aussi présidée par le président Blaise Fall avec l'ensemble des membres du comité exécutif de la Fédération de sport.
4: Voilà, et donc à suivre ce dimanche. Et je rappelle que pour les grands champions, et ce dimanche, Rennes qui reçoit Le Mans, et puis le choc entre Monaco et l'Olympique de Marseille. Et d'autres rencontres, il s'agit bien sûr là-bas du côté de l'Angleterre, avec toujours ce dimanche Chelsea qui rencontre Brighton, et puis Manchester United qui fait face à Ipswich. Le Real de Madrid en Espagne rencontre ce dimanche l'équipe de Malaga avec Celta Vigo qui va rencontrer Athletic Bilbao. Et c'est tout pour le sport.
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3: Place donc à notre invité, il s'agit du maire de Cayenne. La police aux frontières présente donc dans la commune de Cayenne, département de Koupentoum et région de Tambacounda, et à la frontière avec la Gambie. Un poste de contrôle donc est installé. Le maire de Cayenne qui invite

0: ces populations, appuyer ces éléments. Il répond Mamadou Mamadi Cham qui répond aux questions dans ce moment-là.
1: Mamadi Cham, le poste frontalier de Goudatou Kleur est mis en service avec des agents. Est-ce qu'il y avait urgence de mettre autant de postes dans votre commune?
2: Il y avait vraiment urgence parce que nous sommes dans une zone où il y a beaucoup de vols de bétail. Aussi, il y a parfois des conflits sur le domaine foncier. Il y a aussi la drogue et aussi d'autres petits conflits entre les populations. C'est le lieu de dire que vraiment, il était important que la densification de la sécurité soit de mise au niveau de la commune de Kayen. C'est par ce biais aussi qu'on a remercié en tout cas l'État du Sénégal de nous avoir doté de ce personnel-là qui va nous apporter une plus de sécurité.
1: Est-ce qu'il vous arrive d'intervenir par rapport à un conflit entre les populations?
2: Oui, il nous arrive d'intervenir chaque fois puisque nous représentons les populations. Chaque fois qu'ils ont un problème, ils viennent vers nous avant que ça n'arrive à des niveaux beaucoup plus élevés. Et ceci nous a poussé à nous organiser. Nous avons autour de la commission domaniale, surtout dans le domaine foncier, organisé les chefs de village, les responsables de jeunes, les responsables de femmes, pour que quand il y a un conflit, que d'abord ces gens-là soient les premiers à être sur place, à pouvoir détecter les problèmes et à pouvoir peut-être les régler à l'amiable au niveau local d'abord. Le vol de bétail est un problème très récurrent dans la zone. Il ne passe pas une journée où on ne parle pas de vol de bétail ou en tout cas des conflits par rapport à cela. Avec aussi le déplacement en période de saison sèche, les nomades qui viennent de la région centre du Sénégal, de Louga jusqu'à Fouta, qui viennent ici à la recherche de pâturage. Souvent, il y a des conflits, mais ce que nous avons mis en place, c'est cette commission-là, et elle est en train de faire un travail. Et chaque fois qu'il y a ce problème-là, en rapport avec les autorités administratives, nous faisons des efforts pour que ça soit réglé. Et si ça nous dépasse, on se réfère aux forces de défense et de sécurité. Donc, cette commune, elle est longue de 27 km qui longe la frontière avec la République sœur de la Gambie. Il y a 14 villages qui sont sur la frontière. Pratiquement, à Ngunta ici, on est au centre même. Parce qu'une partie est gambienne, une partie est sénégalaise. Le même village, avec la même mosquée, avec presque les mêmes infrastructures. Mais vous avez vu, l'État du Sénégal a amené l'électricité jusqu'à Ngunta. L'État du Sénégal aussi nous a amené la police des frontières jusqu'à Ngunta. L'État du Sénégal nous a doté aussi d'une école. Maintenant, nous demandons à avoir des pistes parce que quand il y a aussi possibilité de déplacement avec rapidité, là aussi ça va donner plus de sécurité. Mais aussi, il faut qu'ils renforcent le maillage dans le domaine de l'Internet pour un peu faciliter aussi la communication. Sans oublier aussi l'éclairage. 44 villages, 6 villages seulement ont l'électricité.
1: Un message pour les populations par rapport à cette sécurité dont vous parlez, qui est maintenant collaborative.
2: C'est que ces populations doivent prendre ces agents-là comme leurs propres parents. Donc, ils doivent être les premiers à pouvoir les donner les éléments qui peuvent les aider à mieux faire le travail, en leur donnant des informations, en venant aussi auprès de ces agents, les sécuriser eux aussi à leur niveau, mais aussi leur donner la bonne information pour qu'ils puissent aussi remplir leur mission. Mais aussi demander à ces populations d'être aussi très serviables, très cordiales avec ces forces de défense et de sécurité.
1: Mamadi Cham, maire de la commune de Kayen, dans le département de Koupentoum, Radio Sénégal vous remercie.
2: C'est moi qui vous remercie.
3: Awa Diop Gueye.
0: Voilà, c'était les éléments de ce 22h avec la technique Ngaïn Diop, Aramfal Doroba, CDM, André Noël Tchandoum, production montage Modi Diop, la réalisation et coordination de cette édition, Elisabeth Agnessa. Merci de votre fidélité à la RTS, le programme qui se poursuit donc sur la RSI. Le micro à Maxime Boissy. Excellente soirée à tous.

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22h28 minutes, mes chers auditeurs, bonsoir et bienvenue. Merci beaucoup de nous recevoir où que vous soyez dans le Sénégal. Nous, on est bien et très bien même pour vous accompagner jusqu'à 1h du matin. Manglésiar de la Dalal Diam, de Dalal Diam, ok, pour que les auditeurs de Radio Sénégal International, DJ Maxime qui s'installe pour la discothèque la plus internationale du Sénégal et qui d'autre pour ouvrir le bal que la magnifique voix de Amadeus, l'enfant de Richard Toll, Walo Walo Bangkok, Demlen Tchibadjer, Naoulalor.

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Cette chanson a été un vrai carton jusqu'à présent. On savoure le morceau d'exception magnifique, tout simplement interprété par Jaman en featuring avec Souleymane Faye.

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offrons du meilleur le Sounougal musical qui démarre avec apporte le Sénégal un peu partout dans le monde elle vient fraîchement tout fraîchement justement d'une tournée exceptionnelle apportant le drapeau du Sénégal OMG OMG comme nous aimons l'appeler pour Koti Koti. Elle est de retour au Sénégal après une tournée magnifique. Justement, Koti Koti.

Elles ont porté le Sénégal, justement, et ça a été magnifique. Allez regarder ça sur les réseaux sociaux. Voici un artiste aussi qui porte le Sénégal depuis, justement, The Voice Afrique francophone. On ne faisait que ça.

émission, nous l'avons. Et on s'est permis de dire que c'est un talent immense. Et aujourd'hui, c'est une confirmation absolue. C'est un artiste, justement, qui fait que nous sortir des tubes, des tueries, à l'instar de ce titre que nous venons d'apprécier, Diamond. Et puisqu'on parle de plus belle voix de notre Sunugal et de sa génération, voici Didi Diaoudjoub, Didi Diaoudjoub, Didi. Aïe, aïe, aïe, aïe, aïe. Pour le titre Santé featuring, aïe, aïe, aïe, écoutez bien, avec OMG qui est de retour sur

place de Gueule Tapé. Maintenant, mes chers auditeurs, Radio Sénégal International. Je vous le dis en vérité que vous êtes en compagnie de l'animateur le plus wané du Sénégal, Solana Rengoem et DJ Maxime. Et tout de suite, puisqu'on vient de quitter un duo, voici un autre duo phénoménal qui marque actuellement l'esprit de tous les Sénégalais. Voici le jeune Mara Vigi, featuring avec l'étoile la plus brillante de la musique sénégalaise d'aujourd'hui, Mia Kissé.

égal à tous les pouvoirs. Dans cette première partie de cette émission, à mes chers auditeurs, on va pas quitter le Sunugal. Et puisque nous, on aime justement vous offrir de belles voix et des artistes d'exception qui portent aujourd'hui les couleurs de notre pays, voici un des maîtres du jeu. Voici celui que l'on nomme Mr. H.

mettre une belle ambiance. Le Sénégal musical, les couleurs de notre Sénégal, la voix d'âge de base qui résonne sur Radio Sénégal International, vital, original, magistral. Ah là là là là, c'est beau. On aime entendre et savourer sa voix. L'un des talents les plus pétillants de notre Sounougal. HDBS, justement, un artiste qui doit avoir toutes les fleurs du monde. Autre artiste d'exception, qui aussi fait son travail de la plus belle des façons, on l'appelle Chérifo. Lui aussi a une magnifique, une sublime voix.

depuis Kounoun, depuis Bambilor et toute cette zone. Vous nous écoutez depuis là-bas. On vous souhaite la bienvenue, bienvenue, surtout Ouacité, Konashop, Ouacité Air France, toutes ces cités-là qui sont aux alentours. On vous souhaite la bienvenue sur Radio Sénégal International. Amis chers auditeurs, nous vous offrons que de belles voix. Sonogal musical, voici l'une des voix les plus sublimissimes de notre Sonogal. Voici Obré Damen. Obré.

C'était Aubrey Damon avec le titre de Loi magnifique. Et on aime le message, justement. Alors, mes chers auditeurs, on l'avait dit, on va changer de contrée musicale. Destination Cabo Verde, Cap Vert, avec Soraya Ramos pour ce titre Natera qui fait l'apologie de son Cap Vert natal, un des plus beaux pays d'Afrique. On vous laisse savourer et s'il le faut danser.

L'une des plus belles voix aux États-Unis. On parle de la voix de Rihanna et celle de Ne-Yo. Cette chanson aussi a fait le tour du monde. L'une des plus belles chansons de la carrière de Ne-Yo et de Rihanna. And that I love.

Vous êtes bien, bien, toujours en compagnie de DJ Maxime, l'animateur le plus wanné du Sénégal. À l'instant, Rihanna featuring Neo pour ce titre d'exception. On vous laisse savourer, les gars. À tous les auditeurs qui sont scotchés et connectés, nous vous offrons ce qu'on appelle du old school Nevada. C'est une page souvenir, justement, histoire de rafraîchir vos mémoires. Où que vous soyez dans Dakar,

du bien à tous les gens qui sont scotchés, surtout les mélomanes. On offre ça spécialement aussi à tous les taximans, parce qu'ils sont des fidèles auditeurs justement de cette émission. Alors un schéma facile, on va essayer de vous offrir une chanson aussi qui a cartonné dans ces années-là. C'est une chanson d'exception, chantée, interprétée et surtout fredonnée, il faut le dire, par celle qu'on nomme Jesse G. Le titre, Price Tag en featuring avec l'un des rappeurs les plus puissants des États-Unis, Mr. B.O.B.

Il s'appelle Sint Kingston. À cette époque, il était à son prime. C'est l'un des artistes les plus puissants de sa génération. Il a marqué toute une génération, justement. Et surtout avec ce titre, Me Love, mon amour. À tous vos amoureux qui vous écoutent actuellement, souhaitez-les la...

Ça, je l'offre à la génération 2000. À tous ceux qui sont nés dans les années 2000, c'est spécialement pour vous. Brick and Lates, signé à l'époque par Canvic Music de Akon. Deux sœurs qui ont pesé lourd sur la scène musicale mondiale pendant des années. Et surtout avec ce titre-là.

Changement de contrée musicale. On va aller chercher le rap le plus dur. Vers les années 90, si vous êtes là. Les années 90, restez avec nous.